Le convoi qui est en train de se préparer, là, sous nos yeux, ce n'est pas la propriété d'un seul homme. Plusieurs intérêts s'y croisent, plusieurs capitaux s'y trouvent engagés. C'est ici qu'intervient le seau cylindrique. C'est un objet que l'on va rouler dans l'argile fraîche. Il est la garantie. Le contenu écrit, authentifié. On sait d'où viennent les animaux. On sait qu'il y a tant de ballots à transporter. Et c'est un chiffre sur lequel on ne reviendra pas. Et puis aussi, il faut imaginer une chose, c'est que les hommes qui partent et la caravane là, qui commence tout juste à se mettre en place, à s'organiser pour partir, quitter la ville, ce ne sont pas les chameaux qui vont dominer plus tard l'imaginaire des grandes routes orientales. Non, dans cette Mésopotamie du début du deuxième millénaire avant notre ère, c'est l'âne qui est l'acteur du commerce lointain. Animal patient, robuste, irremplaçable, mais animal coûteux. Et oui, un âne, ça coûte très cher à l'époque. Son achat représente donc déjà un investissement. Il n'y a pas que ça. Il faut le harnais, il faut l'entretien, il faut le fourrage. Et le fourrage, il faut aussi le transporter pendant le voyage, donc il faut le préparer. On comprend alors qu'une bête perdue, ce soit un malheur du voyage. Donc ce qui fait que, avant de partir, pour chaque âne, on fait le bilan. On compte et on recompte. Et c'est seulement à ce moment-là que l'on va donner le top départ et qu'on va dire c'est bon, ça y est, on peut y aller. Il faut harnacher les ânes maintenant. On ne va pas mettre que des objets, on va transporter en fait. Allez, on serait presque tenté de dire une économie. Parce que ces marchandises que des hommes sont en train de mettre sur le dos des ânes, elles n'ont pas été payées d'avance. Elles reposent majoritairement sur le crédit, sur l'avance, sur l'espérance d'un bénéfice futur. Et ça, ça vaut pour le textile, ça vaut pour les matières comme l'étain, ça vaut aussi pour les produits qui sont périssables comme le blé. Tout ce qui est transporté n'est pas nécessairement acquitté. Donc ça veut dire qu'on a une véritable économie qui existe avant que la caravane ne se mette en marche. Il est tôt, très tôt le matin, l'heure propice au départ. La caravane s'ébranle. C'est un mouvement lent. Il n'y a pas de fracas. Il n'y a pas de cris. Il n'y a que des hommes et des bêtes qui se mettent en marche. Avec simplicité. Car ce qui sort alors de la ville, ce ne sont pas que des hommes et des ânes, ce sont aussi des matières qui vont faire que la vie économique va vivre entre les différentes tribus arabes. Et la voici, cette caravane qui part. Les murs s'éloignent, les dernières terres cultivées s'effacent, avec elles disparaissent les arbres, les canaux où l'on voit l'eau s'écouler, les maisons, les bruits de la famille, les gens qui vivent, tout cela s'estompe. Tout cela se perd dans l'immensité, dans ce désert sans limite, sans route tracée. Il y a l'inconnu qui s'offre. Mais attention, cet inconnu, c'est l'espace en lui-même. Mais cet inconnu a déjà quelques éléments qui sont précisés. Parce qu'à force de parcourir le désert depuis des siècles, finalement, les caravanes commencent à établir des routes. On ne marche pas au hasard. Alors, tout ce qu'il y a à côté de la piste, effectivement, point d'interrogation, on ne sait pas. Ce qui est au-delà est abandonné au désert, est abandonné au soleil, c'est abandonné à l'instinct. Mais ce que la caravane suit profondément, c'est la mémoire du guide qui d'avance connaît la ligne dessinée par le wadi. Le wadi, c'est un lit, une tranchée qui a été creusée par les pluies, qui sont très rares, mais

Lorsque celles-ci s'écoulent, eh bien elles emportent des gravats de terre et cela crée des passages. Il y a des pentes douces, celles des vallées, qui sont assez faciles à traverser, mais il y a aussi les montagnes, beaucoup plus difficiles, qui sont fatigantes pour les hommes, qui sont fatigantes pour les bêtes. Ces pistes-là, on ne s'en rend pas compte aujourd'hui, mais un kilomètre de parcouru, c'est un kilomètre de gagné. C'est extraordinairement difficile. Il n'y a pas d'abandon lorsqu'on se déplace. Il n'y a que des efforts physiques pour réussir à traverser d'immenses régions. Et pour pas se perdre, parfois, on est prudent, on se dit qu'on va suivre un petit peu l'Euphrate, non pas par goût du détour, mais parce que ce fleuve, simplement, ça sécurise, c'est un axe, c'est une sécurité, ça guide les hommes, les animaux peuvent s'y abreuver, ça permet aussi parfois d'être plus en sécurité, il faut connaître d'avance les haltes et les passages, les points de rafraîchissement, mais il y a du monde. Ah ben on n'est pas tout seul, parce que c'est vrai que quand on va dans les grandes étendues désertiques, il n'y a pas que la solitude. Parfois, il peut surgir des gens qui veulent voler votre cargaison et surtout voler vos bêtes, parce que les ânes, comme on disait tout à l'heure, ça coûte de l'argent. Donc voilà, il y a aussi une prudence qui commence à s'exercer. On établit que certaines pistes sont plus sécurisées que d'autres, et donc ça veut dire que lorsqu'il y a la volonté des confédérations arabes de l'époque, de taxer par exemple les voyageurs, qu'est-ce qu'on va faire? Celui qui va emprunter le passage à côté du fleuve, la taxe sera un peu plus élevée que celle à travers le désert. Pourquoi? Parce qu'il y a plus de sécurité. Et oui, déjà à l'époque, on paye la sécurité, mais c'est tout à fait vital pour que le commerce entre les oasis et les villes arabes puisse exister.

Le problème, c'est qu'on ne peut pas suivre en permanence les fleuves. Il y a bien un moment donné, il faut traverser les grandes étendues désertiques avec un problème, c'est celui de l'eau. Il faut bien comprendre ce que cela signifie. C'était il y a quand même 4000 ans. Hein. Dans ces marges sèches de la Mésopotamie et de la Syrie, l'eau n'attend pas l'homme à ciel ouvert. Elle se cache. Elle dort sous la terre, mais tous les points d'eau ne se valent pas. Certains puits, creusés par les alluvions d'Awadi, donnent une eau proche, mais elle est vite tirée. Elle est vite épuisée par les gens qui passent et qui repassent. Alors qu'il existe d'autres sources plus profondes. Alors là, qu'est-ce qu'on fait? On a soif, on s'arrête, on creuse, on trouve. Mais qu'est-ce qui nous dit que la caravane qui est derrière ne va pas tout prendre et que quand on reviendra, il n'y aura plus rien? Cette gestion de l'eau va quelque part dicter aussi ce que sont les grandes directions des caravanes qui, à l'époque, sillonnent nos régions.

Il est attentif, il regarde autour de lui, et bon, creuser, d'accord, c'est tout à fait important, les puits, c'est tout à fait important, mais il y a aussi un élément qui est important, c'est de recueillir la pluie. Elle est tellement rare, la pluie. Donc, quelque part, il faut creuser des citernes, dès qu'il pleut, pour pouvoir capter ces ruissellements et permettre de garder un petit peu d'eau. Donc, il arrive qu'une caravane boive au cœur de l'aridité une eau tombée du ciel bien avant son passage, parfois conservée depuis la saison des pluies. Ce n'est plus seulement la nature qui sauve, c'est la prévoyance humaine. C'est d'ailleurs l'un des grands changements de ce temps-là. Les installations hydrauliques se multiplient en zones semi-arides. Des espaces autrefois redoutés deviennent franchissables parce qu'ils sont moins secs, parce que les communautés humaines ont appris à retenir l'eau, à l'entretenir et à la protéger.

avancer. Le danger change de visage. Jusqu'ici, c'était la distance, c'était la soif. Nous l'évoquions à l'instant. À présent, ce sont les hommes. Pas dans l'ennemi déclaré, non.

des difficultés. Les routes ne sont pas sûres. Et si on prend un autre exemple, les Sud-Téens par exemple. Alors, de façon un peu caricaturale, très vite on les a classés comme étant des pillards. Les textes historiques montrent une réalité plus mitigée. Un chef sud-téen reçoit du grain pour un service rendu. Il garantit même, sur une portion de route dangereuse, la conduite d'une caravane. Donc voilà des hommes qui sont redoutés, mais qui deviennent pour un temps des auxiliaires de sécurité, et c'est tout à fait nécessaire. Mais c'est vrai aussi que ces mêmes groupes réapparaissent, il ne faut pas le nier, ils réapparaissent comme parfois des ravisseurs, des voleurs, parce qu'il y a déjà des prises d'otages. Je t'empêche de rentrer chez toi, en échange de quoi la famille doit me donner quelque chose. Et là, ça sollicite l'autorité de la Confédération arabe, du Royaume arabe, qui doit récupérer les siens. Donc ça veut dire négocier, ça veut dire discuter, ça veut dire transiger, avoir aujourd'hui une position dans ce monde arabe de l'époque, une position résolument politique. Et le danger, d'ailleurs, ce qui est quand même assez incroyable, ne vient pas toujours de l'extérieur. Il voyage parfois dans le convoi lui-même. Un texte rapporte qu'une caravane de retour des steppes a été arrêtée. Vous savez pourquoi ? Parce qu'elle transportait 10 ennemis d'un chef tribal rival. La scène est absolument incroyable, c'est-à-dire que la caravane s'est constituée avec des ennemis. Et personne ne s'en est rendu compte. Incroyable quand on y pense. Donc le danger, il est à visage multiple. Ce qui fait que il n'y a pas que la soif. Il y a aussi les mauvaises rencontres qui peuvent provoquer de terribles périls.

On se rend compte que c'est un monde très dur, finalement, celui des caravanes. Il y a la difficulté de vivre, de faire vivre les bêtes, les mauvaises rencontres. Et puis, il y a un mal encore plus insidieux, qui est dans l'esprit du guide. Ben, c'est l'homme qui se perd. Bon, on a les routes qui sont surveillées, qui sont d'ailleurs taxées. Les contourner, ça permet d'échapper à l'impôt local, ça permet parfois de gagner du temps, mais c'est aussi renoncer à une part de la sécurité. Et on a des chercheurs assyriens qui vont la prendre à leurs dépens durant leur liaison vers la lointaine Anatolie. Les routes officielles ont un coût, ils veulent pas payer, alors ils contournent, ils sortent des sentiers connus et ils se perdent. C'est dangereux. Le passage d'un territoire à l'autre exige bien plus qu'un guide. Il faut un relais humain, il faut quelqu'un du pays, il faut un protecteur local qui soit capable de prendre le voyageur en charge et lui dire « voilà, on est là et on va ici ». La sécurité ne repose pas seulement sur les armes. Elle repose sur des visages connus, des gens en qui on a confiance. Parfois même, cette protection va engager un pouvoir local. L'autorité ne promet pas seulement un passage sûr, mais elle répond aussi aux pertes qui peuvent survenir sur le sol, perte à la fois des cargaisons, mais aussi perte des hommes. C'est-à-dire que quand on sait qu'une caravane qui est partie tel jour à telle heure, quand on n'a plus de nouvelles, qu'est-ce qu'on fait? On part à sa rescousse. Donc on crée quelque part un système de conscientisation d'une collectivité. On se dit, tiens, l'un des nôtres fait ceci, engage cela, il n'est pas présent alors qu'on l'attendait depuis plusieurs heures, plusieurs jours. Donc on se porte à son secours et on va essayer de le sauver du désert qui, à tout moment, on le sait, peut égarer les hommes et les mener à des destins absolument dramatiques, mortels. La caravane arrive, enfin. Elle sort du désert comme on sort d'une épreuve. On se rend bien compte que c'est pas de tout repos. Mais surtout, ne croyez pas que l'arrivée, c'est la fin du voyage. Pas du tout, du tout, du tout, du tout. Dans la steppe, le convoi formait un seul corps. Enfin, il y avait une cadence, il y avait un effort commun, il y avait une cohérence. En ville, hop, tout se défait. Les bêtes s'arrêtent, les cordes sont dénouées, les ballots descendent les uns derrière les autres. Et soudain, ce n'est plus une caravane, mais c'est une multitude d'opérations, de calculs, de voix, de gestes, de droits qui vont au même moment faire vivre une scène incroyable. On est dans des villes de commerce. Il y a des espaces d'ailleurs qui sont faits pour ça, pour que

Les caravanes qui arrivent, tout le monde va se présenter. Il y a les grossistes, il y a les marchands, il y a les personnes qui vont récupérer les bêtes, et puis il y a ceux qui avaient contracté des emprunts, alors on va commencer à rembourser les emprunts. Donc voilà, c'est toute une vie qui à ce moment-là se met en place, ce qui fait que finalement, la caravane, avant qu'elle soit totalement arrêtée, il va encore lui falloir des heures et des heures. Et les ânes, bah oui, nos compagnons de voyage que l'on sait si courageux, si laborieux. Parfois, c'est vrai que l'arrivée pour eux, c'est pas une très très bonne nouvelle, hein, parce qu'ils sont revendus, parce qu'ils valent de l'argent. Donc voilà, ils peuvent se retrouver du jour au lendemain, changer de propriétaire. Alors peut-être parfois pour y gagner un petit peu, travailler sur des petites exploitations où ils ne seront pas sujets à d'immenses déplacements à travers le désert de la Mésopotamie. Mais parfois, ils vont retomber sur des marchands qui vont peut-être moins bien traiter ces animaux et qui vont abuser d'eux. Parce que hélas, parfois cela aussi arrive, même si ce n'est pas souhaité, parce qu'un âne, ça a de la valeur. Il y a parfois des bêtes qui vont mourir durant ces interminables voyages qui vont sillonner le Proche-Orient.

Voilà peut-être ce qu'il faut retenir de ces caravaniers qui, avant les dromadaires, faisaient marcher des chameaux. Ils ont concouru à la circulation des biens et des hommes. Ils ont modifié la manière dont les sociétés pensaient l'espace. Avant ces caravanes, le désert séparait. Avec ces caravanes, le désert est devenu un lieu de transport, d'organisation, de traversée et aussi de prévision. On prévoit qui on est, ce que l'on veut faire et où on va. C'est un point qui est très important, c'est-à-dire qu'en fait, on assiste à une spatialisation du monde arabe. Le voyage reste quelque chose d'éminemment lent, risqué, incertain, mais à force d'être répété, ces caravanes vont créer des habitudes, vont créer des itinéraires, des relais et des règles humaines, économiques, ce qui fait que la caravane n'abolit pas la distance, mais elle la rend praticable. Elle crée les fondements géographiques de ce qui deviendra un jour le Proche-Orient.

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1: Bienvenue à toutes et à tous. Si vous venez de nous rejoindre sur les ondes de Média pour ce nouveau numéro de Matin Weekend, Selma avec vous au micro, accompagné de notre réalisateur Abdounour en régie. Et restez avec nous. Il vous salue d'ailleurs. Et restez avec nous dans quelques instants, notre sommaire. Mais avant ça, on démarre cette émission en douceur avec les Fleetwood Mac Dreams.

C'était les Fleetwood Mac avec leur tube Dreams. Et tout de suite, on démarre ce numéro de Matin Weekend avec notre sommaire du jour. En première partie d'émission, on vous parlera de comment protéger ses cheveux du soleil. En deuxième partie, on va vous parler de ses hobbies à faire pratiquer cet été avec par ses enfants. Hier, on vous a parlé des hobbies que les adultes peuvent, auxquels les adultes peuvent s'initier pendant cet été. Et cette fois-ci, ça sera consacré surtout aux plus petits. Et en troisième et dernière partie d'émission, on va vous parler de trois événements culturels à ne pas manquer cet été. Voilà donc pour le sommaire du jour, et restez à nos côtés. On continue tout de suite en musique avant de passer à notre premier sujet avec Ray, Where Is My Husband, suivi par Lisa en featuring avec Doja Cat et Ray d'ailleurs, Born Again.

C'était donc Lisa avec son titre Born Again, en featuring avec Doja Cat et Ray. Et tout de suite, on passe à notre premier sujet du jour, comment protéger ses cheveux du soleil cet été. On pense souvent à protéger sa peau des rayons UV, ce qui est normal, mais nos cheveux souffrent aussi du soleil. Exposition prolongée, chaleur, sel de la mer ou chlore. Comment peuvent rendre la chevelure plus sèche, terne et cassante? Heureusement, quelques gestes simples permettent de préserver des cheveux en bonne santé tout au long de l'été. D'abord, il faut savoir que les rayons UV fragilisent la fibre capillaire en dégradant la kératine, la protéine qui compose les cheveux. Les cheveux colorés peuvent également perdre de leur éclat plus rapidement, tandis que les cheveux naturels deviennent parfois rêches et difficiles à coiffer. Ainsi, le premier réflexe est de porter un chapeau, une casquette ou bien un bandana lors de longues expositions au soleil. C'est la protection la plus efficace, surtout entre midi et 16 heures, lorsque les UV sont les plus intenses. Et comme pour la peau, il existe aussi des soins capillaires enrichis en filtre UV. Présentés sous forme de spray, d'huile légère ou de brume, ils créent une barrière protectrice contre le soleil tout en limitant la déshydratation. Ils sont particulièrement recommandés si vous passez la journée à la plage ou au bord de la piscine. Et après la baignade, il est recommandé de rincer ses cheveux à l'eau claire dès que possible. Le sel de la mer et le chlore ont tendance à dessécher la fibre capillaire et peuvent accentuer les effets du soleil. L'hydratation est également essentielle. Une à deux fois par semaine, appliquez un masque nourrissant riche en ingrédients comme le beurre de karité, l'huile de coco, l'huile d'argan ou l'aloe vera pour redonner de la souplesse à vos cheveux. Et pendant les périodes de forte chaleur, mieux vaut limiter l'utilisation des appareils chauffants comme le sèche-cheveux, le fer à lisser ou le fer à boucler. Les cheveux sont déjà soumis à un stress important et à cause du soleil et de la chaleur extérieure. Et enfin, n'oubliez pas que la beauté des cheveux passe aussi par l'alimentation. Une bonne hydratation, une alimentation riche en protéines, en oméga 3 et en vitamines A, C, D, E et en zinc contribue à maintenir une chevelure forte et surtout résistante. En résumé, protéger ses cheveux du soleil ne demande pas beaucoup d'efforts. Couvrir sa tête, utiliser un soin anti-UV, rincer ses cheveux après la baignade, les hydrater régulièrement et éviter les sources de chaleur excessives sont autant de gestes qui permettent de retrouver une chevelure brillante et en pleine santé à la fin de l'été. C'était donc notre sujet consacré à tout simplement comment protéger ses cheveux pendant l'été. On le sait, pendant cette période, il faut protéger sa peau, notamment en utilisant régulièrement de la crème solaire, mais vos cheveux aussi ont besoin de protection contre les rayons du soleil qui peuvent lui être nocifs et pour qu'ils soient bien protégés avant la rentrée. Et restez avec nous dans quelques instants, on va passer à notre deuxième sujet du jour qui est sur ces hobbies à faire pratiquer à vos enfants pendant la période estivale. C'est dans quelques instants, ce sera juste après notre prochain flash d'information et ce sera juste après aussi notre programmation musicale Chapel Roan, Pink Pony Club, suivi par Michael Jackson, Man in the Mirror.

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1: Matin Week-end continue toujours sur les ondes de Média. Et tout de suite, on va passer à notre deuxième, plutôt dans quelques minutes, on va passer à notre deuxième sujet du jour sur ces hobbies insolites à faire découvrir à ses enfants cet été. Hier, on vous a parlé de ces hobbies à faire développer pendant cet été pour les adultes. Et cette fois-ci, on va se concentrer plutôt sur les plus petits. C'est dans quelques minutes, ce sera juste après les Cranberries Linger.

C'était les Cranberries avec leur titre Linger. Et tout de suite, on passe à notre prochain sujet du jour, les hobbies insolites à faire découvrir à ses enfants cet été. Les vacances d'été sont l'occasion parfaite de sortir de la routine et de faire découvrir aux plus petits des loisirs auxquels on ne pense pas forcément. Certains peuvent même se transformer en véritable passion sur le long terme. Et parmi ces hobbies insolites, on a l'ornithologie, apprendre à reconnaître les

les oiseaux de son quartier ou dans la campagne, écouter les chants et tenir un petit carnet d'observation. Il y a également l'astronomie, profiter des soirées d'été pour observer les étoiles, repérer les constellations ou suivre les phases de la Lune, ou également la géocache. C'est une chasse au trésor en fait moderne grâce au GPS qui permet de partir à la recherche de caches dissimulées un peu partout dans le monde. Si vous voulez leur faire découvrir des hobbies un petit peu old school, vous avez les échecs et les jeux de stratégie. L'été est le moment idéal pour apprendre un nouveau jeu qui développe la logique, la concentration et la patience. La saison estivale est également l'occasion idéale pour aider votre enfant à devenir un collectionneur. Coquillages, pierres, feuilles, timbres, cartes postales. Commencer une collection apprend à observer, classer et raconter des histoires autour de chaque objet. Un autre hobby insolite, c'est le podcast ou la radio maison, enregistrer des interviews des grands-parents, des oncles, des tantes, des cousins, raconter des vacances et inventer un journal d'information familiale, une activité idéale pour développer l'expression orale. Il y a également l'option des puzzles ou encore casse-tête en 3D, parfait pour occuper les journées les plus chaudes tout en stimulant la réflexion, la calligraphie et ou le lettering. C'est vrai que maintenant avec la digitalisation cela se perd, mais c'est une manière créative de travailler l'écriture et de réaliser de jolies cartes ou affiches. Parmi les autres hobbies, vous avez également l'observation des nuages, identifier leur forme, apprendre leur nom et inventer des histoires à partir de ce qu'ils évoquent. Et restez avec nous, dans quelques instants, on va vous continuer notre petite liste de ces hobbies insolites à faire découvrir à vos enfants pendant l'été. Ça sera juste après Coldplay, Charlie Brown.

On vient d'écouter Coldplay avec leur titre Charlie Brown. Et tout de suite, on conclut notre sujet consacré à ces activités à faire faire à vos enfants durant les vacances d'été. Il y a également l'origami, l'art du pliage, du papier, excellent pour développer la patience, la précision et la motricité fine. Vous pouvez également initier vos enfants à l'apprentissage d'une langue grâce à des applications, des chansons et des jeux. L'été est un bon moment pour découvrir quelques mots d'une nouvelle langue sans pression. Il y a également le yoga pour enfants, une activité qui favorise la concentration, l'équilibre et la gestion des émotions de manière ludique. Pour les amateurs de grand air, il y a l'observation de la nature, le nature journaling, dessiner des plantes, des insectes ou paysages rencontrés pendant les vacances dans le carnet, la couture et le tricot pour les débutants. En effet, fabriquer un petit coussin, une pochette ou un bracelet permet de développer la créativité et la dextérité. Pour les animateurs et cinéastes en herbe, il y a le stop motion. Créer un petit film d'animation avec des figurines ou des Lego aide à l'aide d'un smartphone. Cette activité développe la créativité et initie au montage vidéo. Il y a également enfin l'écriture créative, inventer une bande dessinée, tenir un journal de vacances ou écrire une courte histoire inspirée de la journée. Ces activités ont l'avantage d'être accessibles, peu coûteuses pour la plupart et permettent aux enfants de développer des compétences variées tout en s'amusant pendant les vacances. Et l'idée n'est pas de trouver le hobby parfait dès le premier essai, mais de profiter des vacances pour expérimenter. Les enfants ont souvent des centres d'intérêt insoupçonnés et une simple activité découverte pendant l'été peut devenir une passion qui les accompagnera pendant des années. Et on conclut ainsi notre sujet consacré à ces activités, ces hobbies insolites à faire découvrir à ses enfants cet été. Et de notre côté, on continue en musique en compagnie de The Weeknd avec Anita Sao Paulo. Ce sera suivi par Harry Styles, Adore You.

Adore You et restez avec nous, surtout sur les ondes de Métien. Dans quelques instants, nous allons vous faire un petit agenda culturel des événements culturels à ne pas manquer cet été. C'est dans quelques instants. Mais avant ça, nous allons continuer en musique en compagnie de Irene Cara avec son tube Flashdance, What a Feeling, qui est extrait de la bande originale du film du même nom. Très bonne écoute et on se retrouve juste après le prochain flash d'information.

Et tout de suite, nous passons à notre troisième et dernière partie de Matin Week-end. Nous allons faire un petit agenda culturel des événements à ne pas manquer sur notre continent. Trois événements en particulier, c'est dans quelques minutes. Mais avant ça, on va écouter Dua Lipa, Love Again.

C'était Dua Lipa avec son titre Love Again. Et tout de suite, on va vous faire un petit agenda culturel. Trois rendez-vous à ne pas manquer cet été. En effet, l'été est la saison idéale pour profiter de la richesse de la scène culturelle entre musique, cinéma et ateliers créatifs. Que vous soyez amateur de festivals, passionné d'art ou simplement à la recherche d'une activité originale, voici trois événements à inscrire dans votre agenda. Et on commence par le Maroc avec le Moga Essaouira, la musique électronique face à l'océan. En effet, du 30 septembre au 4 octobre. Alors techniquement, c'est pas vraiment l'été, on a un petit peu triché, mais ça reste quand même la période du beau temps. En effet, pendant cette période à Essaouira, eh bien, il y aura la 10e édition du Moga Festival. Déjà, ce rendez-vous devenu incontournable, mêle musique électronique, art, bien-être et expérience immersive dans un cadre exceptionnel entre la Médina et l'océan Atlantique. Le festival qui se divise en deux temps, le Moga Off, avec des événements gratuits organisés dans différents lieux de la ville, puis le Moga In, où les plus grands artistes internationaux et marocains se produiront sur les scènes du festival. Une expérience qui séduit et aussi bien les passionnés de musique que les voyageurs en quête d'une ambiance unique. Et on va vous parler d'un atelier créatif qui aura lieu à Dakar, à l'Institut français de Dakar, le 22 juillet. Il s'agit Trésor de résine, un atelier créatif pour les petits et les grands. Envie de découvrir une activité artistique tendance, et bien l'Institut français du Sénégal propose ainsi un atelier créatif qui invite les participants à réaliser leur propre création en résine. Bijoux, objets décoratifs ou souvenirs personnalisés, chacun peut laisser parler son imagination tout en découvrant les techniques de cette discipline de plus en plus populaire. Une activité idéale pour développer sa créativité pendant les vacances, que l'on soit débutant ou amateur de loisirs créatifs. Et on va prendre maintenant la direction du Bénin, où la 5e édition du Festival international du film documentaire sera organisée en juillet. Le festival met en lumière des documentaires venus d'horizons variés, offrant un regard sur les enjeux contemporains, les cultures et les histoires humaines. Et en plus des projections, le public pourra assister à des rencontres et des échanges avec des réalisateurs et professionnels du cinéma documentaire, faisant de cet événement un véritable dialogue autour du 7e art. Un événement qui aura lieu donc en juillet au Bénin. C'est vrai que vous préfériez danser, voilà, faire la fête ou bien explorer une nouvelle activité manuelle ou découvrir des films qui ouvrent une nouvelle perspective. Ces trois rendez-vous permettent un été placé sous le signe de la culture et de la découverte. Et restez avec nous surtout sur les ondes de Médias 1. Tout de suite, on continue en musique, notamment en compagnie de ABBA avec Take a Chance on Me.

C'était donc ABBA avec Take a Chance on Me. D'ailleurs, petite précision, nous avons oublié de préciser que le Festival international du film documentaire de Porto Novo aura lieu du 24 au 28 juillet. Et restez avec nous, nous continuons tout de suite en musique, en compagnie de Lauryn Hill avec... Plutôt, on va commencer par les Bee Gees, Love You Inside Out, et ça sera suivi par Lauryn Hill, X Factor.

C'était Laurie Neal avec X Factor et nous arrivons sur ce à la fin de ce numéro de Matin Weekend. Merci encore de nous avoir suivis sur les ondes de Médien. D'ailleurs, Matin Weekend reviendra à la rentrée. C'était notre dernier numéro de cet été. Nous reviendrons bien sûr pour le mois de septembre. Merci de nous avoir suivis durant cette année. Merci à notre réalisateur Redouane de nous avoir accompagnés aujourd'hui. Très bon été et nous vous quittons en musique en compagnie de Taylor Swift avec son titre Hoplite. Très bonne écoute en vous souhaitant une très bonne suite des programmes sur les ondes de Médien durant cette journée, durant cet été et la rentrée. Très bonne écoute et à très bientôt.

Voici donc, chers amis, l'étonnante histoire de la séquestrée de Lusignan. Cela se passait sous un ciel bleu d'octobre. Les nuages dans le ciel couraient comme un grand troupeau. Tout le long du mur, au-dessus de la porte du château, la glycine, dans le vent, frissonnait comme une chevelure. C'est alors qu'on entendit, jusqu'au bout de la ville, le hurlement de M. de Lavaux. Jusqu'au bout de Lusignan, on entendit ce cri, qui ne s'éteindra plus parce qu'il fait partie désormais de l'histoire de ces murs, de ces petites rues et de ces vieilles bâtisses. Madeleine, reste ! Reste là ! Ou sois maudite ! La porte de fer grinça. Un jeune homme sortit, presque titubant, qu'on ne reverrait jamais. De même qu'on ne reverrait plus la belle Madeleine, la fille aînée de M. de Lavaux, dont le prétendant venait d'être ainsi chassé, au moment même où elle s'apprêtait à le suivre. Oui, la belle, la brune, la savoureuse et charmante Madeleine ne devait plus reparaître. La porte du château se refermait sur elle plus lourdement qu'une trappe, faisant naître d'un seul coup l'étonnant mystère de la séquestrée de Lusignan que Jacques-Antoine a choisi de faire figurer parmi les dossiers extraordinaires de la police.

Quatre années plus tard, le 1er juin 1958, le maire de Lusignan, nouvellement élu, reçoit sa 100e lettre anonyme. Il la lit et la relit sans surprise. Cette lettre anonyme accuse M. Fernand de Lavaux de séquestrer depuis 4 ans

Sa fille aînée, Madeleine, âgée de 33 ans, sans préciser dans quelles conditions, mais laissant entendre qu'elle peut être victime de toutes sortes de sévices, si toutefois elle vit encore. Je vous l'ai dit, c'est la 100e lettre anonyme. Voilà pourquoi, afin d'en avoir le cœur net, le 1er juin, vers 10h, le maire de Lusignan se présente devant l'étrange maison de la famille de Lavaux. Cette maison qu'on appelle le château à Lusignan n'est en réalité qu'une grande bâtisse grise et noble, dont les volets sont toujours clos, dont les murs, massifs sous une voilette de glycine défleurie, semblent étouffer un mystère, tandis que la haute grille du jardin maintient derrière ses barreaux un chien jaune, hargneux, aux aboiements éraillés. C'est tout ce qui reste du château de Lusignan construit, dit la légende, par la fée Mélusine et qui abrita durant des siècles la famille des Lusignan, rois de Chypre et de Jérusalem. Après avoir longtemps sonné, le maire s'apprête à faire demi-tour lorsque la porte s'entrouvre sur le père Fernand de Lavaux, vêtu comme toujours de la même culotte de cheval renforcée de cuir, d'une vieille veste de chasse et coiffé d'un chapeau de feutre dont le ruban s'orne d'une plume de faisan. « Pardon, monsieur, dit monsieur le maire. Je ne voudrais pas vous déranger, voulez-vous simplement me dire où se trouve votre fille Madeleine ?» À ces mots, la porte se referme brutalement et Fernand de Lavaux bougonne simplement derrière les barreaux. « Je n'en sais rien. Est-ce que ça vous regarde ?» Les lettres anonymes continuent de pleuvoir. C'est un raz-de-marée. Et le maire, qui en a bientôt un plein tiroir, commence à penser qu'il doit exister un fondement au stupéfiant mystère de Lavaux et décide d'entreprendre une enquête. Le registre de la mairie indique que les deux Lavaux se sont mariés en 1923. 14 mois plus tard, leur fille, Madeleine, venait au monde. Thérèse, la seconde fille, naissait en 1926 et André, le fils, en 1928. Madame de Lavaux mourut en 1944. C'est tout. Une vieillissante bourgeoise de la ville, flattée de recevoir monsieur le maire, sacrifie les ressorts de son fauteuil à un vieux restant de liqueur pour tenir un long, long discours dont voici l'essentiel. Son mari, notaire, s'occupait jusqu'à la guerre des affaires des Delaveau qui possédaient en ce temps-là d'assez jolies terres, mais l'essentiel de leurs ressources provenait du travail de monsieur Delaveau qui était agent d'assurance. Oui ? Elle connut Madame de Lavaux, elle s'était même liée d'amitié avec cette femme fort honorable. Elle considérait d'ailleurs Madame de Lavaux comme le véritable chef de la famille. La voix douce, mais l'âme droite et fière, Madame de Lavaux élevait ses trois enfants avec conscience et fermeté, leur inculquant une éducation très bourgeoise. Si bourgeoise même qu'à sa mort, elle avait fait de ses trois enfants des personnages accomplis, polis, mais d'un autre âge. D'après l'un des voisins du château de Lusignan, le drame naquit de ce que Madame de Lavaux mourut alors que son mari venait justement de se retirer des affaires et qu'avec la guerre, les économies devenaient dérisoires. Monsieur de Lavaux dut alors disputer contre sa fille aînée l'héritage de l'autorité maternelle. Bien sûr, ce duel n'engendra aucun écho, mais au contraire le silence et le mystère. À présent, Fernand de Lavaux ne s'occupe plus que de ses propriétés, ce qui lui laisse au surplus beaucoup de loisirs, son travail consistant à aller chercher chaque trimestre, à bicyclette, le prix de ses fermages. Les métayers que visite monsieur le maire déclarent n'échanger avec Fernand de Lavaux que des propos brefs. Autrefois, ses visites étaient plus agréables, car à ses froideurs s'ajoutent aussi les chicaneries ou les reproches bourrus d'un homme trop gêné financièrement pour être tolérant. D'ailleurs, même sous prétexte de lui apporter de l'argent, les fermiers n'entrent pas chez lui. Et quand il reçoit par force un fournisseur, c'est toujours dans le jardin ou sur le seuil de la porte. Et le fils de Lavaux. Monsieur le maire imagine en savoir davantage en interrogeant des camarades du jeune André de Lavaux. Il va donc rencontrer trois ou quatre jeunes gens, tous anciens élèves de l'école Saint-Charles, cours privé, où André de Lavaux fit ses études. Il découvre alors un autre aspect, et non le moins dramatique, du mystère de Lavaux. À l'école, André fut un élève normal, moyen, ni plus ni moins dissipé que les autres. Mais alors que les autres apprirent tous un métier, poursuivirent leurs études ou gagnèrent leur vie, André tient la place de batteur dans le petit orchestre de Lusignan et ne sait rien faire d'autre.

0: D'après ses camarades, il élude de chaque question concernant sa famille et n'invite jamais aucun d'eux à pénétrer chez lui. D'ailleurs, depuis qu'il existe un mystère de Lavaux, les rares jeunes gens de Lusignan qui le fréquentent encore sont ceux qui jouent avec lui dans le petit orchestre du Café Bouillon. Le soir, les jeunes bourgeois de Lusignan essaient d'y recréer dans ce décor plutôt fait pour les bals paysans l'atmosphère de Saint-Germain-des-Prés. Monsieur le maire va donc y boire une mauvaise bière. Il y découvre André de Lavaux, échevelé, maigre, avec un visage mou, qui s'agite derrière sa caisse et ses cymbales. Il ne semble pas avoir de petit ami dans l'assistance, et le maire, qui espérait tenir le bon bout de son enquête, s'en retourne déçu. C'est alors qu'il joue sa dernière carte, le curé. Le curé se souvient de la jolie Madeleine comme d'une jeune fille sérieuse, très croyante et pratiquante. Lui, il sait tout. Derrière son confessionnal, il a tout appris. Mais il ne peut évidemment trahir le secret de la confession. Il conseille simplement à monsieur le maire d'envoyer un gendarme à Rennes pour y interroger un jeune journaliste. Cette fois, le maire croit tenir la bonne piste. À Rennes, la police, bien qu'elle juge le dossier bien inconsistant, accepte d'envoyer un inspecteur interroger le jeune homme. Il s'agit d'un garçon de 29 ans, plutôt petit, mais très beau, avec des yeux de velours et des cils longs à faire damner une âme de midinette. Lorsque l'inspecteur lui explique les raisons de sa démarche, le jeune journaliste lève les bras au ciel. Il ne veut plus entendre parler de cette histoire. Oui, oui, il a connu Madeleine de Lavaux, oui. Elle lui plaisait beaucoup. Oui, on peut dire qu'il en était tombé follement amoureux. Oui, il pense que Madeleine l'aimait aussi. Du moins, jusqu'au jour où de Lavaux les surprit roucoulant sous les arbustes du jardin. Le vieux leur fit alors une scène atroce, disant des choses effroyables. Et comme Madeleine hésitait à suivre le jeune homme, de Lavaux lançait ce fameux cri qui volait dans les rues de Lusignan au point d'y rester planté, d'y prendre racine, comme les lierres et les légendes. « Madeleine, reste ! Reste là ! Ou sois maudite !» Madeleine obéit. Et le jeune homme repartit seul et ne put jamais la revoir. Croyez-vous que Madeleine puisse être séquestrée par son père ? C'est probable. Car pendant des mois, j'ai rôdé autour de la maison sans jamais l'apercevoir. Pensez-vous qu'elle ait pu être violentée ? Le jeune homme hésite et conclut. Chez des fous, tout est possible. Bref, il semble bien y avoir un drame dans cette étrange famille. Comme le parquet se refuse avec juste raison à intervenir, faute d'un motif suffisant, on conseille à monsieur le maire de créer un motif légal, par exemple, en convoquant officiellement Madeleine, la belle disparue. Quelques jours plus tard, dans sa mairie, depuis la fenêtre de son bureau, le maire attend Madeleine. Celle-ci devrait avoir 33 ans et être très jolie, mais peut-être est-elle embellie par le souvenir de tous. Tout là-bas, à l'ombre des tilleuls, paraît une silhouette féminine. Cette femme qui marche à petits pas pressés, elle est bien jeune, n'est pas brune. Il ne semble pas que cela soit Madeleine de Lavaux. Alors qui ? Sa sœur, peut-être ? Et le maire se sent tout envahi de colère. Le vieux brigand se moque de lui. Lorsqu'elle paraît dans l'encadrement de la porte, dans un vieux petit tailleur noir, la jeune fille marque un temps d'arrêt, elle est pâle. Vous êtes mademoiselle Thérèse de Lavaux, peut-être ?
1: Oui, monsieur le maire.
0: Ce n'est pas vous que j'avais convoqué.
1: Veuillez m'excuser, mon père m'envoie à la place de ma sœur, car nous ne savons pas où elle est.
0: Monsieur le maire se met à crier, harcèle de questions la malheureuse enfant qui se rétrécit sur sa chaise, se recroqueville, baisse la tête et ne répond rien. Elle est si muette, tellement muette, si étrangement muette, que le maire, en la congédiant, est plus persuadé que jamais qu'il se passe des choses anormales dans le misérable château de Lusignan. Cette fois, la police peut ouvrir un dossier et le maire décide d'effectuer une visite domiciliaire.

Le samedi 20 juin, le maire de Lusignan s'en vient donc avec un médecin et le brigadier de gendarmerie à nouveau sonné à la grille de la sombre bâtisse. Il est décidé à faire jusqu'au bout son métier de maire et d'officier de police en voulant s'assurer coûte que coûte du sort d'une de ses administrées. Après 2 minutes d'attente, le brigadier de gendarmerie fardonné tire avec brutalité une seconde fois la sonnette et crie « Au nom de la loi, ouvrez !» Le chien blanc taché de roux hurle et se jette contre la grille. Les voisins guettent derrière les persiennes. Les ombres commencent à flotter dans la rue, à se rassembler par petits paquets au coin des maisons. Derrière une voiture arrêtée, deux hommes dissimulés parlent à voix basse. Alors on entend la porte de la maison s'ouvrir et le père Delaveau traverser lentement le jardin. On entend aussi le vieil homme calmer son chien et tirer à lui la porte de fer. Le maire, le médecin et le brigadier de gendarmerie entrent. « Monsieur Delaveau, dit le maire d'un ton sans réplique, je veux savoir où est votre fille aînée, Madeleine. La rumeur publique vous accuse de la séquestrer depuis 4 ans. Mon devoir de maire et d'officier de police m'oblige à faire chez vous une visite domiciliaire. J'ai convoqué votre fille aînée. Vous m'avez envoyé votre fille cadette. Vous vous moquez de moi. Où est votre fille Madeleine ? » Monsieur le maire, dit Fernand Delaveau, Madeleine nous a quittés il y a 4 ans. Elle est probablement à Paris, mais je n'ai pas son adresse. Bien, dit le maire. Je suis sûr que vous mentez. Mais puisque vous vous obstinez, nous allons vérifier par nous-mêmes. Et d'un pas décidé, il marche vers la maison. On entend craquer le gravier sur le bas-côté de la rue. Des ombres furtives se pressent maintenant le long des grilles. Entre les barreaux, sous le feuillage du lierre, on voit briller quelques yeux qui sont le regard de Lusignan tout entier, le regard de ses 2000 habitants frémissants de plaisir ou d'impatience. Peut-être va-t-on trouver Madeleine couchée sur un grabat, dans une cave, au milieu des rats crevés. Peut-être est-elle morte, ou même squelettique et inerte. À moins qu'on ne l'ait découpée en morceaux. Il fait chaud dans l'air pesant. Les volets des Delaveau claquent tout autour de la maison. Le maire et les gendarmes ont en effet ouvert les volets, car il fait noir comme dans un puits. Après quoi, ils commencent à fouiller les placards, à déplacer les meubles, devant Fernand Delaveau silencieux et contracté, devant Thérèse, qui ne semble pas avoir la force de prononcer une parole. Ils explorent tout le rez-de-chaussée, y compris les pièces occupées pendant la guerre par les Allemands, où d'importants dégâts ont d'ailleurs été commis. Malgré cela, tout est d'une incroyable propreté. Les parquets percés brillent sous la cire. Les vieux rideaux ne portent pas un grain de poussière. Ne trouvant rien au rez-de-chaussée, le maire et le gendarme demandent à la jeune Thérèse de les accompagner au premier étage. La jeune femme a obéi et les marches de l'escalier ciré grincent sous les pas du maire et du gendarme. Le médecin reste au rez-de-chaussée. Au premier étage, Thérèse s'arrête. Comme si dans quelques secondes, tout un édifice de ruses, de combinaisons saugrenues, de demi-mensonges allait s'écrouler. Il y a ici, dit-elle, la chambre de mon père, un salon abandonné, une pièce inoccupée, ma chambre et la chambre de mon frère André, qui toutes donnent sur le couloir. Le maire s'éponge le front. En passant devant une fenêtre, il aperçoit la rue. Un groupe de curieux rassemblés devant la maison en plein soleil et remarque une femme qui se protège avec un journal ouvert au-dessus de sa tête. « Allons-y, dit-il. » Dans la première chambre, la plus vaste, celle du père, il ne voit qu'un coffre-fort, 2 lits et une table. À part cela, la pièce noyée d'ombre est absolument déserte. Dans la pièce inoccupée, un ancien salon, seul, un pinceau de soleil entre 2 volets mal joints, dessine sur le parquet luisant quelques reflets. Le maire remarque simplement une petite table à ouvrage

fenêtre. Il n'y a personne non plus dans la chambre inoccupée, dont la porte grince légèrement dans le silence lorsqu'il l'ouvre et la referme. Instinctivement, il parle bas et marche sur la pointe des pieds. « Voici ma chambre, » dit Thérèse. Le maire et le gendarme jettent un coup d'œil dans l'obscurité pour tout d'abord ne rien voir. Puis en se détournant, le maire croit distinguer, grâce à la faible lumière qui soigne des volets clos, verdis par les arbres du parc, une ombre. Une ombre blottie, immobile et muette sur une chaise. Le maire, saisi d'émotion, frappe sur l'épaule du gendarme et tend un doigt pour lui montrer cette silhouette inquiétante au mutisme affolant. Alors le gendarme, tout en exprimant sa stupeur par un juron énergique, bondit vers la fenêtre et ouvre les volets. Ce n'est pas un squelette vivant. Ce n'est pas une infirme. Ce n'est pas un cadavre. Un monstre que le maire et le gendarme découvrent. Mais agenouillé sur une chaise basse, devant un Christ cloué au mur, une jeune femme brune, d'une extraordinaire beauté, apparemment pleine de santé et coquettement vêtue. « Êtes-vous Madeleine de Lavaux ?» demande le maire. La jeune femme répond « Oui ». D'une voix étrange, très sourde, tellement basse, que les deux hommes se penchent pour l'entendre. « Veuillez me pardonner, » dit-elle. « Je n'ai pas parlé à voix haute depuis 4 ans. » « Madeleine de Lavaux, » dit le maire, « nous vous recherchons parce que la rumeur publique accuse votre père de vous avoir séquestré. » « Mon père ne m'a jamais séquestré. » Je me suis volontairement retiré du monde. Le maire et le gendarme se taisent, complètement désemparés. Ils sont presque drôles à voir, avec leurs yeux arrondis, leurs bouches ouvertes, leurs joues rougissantes. Incontestablement, la jeune femme ne semble pas avoir subi le moindre sévice. Elle est vraiment très belle, très fraîche, les formes pleines et la chair ferme. Seuls ses yeux semblent emplis de crainte et supporte mal la lumière de la fenêtre grande ouverte. Alors pourquoi votre père nous a-t-il menti en prétendant que vous étiez à Paris? Parce qu'il ne sait pas que je suis ici depuis 4 ans. Vous ne prétendez pas que votre père ignore votre présence dans sa maison? Si. Mais comment vous nourrissez-vous? Ma sœur me nourrit en cachette. Alors vous n'avez jamais vu votre père depuis 4 ans? Non. Et votre frère André? Non plus. Mais où couchez-vous? La jeune femme montre le lit. Là. Avec ma sœur. Le maire, de plus en plus ahuri, s'en va sur le parquet brillant jusqu'à la pièce voisine, dont une mince cloison de briques les sépare. Thérèse lui explique que c'est la chambre de son frère, lequel n'a jamais su, entendu, deviner la présence de sa sœur à travers la cloison. « Mais est-ce qu'il lui arrive de sortir de votre chambre ?» demande le maire. « Oui, lorsqu'il n'y a personne. » Elle s'en va au bout du couloir, dans l'ancien salon désaffecté. Là, elle a installé une petite table à ouvrage pour transformer les vêtements de sa mère, en sorte qu'ils ne l'enlaidissent pas trop. Étrange coquetterie, puisque personne en dehors de Thérèse ne peut la voir. En 4 ans, pas une seule fois, elle n'est descendue au rez-de-chaussée, affirme Thérèse pendant que le médecin examine la recluse. D'ailleurs, « ni mon père, ni mon frère, ni ma sœur ne nous parlons. Jamais. » Au rez-de-chaussée, le vieux père de Lavaux, qui n'a pas bougé d'un pouce, arbore un masque tragique. « Votre fille Madeleine était là-haut, dans la chambre de votre fille cadette.

Elle y habite depuis 4 ans. Pourquoi nous avez-vous menti? Je la croyais à Paris. Alors vous ne l'avez jamais rencontrée dans votre maison? Jamais. D'ailleurs, pour moi, elle était partie. Et je n'avais pas à m'en occuper. Enfin, je suis chez moi. J'ai ici le droit de faire ce que je veux. Le maire sent bien qu'il ne lui reste plus qu'à se retirer. Pourtant, il insiste auprès de Madeleine. Mais enfin, mademoiselle, pourquoi avez-vous fait cela? Je n'avais plus les moyens de tenir le rang que m'imposaient les traditions de ma famille. Et si je n'ai pas envie de sortir, je pense que cela, monsieur, ne regarde personne. C'est évident, dit le maire avant de s'en aller, mais maintenant, qu'allez-vous faire? Je m'en irai à Poitiers. Pourquoi? Sans doute, parce qu'elle ne supporterait pas les ricanements de la foule et les gendarmes goguenards. Elle avait supporté la solitude et l'ennui, le vide et le silence. Mais elle n'accepterait pas les sourires et les colibés, les commères et les badauds. Voyez ce que vous avez fait de votre fille, dit le docteur en passant devant le père de Lavaux. Sa fille? Elle avait tenu dans un lange, elle avait été à l'école, elle avait joué, ri. Il avait dressé pour elle des arbres de Noël. Et voilà ce qu'il avait fait de sa fille. Voilà ce qu'il avait fait de ses enfants. Je sais, dit-il. Je ne mérite qu'un trou dans la terre. Il faudrait donc refermer là le dossier de l'affaire de la séquestrée de Lusignan avant même qu'il eût été vraiment ouvert. Mais non. Il y a quand même une pièce dans ce dossier. Il y a quand même un mort. Le lendemain matin, les gendarmes reviennent précipitamment. Fernand de Lavaux, le vieux de Lavaux, vient de se tirer une balle de fusil dans la tête. Précautionneusement, comme s'il s'agissait de son seul héritage, il a ôté sa vieille culotte de peau et son chapeau célèbre pour mourir en caleçon et en gilet de laine. Derrière lui, il ne laisse aucun papier expliquant son geste de désespoir. On interroge ses enfants. Ceux-ci confirment que dans cette famille bizarre, on ne se parlait jamais et que chacun ignorait donc les pensées et les actes des autres. Le mystère, s'il y en eut un, ne sera jamais éclairci.

Expérience d'amour chez les soufis est une grande aventure. On peut à peine imaginer ce que l'humanité aurait pu manquer comme accomplissement sans cette expression extraordinaire qu'on disait feu Zaki Yazouanat Ahimam. Le mot hub ou mahabba, traduit par le terme amour, ces deux mots sont présents de manière cruciale dans le Coran. Le verset le plus significatif que les soufis prendront comme support de leur adoration est celui dans lequel il est dit précisément « Dieu fera venir des hommes, il les aimera et il les ment. » Sayatillahu biqawmin yuhibbuhum wa yuhibbuna. C'est lui qui aime le premier et qui appelle. C'est donc du don de la grâce, à l'initiative divine, que répond l'amour du soufi. Pour mieux saisir la portée de cet amour divin pour l'homme et celui de l'homme pour Dieu, les paroles des grands soufis classiques sur l'amour illustrent la spiritualité de ses saints ancêtres, Maître Clément, Maître Sévère, Maître Expansif, Maître Contracté. Chacun s'est exprimé sur l'amour, partant de sa nature propre, qui est Al-Fitra en arabe, de son état spirituel, Al-Hal en arabe,

son cheminement, al-maqam en arabe. Les vers, des uns sur l'amour, confinent à l'extase, ivresse spirituelle. Ceux des autres confinent à la mortification. Ceux d'autres encore à l'union parfaite entre l'amoureux et son bien-aimé. Mais tous recèlent le respect de la loi divine et l'effort dans cette action est aussi chanté. Pour l'émission d'aujourd'hui, Inch'Allah, on vous présentera des chants soufis en arabe, persan et ordou. Des chants parlant d'amour divin, parlant d'amour sévère, parlant d'amour soufi, écrit par des noms comme Abul Hassan al-Shushtari, Maulana Jalaluddin al-Rumi et Hafez al-Shirazi. Merci de rester avec nous. Rendez-vous vendredi prochain, Inch'Allah.

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Merci d'être avec nous en cette matinale, une matinale qui se fait également en musique. Nous allons d'ailleurs écouter tout de suite un son sélectionné avec attention et nous nous retrouvons juste après.

où que vous soyez, nous sommes ravis de vous accompagner en cette matinale, toujours sur les ondes de Médias. Restez avec nous, nous revenons dans quelques minutes, juste après ce titre.

0: 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Tout de suite, la synthèse de 5h30. Bonjour à toutes et à tous. À la une, Madrid en fête. Cette nuit, après la victoire de la sélection espagnole face à l'Argentine hier soir en finale de la Coupe du Monde de football 2026, 1-0 pour la Roja en prolongation et un deuxième sacre mondial pour l'Espagne, 16 ans donc après son premier titre remporté en 2010. Une finale de Coupe du Monde sur laquelle on reviendra largement ce matin sur Midi 1 dans nos éditions sportives notamment, mais pas que. Dans le reste de l'actualité, les frappes s'enchaînent au Moyen-Orient ce matin. L'Iran dit avoir visé des avions américains sur l'aéroport d'Aqaba en Jordanie, ainsi que des cibles militaires américaines au Koweït. Un peu plus tôt, c'est les États-Unis qui ont annoncé des frappes contre des centres de commandement militaire iranien, des sites de défense aérienne et de surveillance côtière, entre autres. Le chef de la diplomatie américaine Marco Rubio, dans ce contexte, appelle la communauté internationale à faire pression sur Téhéran pour, je cite, « protéger le transport maritime mondial ». Vous vous en doutez, puisque la reprise des attaques dans la région, les prix du baril de pétrole sont à nouveau à la hausse. Le Brent franchit ce matin la barre des 90 dollars. Marco Rubio, toujours, qui s'envole aujourd'hui pour les Philippines à l'occasion d'un sommet de l'ASEAN. Les ministres des Affaires étrangères des pays d'Asie du Sud-Est se réunissent pour plusieurs jours. Au menu des discussions figurera l'Iran, bien sûr, alors que les pays asiatiques et notamment les pays non producteurs de pétrole sont fortement touchés par le conflit et ses répercussions sur le détroit d'Ormuz, on en parlait à l'instant. Notez que le chef de la diplomatie américaine s'est dit être disposé à rencontrer ses homologues chinois et russes. Cette semaine, les États-Unis cherchent à contrer l'influence croissante de la Chine dans la région. Et une annonce quelques jours seulement après que le président américain Donald Trump ait accusé Pékin de s'ingérer dans les élections américaines. En Europe, les incendies, les fortes chaleurs et la sécheresse de la végétation ont particulièrement favorisé les feux de forêt ce dimanche dans le sud de la France, notamment dans l'arrière-pays du golfe de Saint-Tropez et dans des zones escarpées difficiles d'accès en Corse. Le plus virulent mobilisait plus de 600 pompiers ce dimanche soir. 180 hectares en moins de 2 heures sont partis en fumée. Même son de cloche en Espagne où 13 000 hectares ont brûlé dans un incendie à 100 km au nord de Madrid, un incendie qui s'est déclaré ce jeudi et qui courait encore hier, 13 000 hectares donc, et l'évacuation de plusieurs centaines de personnes selon les autorités locales. L'Espagne qui craint le pire puisque s'annonce une troisième vague de chaleur dans le pays cette semaine. Voilà pour cette synthèse de l'actualité. Merci à vous de l'avoir suivi. Je vous souhaite un excellent début de journée à l'écoute de Midi 1.
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Et comme toujours, nous sommes ravis de vous accompagner sur les ondes de Médias en cette matinale, une matinale qui se fait également évidemment en musique avec ce titre.

Nous arrivons bientôt à la fin de notre matinale, toujours sur les ondes de Médias. Mais avant cela, écoutons un son sélectionné avec attention par nos équipes.

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Bonjour à toutes et à tous. À la une, Madrid en fête. Cette nuit, après la victoire de la sélection espagnole face à l'Argentine hier soir en finale de la

Coupe du monde de football 2026, 1-0 pour la Roja en prolongation et un deuxième sacre mondial pour l'Espagne, 16 ans donc après son premier titre remporté en 2010. Une finale de Coupe du monde sur laquelle on reviendra largement ce matin sur Midi 1 dans nos éditions sportives notamment, mais pas que. Dans le reste de l'actualité, les frappes s'enchaînent au Moyen-Orient ce matin. L'Iran dit avoir visé des avions américains sur l'aéroport d'Aqaba en Jordanie ainsi que des cibles militaires américaine au Koweït. Un peu plus tôt, c'est les États-Unis qui ont annoncé des frappes contre des centres de commandement militaire iranien, des sites de défense aérienne et de surveillance côtière, entre autres. Le chef de la diplomatie américaine, Marco Rubio, dans ce contexte, appelle la communauté internationale à faire pression sur Téhéran pour, je cite, « protéger le transport maritime mondial ». Vous vous en doutez, puisque la reprise des attaques dans la région, les prix du baril de pétrole sont à nouveau à la hausse. Le Brent franchit ce matin la barre des 90 dollars. Marco Rubio, toujours, qui s'envole aujourd'hui pour les Philippines à l'occasion d'un sommet de l'ASEAN. Les ministres des Affaires étrangères des pays d'Asie du Sud-Est se réunissent pour plusieurs jours. Au menu des discussions figurera l'Iran, bien sûr, alors que les pays asiatiques et notamment les pays non producteurs de pétrole sont fortement touchés par le conflit et ses répercussions sur le détroit d'Ormuz, on en parlait à l'instant. Notez que le chef de la diplomatie américaine s'est dit être disposé à rencontrer ses homologues chinois et russes. Cette semaine, les États-Unis cherchent à contrer l'influence croissante de la Chine dans la région. Et une annonce quelques jours seulement après que le président américain Donald Trump ait accusé Pékin de s'ingérer dans les élections américaines. En Europe, les incendies, les fortes chaleurs et la sécheresse de la végétation ont particulièrement favorisé les feux de forêt ce dimanche dans le sud de la France, notamment dans l'arrière-pays du golfe de Saint-Tropez et dans des zones escarpées difficiles d'accès en Corse. Le plus virulent mobilisait plus de 600 pompiers ce dimanche soir. 180 hectares en moins de 2 heures sont partis en fumée. Même son de cloche en Espagne où 13 000 hectares ont brûlé dans un incendie à 100 km au nord de Madrid, un incendie qui s'est déclaré ce jeudi et qui courait encore hier, 13 000 hectares donc, et l'évacuation de plusieurs centaines de personnes selon les autorités locales. L'Espagne qui craint le pire puisque s'annonce une troisième vague de chaleur dans le pays cette semaine. Voilà pour cette synthèse de l'actualité. Merci à vous de l'avoir suivi. Je vous souhaite un excellent début de journée à l'écoute de Midi 1.

0: fin de cette matinale, mais avant ça, nous allons continuer à vous accompagner en douceur et en musique.
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1: Bonjour à toutes et à tous et bienvenue si vous nous rejoignez sur Midi 1. C'est un plaisir de vous retrouver en ce lundi 20 juillet 2026. Nous sommes ensemble dans Matin Info jusqu'à 9h. C'est à la une de l'actualité, évidemment. On reviendra sur le sacre, la victoire de l'Espagne au Mondial 2026 de football. Dans quelques instants, dans le journal de 6h30, juste avant ça, on va jeter un petit coup d'œil à la météo dans notre région. Et on commence au Maroc avec une nouvelle journée très estivale et des températures élevées dans le royaume, des nuages mais surtout du soleil attendu au nord de la ligne Essaouira Tatafigig et sur le littoral au sud de Tiznit. Le ciel sera ensoleillé également au sud de Tarfaya, il fera clair ailleurs. Côté température, je vous le disais donc, c'est très estival, 26 degrés à Essaouira, il fera 27 à Rabat et Casablanca, 28 pour Safi, prévoyez 30 degrés à Agadir et puis ça grimpe du côté de Tanger, 31 degrés dans la ville du Détroit. Même température, 31 degrés à Laayoune, prévoyez 33 pour Beni Mellal, 35 à Nador, 37 degrés à Fès, 39 à Marrakech, 41 degrés pour Errachidia, jusqu'à 44 degrés à Oujda. Des températures élevées également en Algérie aujourd'hui, 33 degrés à Oran, il fera 35 dans la capitale Alger, 35 degrés également à Tamanrasset, 38 pour Béjaïa et Annaba, on passe la barre des 40 degrés à Tiaret, 44 pour Constantine et Erardaya, 47 à Chlef et Adrar, il fera jusqu'à 48 degrés à Biskra. Enfin, les températures en Tunisie, 39 degrés pour Tabarka et sur l'île de Djerba ainsi qu'à Bizerte. Il fera 41 à Tunis, Sfax, Gabès et Sousse, 43 degrés pour Kasserine et Médnine, 47 degrés à Gafsa, 48 degrés à Tozeur. Il est tout juste 6h30 sur Midi 1. Bienvenue si vous nous rejoignez tout de suite. Le journal qui vous est présenté ce matin par Eva Cohen. Bonjour Eva.
2: Bonjour Lina, bonjour à tous et à toutes.
1: Et c'est évidemment à la une, Eva, l'Espagne sur le toit du monde ce matin et pour les quatre prochaines années.
2: La Roja a été sacrée championne de la Coupe du Monde hier soir au terme d'un long duel face à l'Argentine qui s'est soldé par un 1-0 en prolongation. Retour sur ce match dès le début de ce journal. Le président du Liban, Joseph Aoun, aux États-Unis depuis samedi pour consolider le cessez-le-feu acté en juin avec Israël. Le dirigeant s'est entretenu hier.

0: Avec le chef de la diplomatie américaine Marco Rubio avant une rencontre prévue demain avec Donald Trump. Les détails dans un instant.
1: Une visite qui, elle, est attendue à partir d'aujourd'hui, celle du président du Gabon en France.
0: Brice Clotaire-Oligui Nguema, accompagné d'une importante délégation, doit rencontrer son homologue Emmanuel Macron. Un déplacement de 3 jours sous le signe de la coopération sécuritaire et minière, vous l'entendrez. Et puis un scrutin sans surprise, marqué par une abstention record en Algérie. Le Conseil constitutionnel a dévoilé les résultats des législatives du 2 juillet. Les deux formations proches du pouvoir s'imposent largement, un simulacre de démocratie selon un de nos spécialistes.
1: Alors pardonnez mon accent espagnol, Campeones del Mundo. L'Espagne a décroché sa 2e étoile au bout de la nuit hier soir.
0: La Roja, effectivement, Lina a fini par s'imposer sur l'Argentine en prolongation. Score final 1-0, remportant ainsi la 2e Coupe du Monde de son histoire. Récit de cette ultime rencontre du Mondial avec Monsef Zamrat.
2: Ils l'ont fait au terme d'une finale irrespirable. L'Espagne est championne du monde et succède à l'Argentine sur le toit du football mondial. Et ce, pour les 4 prochaines années. 16 ans après son premier sacre décroché en 2010 face aux Pays-Bas, grâce au but légendaire d'Andrés Iniesta à la 116e minute, La Roja a une nouvelle fois écrit son histoire en prolongation. Cette fois, le héros s'appelle Ferran Torres. À la 106e minute, l'attaquant espagnol profite d'être seul sur le 2e ballon pour décocher une frappe puissante qui fait exploser tout un pays et grave définitivement son nom dans l'histoire du football espagnol.
3: Centre en une touche vers le second poteau, la remise de la tête de Nico Williams.
2: Cette finale a tenu toutes ses promesses et s'est décidée jusqu'au bout de la nuit, 120 minutes d'une bataille intense, d'un combat tactique. Mais cette finale appartient avant tout à la Roja. En face, l'Argentine est longtemps restée sans solution. Les champions du monde 2022 n'ont réellement inquiété la défense espagnole que dans les 10 dernières minutes de la rencontre. Leur tâche s'est encore compliquée lorsqu'Enzo Fernandez a été expulsé dans le temps additionnel de la seconde période après un 2e carton jaune à la 90e minute de jeu plus 3, laissant son équipe terminer la rencontre en infériorité numérique. Au total, l'Albicéleste n'a cadré aucune de ses 2 tentatives sur 120 minutes et les coéquipiers de Lionel Messi sont passés à côté de leur finale. Au bout du suspense, c'est l'Espagne qui retrouve le sommet du football mondial. 16 ans après son premier titre, la Roja décroche une 2e étoile et c'est bien cela que l'histoire retiendra.
0: Précision signée Monsef Zamrat. Et c'était donc la fiesta, la fête partout en Espagne hier soir. Une fête qui devrait se poursuivre encore. La sélection victorieuse est attendue aujourd'hui dans le pays pour célébrer avec ses supporters, avec au programme une rencontre avec le roi et le premier ministre, puis un défilé en bus dans la capitale dans l'après-midi.
4: Un clap de fin donc pour cette compétition planétaire qui a fait vibrer la Terre entière pendant plus d'un mois. L'heure sera d'ailleurs au bilan, Eva, à partir de 8h15 avec notre invité de la matinale. D'ici là, place à une actualité un peu moins réjouissante, celle de la guerre au Moyen-Orient qui se poursuit.
0: 9e nuit de frappes consécutives entre les États-Unis et l'Iran. Washington a annoncé cibler des centres de commandement militaire, des sites de défense aérienne, de lancement de missiles et des réseaux de communication iraniens. Cela, selon le président américain Donald Trump, en l'honneur des 3 Américains tués, des 3 militaires américains tués vendredi. Et ce week-end également dans des frappes de Téhéran en Jordanie et dans le nord de l'Irak. L'Iran de son côté affirme avoir arrêté de force de nouveaux pétroliers qui tentaient de franchir le détroit d'Ormuz. Le Koweït a également fait état d'attaque de drones iraniens ce matin et le pétrole lui repart à la hausse. Le baril de Brent en mer du Nord ce matin pour la première fois depuis juin a repassé la barre des 90 dollars.
4: Et c'est dans ce contexte que le président du Liban poursuit sa visite aux États-Unis.
0: Une visite de Joseph Aoun qui a démarré ce week-end et qui doit culminer demain avec un sommet américano-libanais axé autour du très fragile cessez-le-feu supposé être en place avec Israël depuis le 26 juin. Alicia Miami revient pour nous sur les enjeux de ce déplacement.
5: L'agenda est chargé. Arrivé samedi soir pour la première visite d'un chef d'État libanais aux États-Unis depuis 2009, Joseph Aoun a déjà rencontré Marco Rubio, le secrétaire d'État américain.

0: Un premier rendez-vous officiel avant la tenue mardi d'un sommet libano-américain au cours duquel le dirigeant du pays du Cèdre doit rencontrer son homologue Donald Trump. Un sommet qui sera très largement consacré à la situation plus qu'instable du Liban. Malgré la signature le 28 juin dernier d'un accord cadre censé mettre fin à la guerre avec Israël, la paix est loin d'être revenue, notamment dans le sud du pays. L'armée israélienne occupe toujours une large partie du territoire où elle a établi une vaste zone de sécurité et où de nouvelles attaques de drones et des destructions de maisons ont encore été signalées ce week-end selon les informations du média L'Orient Le Jour. Les discussions de mardi doivent donc permettre d'avancer sur la mise en œuvre de cet accord cadre avec notamment la question du déploiement de l'armée libanaise dans les zones pilotes évacuées par Israël et le désarmement toujours attendu du Hezbollah.
1: Le Hezbollah qui rejette toujours cet accord cadre et qui accuse Beyrouth de couvrir les exactions israéliennes dans le sud du pays. Le mouvement, hier après-midi, a d'ailleurs organisé un sit-in à Tyr pour dénoncer ce qu'il nomme l'accord de l'humiliation et de la honte. Vous entendiez les précisions d'Alicia Miami.
2: On change de continent avec un autre déplacement diplomatique à la une.
1: Le président Brice Clotaire-Oligui Nguema est attendu en France à partir d'aujourd'hui. Deuxième visite officielle du dirigeant dans l'Hexagone. Une visite en présence d'une importante délégation avec au programme une rencontre avec le président Emmanuel Macron et à la une des sujets économiques et de défense. Les détails avec Soukaina Aziz.
3: L'avenir du camp militaire de Gaulle situé à Libreville est l'une des préoccupations du président Emmanuel Macron. Cette base devrait être transférée aux autorités gabonaises et changer de nom. Paris souhaite aussi renouveler son partenariat de défense. Dans un contexte particulier, la France revoit son dispositif militaire sur le continent et a réduit sa présence au Gabon. Seulement une centaine de soldats y sont stationnés contre 1200 auparavant. Ce partenariat sera revisité lors de cette visite de 3 jours du président gabonais. Brice Clotaire-Oligui Nguema va aussi discuter avec son homologue français de la production de manganèse. Le Gabon est l'un des principaux producteurs mondiaux de ce métal qui améliore la résistance de l'acier. Libreville va interdire son exportation à partir de 2029 afin de favoriser sa transformation locale. Une approche souverainiste qui cherche à redéfinir la stratégie minière du Gabon. Les deux dirigeants vont concrétiser et assurer le suivi des accords signés à Libreville en novembre dernier lors de la visite d'Emmanuel Macron. Pour le Gabon, le but est de bâtir un partenariat économique performant auquel peut bénéficier la population.
1: Une précision signée Soukaina Aziz. La CEDEAO apporte son soutien au projet de construction du gazoduc Maroc-Nigéria. Les chefs d'État de l'organisation panafricaine ont signé hier, lors d'un sommet ordinaire à Freetown, un accord intergouvernemental pour approuver cet oléoduc long d'environ 6000 km qui devrait traverser 13 pays africains pour acheminer des milliards de mètres cubes de gaz nigérian vers le royaume. Le début des travaux est prévu en 2028 pour de premières livraisons de gaz en 2031.
2: Du côté de l'Algérie, on connaît désormais les résultats des législatives du 2 juillet dernier.
1: Sans surprise, ce sont les deux formations proches du pouvoir, le FLN et le RND, qui ont remporté la plus grande part de l'Assemblée nationale populaire. L'opposition, elle, ne récolte en tout que 19 sièges selon les résultats définitifs communiqués par le Conseil constitutionnel. Un scrutin surtout marqué par 80% d'abstention, un record. Pour Xavier Driancourt, ex-ambassadeur français en Algérie, ce type d'élection ne sert qu'à faire croire à un simulacre de démocratie dans le pays. On l'écoute.
4: C'est le moyen de donner au régime de Tebboune, qui a été, il ne faut pas l'oublier, imposé par l'armée, c'est le moyen de donner au régime de Tebboune une vague couverture démocratique et de faire croire, notamment aux pays européens, Italie, Espagne, Allemagne, d'où le président Tebboune revient, puisqu'il y était en visite officielle, et France, bien sûr, c'est le moyen de faire croire à ces pays-là que l'Algérie, c'est un régime vaguement démocratique. Donc, c'est important pour Tebboune d'avoir des élections, même si elles sont truquées.
2: L'ancien ambassadeur français en Algérie, Xavier Driancourt, il répondait aux questions de Hugo Villard pour Média. Merci beaucoup Eva Cohen pour ce point complet sur l'actualité. Voilà qui vient donc refermer ce journal. 6h, bientôt passé de 41 minutes sur Média. Restez avec nous, Matin Info continue.

0: Bonjour à toutes et à tous et bienvenue si vous nous rejoignez sur Média en ce lundi 20 juillet 2026. Nous sommes ensemble dans Matin Info jusqu'à 9h. Évidemment, à la une de l'actualité, l'Espagne sur le toit du monde, 1-0 face à l'Argentine en finale de la Coupe du monde de football 2026, en deuxième sacre pour la Roja. On y reviendra largement ce matin sur Média. Et on viendra plus largement sur cette Coupe du Monde d'un point de vue politique aussi, car le sport, le football, surtout cette année, ne peut pas être dissocié de l'actualité. Une compétition qui prenait place aux États-Unis, l'un des pays hôtes, en pleine guerre avec l'Iran. Une compétition marquée par quelques scandales et des accusations de corruption contre la FIFA. Une compétition aussi extrêmement médiatisée, suivie à travers le monde et qui met en lumière les inégalités entre les pays et entre les publics. Alors pour en parler, nous serons avec le fondateur et directeur de l'IRIS, l'Institut de Relations Internationales et Stratégiques, ce matin. Pascal Boniface sera notre invité. Rendez-vous à partir de 8h15. Autre actualité inévitable en ce mois de juillet, la chaleur, la canicule et les feux de forêt qui vont avec. Le bassin méditerranéen est en proie aux incendies. Le sud de la France est particulièrement touché. La semaine dernière, c'est une forêt près de Paris qui était menacée. Alors, nous serons à Paris dans la chronique d'actualité du jour et vous l'entendrez, la facture de ces feux de forêt est salée pour l'État français. Rendez-vous pour la chronique d'actualité dans une dizaine de minutes. À venir comme tous les matins, la Story Echo, la chronique culture, ce sera en fin de carrefour à partir de 8h40, juste après le journal. Vous avez le menu pour ce matin, bienvenue si vous nous rejoignez sur Média. Merci d'être avec nous dans Matin Info.
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0: 6h, passé de 43 minutes sur Média. Merci d'être avec nous dans Matin Info. On prend la direction du Proche et du Moyen-Orient, puisque c'est là-bas que l'actualité fait la une. Ce matin, on parle notamment de l'Irak avec son premier ministre, Halif al-Zaidi, qui doit se rendre à Ankara d'ici la fin du mois. Plusieurs dossiers doivent être examinés avec les autorités turques à cette occasion. La question de l'eau, notamment, occupera une place centrale dans les discussions. Le Tigre et l'Euphrate, dont dépend une large part de l'approvisionnement irakien, prennent leur source en Turquie. Alors, en pleine période estivale, alors que l'Irak fait face à de fortes chaleurs et à des besoins accrus, Bagdad cherchera donc à obtenir des garanties sur les volumes d'eau libérés en amont. On fait le point avec Pierre Boussel dans 7 minutes pour comprendre.
2: Alors, ce dossier de l'eau est certainement l'un des points les plus sensibles entre l'Irak et la Turquie, qui plus est en cette période d'été, qui plus est en cette période caniculaire. La géographie place la Turquie en position de force puisque les fleuves Tigre et Euphrate naissent dans les montagnes turques avant de rejoindre le territoire irakien. Les barrages qui ont été construits en Turquie permettent de produire de l'électricité. Ils servent aussi à irriguer les terres agricoles turques, mais leur fonctionnement agit directement sur les volumes d'eau qui ensuite atteignent l'Irak. À Bagdad, cette dépendance est perçue comme une vulnérabilité stratégique. En 2026, la situation reste éminemment fragile, malgré des pluies assez importantes qui ont été enregistrées cet hiver en Turquie, ce qui est plutôt un signe positif pour les deux pays. Reste que les réserves irakiennes sont toujours extraordinairement fragiles. Elles demeurent à la merci de la Turquie. Les Nations Unies estiment que les débits du Tigre et de l'Euphrate ont déjà reculé de 30% par rapport aux années 80. C'est énorme. 30% moins d'eau par rapport à cette période où c'est vrai. Alors, les années 70-80, il pleuvait beaucoup. Mais si on ajoute cet élément de réduction progressive du niveau d'eau, plus la chaleur estivale que l'on vit actuellement, qui accélère l'évaporation des barrages, donc qui accélère l'évaporation des eaux qui ensuite vont irriguer l'Irak, on comprend la grande inquiétude du premier ministre irakien qui a absolument besoin d'en parler. Sachant que la difficulté aussi pour la Turquie, c'est qu'elle ne peut pas donner toute l'eau, sinon c'est elle-même qui va être en souffrance hydrique. Donc il y a un point d'équilibre à trouver de telle façon

à ce que les deux États réussissent à faire baisser la tension et la pression sur ce partage de la précieuse ressource hydrique, ô combien vitale en cette période estivale.

0: La canicule et les incendies qui touchent tout le pourtour méditerranéen. 13 000 hectares partis en fumée ce week-end en Espagne. En France, 2200 ont été brûlés depuis plus d'une semaine puisqu'un énorme incendie touche la forêt de Fontainebleau. C'est la plus grande de la région parisienne. Nous sommes en France dans la chronique d'actualité du jour. Et alors que l'été 2026 s'annonce comme celui de tous les records, eh bien la facture, de ces incendies, elle flambe. Camille Mathieu pour cette chronique depuis Paris.
1: C'est l'un des pires incendies depuis le début de l'été. Les flammes menacent le poumon vert de la région parisienne, une zone stratégique pour les réseaux autoroutiers et ferroviaires. Signe que la situation alarme, Emmanuel Macron s'est rendu sur place auprès des pompiers.
2: On n'avait jamais vu un tel feu. Nous n'avions jamais été confrontés à un tel feu dans la région. Et d'ailleurs, le pays n'a jamais été confronté à autant d'épisodes de pression, de feu, un peu partout sur le territoire. Jamais on n'avait connu ça depuis la fin de la Deuxième Guerre mondiale. Donc on est face à une pression qui est inédite.
1: 11 000 feux recensés, 35 000 hectares touchés. La surface brûlée cet été en France a d'ores et déjà dépassé le total de la saison passée. Il faut donc mobiliser des centaines de pompiers. Ils sont payés entre 8,70 € et 13,11 € de l'heure, l'indemnité qu'il faut multiplier par deux en intervention le jour, par trois la nuit. Paul-Édouard Lorrain est le porte-parole des pompiers de la région parisienne. Il détaille par exemple le coût des produits qu'il faut ajouter dans l'eau utilisée contre les flammes.
3: Qu'on met dans l'eau. Un bidot comme ça, c'est quasiment 200 €, et on l'utilise dans les camions-citernes feux de forêt. On peut en utiliser plusieurs par jour en fonction de l'utilisation du véhicule. Donc finalement, c'est un produit qui coûte assez cher, mais qui est nécessaire si on veut rendre efficace l'action de sapeurs-pompiers sur le terrain.
1: Il y a également le coût des véhicules engagés sur le terrain.
3: Un véhicule qui travaille pendant une journée, peut-être qu'il va faire 3 ou 4 fois le plein sur une journée de travail, 200 litres. Ça fait cher la facture, surtout que c'est pour un véhicule. Et sur le chantier, depuis lundi, on en a 90 comme ça.
1: La facture s'allonge aussi dans les airs. La France possède 8 avions bombardiers d'eau, 12 canadaires, dont l'heure de vol coûte près de 16 000 €. Et encore, cela ne suffit pas. Il faut parfois faire appel au privé. Le président de la République juge le partenariat indispensable.
4: L'État loue du matériel quand on a des pics de crise. Et là, on mobilise 70 hélicos et avions. Ce qui veut dire qu'on n'a jamais eu dans notre histoire autant de moyens mobilisables.
1: Des locations d'appareils qui représentent un coût supplémentaire, plus 106 millions d'euros depuis 2020. Avec le réchauffement climatique, les incendies vont coûter encore plus cher dans les années à venir. Yaël Lecras, vice-président du syndicat des sapeurs-pompiers.
5: Les pompiers du Nord qui ne faisaient pas de feux de forêt vont devoir se former au feu d'espace naturel. Donc ce sont des coûts. On va devoir acheter du matériel spécifique parce qu'on n'avait pas ce matériel pour lutter contre les feux de forêt parce qu'on n'avait pas le risque. Donc il va falloir investir dans ce matériel-là.
1: La lutte contre les feux est financée en majorité par les départements. Ces derniers ont de plus en plus de mal à trouver des fonds. Certains élus proposent d'augmenter les taxes sur les compagnies d'assurance sans succès. En 2022, les feux historiques en Gironde ont coûté près de 11 millions d'euros au département. À Paris, Camille Mathieu pour Média.

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1: Et c'est évidemment à la une, Eva, l'Espagne sur le toit du monde ce matin et pour les 4 prochaines années.
2: La Roja a été sacrée championne de la Coupe du Monde hier soir au terme d'un long duel face à l'Argentine qui s'est soldé par un 1-0 en prolongation. Retour sur ce match dès le début de ce journal. Le président du Liban, Joseph Aoun, aux États-Unis depuis samedi pour consolider le cessez-le-feu acté en juin avec Israël. Le dirigeant s'est entretenu hier avec le chef de la diplomatie américaine Marco Rubio avant une rencontre prévue demain avec Donald Trump. Les détails dans un instant.
1: Une visite qui, elle, est attendue à partir d'aujourd'hui, celle du président du Gabon en France.
2: Brice Clotaire-Oligui Nguema, accompagné d'une importante délégation, doit rencontrer son homologue Emmanuel Macron. Un déplacement de 3 jours sous le signe de la coopération sécuritaire et minière, vous l'entendrez.

0: scrutin sans surprise, marqué par une abstention record en Algérie. Le Conseil constitutionnel a dévoilé les résultats des législatives du 2 juillet. Les deux formations proches du pouvoir s'imposent largement, un simulacre de démocratie selon un de nos spécialistes.
1: Alors, pardonnez mon accent espagnol. Campeones del mundo. L'Espagne a décroché sa deuxième étoile au bout de la nuit hier soir.
0: La Roja, effectivement, Lina a fini par s'imposer sur l'Argentine en prolongation. Score final 1-0, remportant ainsi la deuxième Coupe du Monde de son histoire. Récit de cette ultime rencontre du Mondial avec Monsef Zamrat.
2: Ils l'ont fait au terme d'une finale irrespirable. L'Espagne est championne du monde et succède à l'Argentine sur le toit du football mondial, et ce pour les 4 prochaines années. 16 ans après son premier sacre décroché en 2010 face aux Pays-Bas, grâce au but légendaire d'Andrés Iniesta à la 116e minute, La Roja a une nouvelle fois écrit son histoire en prolongation. Cette fois, le héros s'appelle Ferran Torres. À la 106e minute, l'attaquant espagnol profite d'être seul sur le deuxième ballon pour décocher une frappe puissante qui fait exploser tout un pays et grave définitivement son nom dans l'histoire du football espagnol.
3: S'en prend une touche vers le second poteau, la remise de la tête de Nico Williams.
2: Cette finale a tenu toutes ses promesses et s'est décidée jusqu'au bout de la nuit, 120 minutes d'une bataille intense, d'un combat tactique. Mais cette finale appartient avant tout à la Roja. En face, l'Argentine est longtemps restée sans solution. Les champions du monde 2022 n'ont réellement inquiété la défense espagnole que dans les 10 dernières minutes de la rencontre. Leur tâche s'est encore compliquée lorsqu'Enzo Fernandez a été expulsé dans le temps additionnel de la seconde période après un deuxième carton jaune à la 90e minute de jeu plus 3, laissant son équipe terminer la rencontre en infériorité numérique. Au total, l'Albicéleste n'a cadré aucune de ses 2 tentatives sur 120 minutes et les coéquipiers de Lionel Messi sont passés à côté de leur finale. Au bout du suspense, c'est l'Espagne qui retrouve le sommet du football mondial. 16 ans après son premier titre, La Roja décroche une deuxième étoile et c'est bien cela que l'histoire retiendra.
0: Précision signée Monsef Zamrat. Et c'était donc la fiesta, la fête partout en Espagne hier soir. Une fête qui devrait se poursuivre encore. La sélection victorieuse est attendue aujourd'hui dans le pays pour célébrer avec ses supporters, avec au programme une rencontre avec le roi et le premier ministre, puis un défilé en bus dans la capitale dans l'après-midi.
1: Un clap de fin donc pour cette compétition planétaire qui a fait vibrer la Terre entière pendant plus d'un mois. L'heure sera d'ailleurs au bilan, Eva, à partir de 8h15 avec notre invité de la matinale. D'ici là, place à une actualité un peu moins réjouissante, celle de la guerre au Moyen-Orient qui se poursuit.
0: Une 9e nuit de frappes consécutives entre les États-Unis et l'Iran. Washington a annoncé cibler des centres de commandement militaire, des sites de défense aérienne, de lancement de missiles et des réseaux de communication iraniens. Cela, selon le président américain Donald Trump, en l'honneur des 3 Américains tués, des 3 militaires américains tués vendredi. Et ce week-end également dans des frappes de Téhéran en Jordanie et dans le nord de l'Irak. L'Iran de son côté affirme avoir arrêté de force de nouveaux pétroliers qui tentaient de franchir le détroit d'Hormuz. Le Koweït a également fait état d'attaque de drones iraniens ce matin et le pétrole lui repart à la hausse. Le baril de Brent en mer du Nord ce matin pour la première fois depuis juin a repassé la barre des 90 dollars.
1: Et c'est dans ce contexte que le président du Liban poursuit sa visite aux États-Unis.
0: Une visite de Joseph Aoun qui a démarré ce week-end et qui doit culminer demain avec un sommet américano-libanais axé autour du très fragile cessez-le-feu supposé être en place avec Israël depuis le 26 juin. Alicia Miami revient pour nous sur les enjeux de ce déplacement.
4: L'agenda est chargé. Arrivé samedi soir pour la première visite d'un chef d'État libanais aux États-Unis depuis 2009, Joseph Aoun a déjà rencontré Marco Rubio, le secrétaire d'État américain. Un premier rendez-vous officiel avant la tenue mardi d'un sommet libano-américain au cours duquel le dirigeant du pays du Cèdre doit rencontrer son homologue Donald Trump. Un sommet qui sera très largement consacré à la situation plus qu'instable du Liban. Malgré la signature le 28 juin dernier d'un accord cadre censé mettre fin à la guerre avec Israël, la paix est loin d'être revenu, notamment dans le sud du pays. L'armée israélienne occupe toujours une large partie du territoire où elle a établi une

0: vaste zone de sécurité et où de nouvelles attaques de drones et des destructions de maisons ont encore été signalées ce week-end, selon les informations du média L'Orient Le Jour. Les discussions de mardi doivent donc permettre d'avancer sur la mise en œuvre de cet accord cadre, avec notamment la question du déploiement de l'armée libanaise dans les zones pilotes évacuées par Israël et le désarmement toujours attendu du Hezbollah.
1: Le Hezbollah qui rejette toujours cet accord cadre et qui accuse Beyrouth de couvrir les exactions israéliennes dans le sud du pays. Le mouvement, hier après-midi, a d'ailleurs organisé un sit-in à Tyr pour dénoncer ce qu'il nomme l'accord de l'humiliation et de la honte. Vous entendiez les précisions d'Alicia Miami.
2: On change de continent avec un autre déplacement diplomatique à la une.
1: Le président Brice Clotaire-Oligui Nguema est attendu en France à partir d'aujourd'hui. Deuxième visite officielle du dirigeant dans l'Hexagone. Une visite en présence d'une importante délégation avec au programme une rencontre avec le président Emmanuel Macron et à la une des sujets économiques et de défense. Les détails avec Soukaina Aziz.
3: L'avenir du camp militaire de Gaulle situé à Libreville est l'une des préoccupations du président Emmanuel Macron. Cette base devrait être transférée aux autorités gabonaises et changer de nom. Paris souhaite aussi renouveler son partenariat de défense. Dans un contexte particulier, la France revoit son dispositif militaire sur le continent et a réduit sa présence au Gabon. Seulement une centaine de soldats y sont stationnés contre 1200 auparavant. Ce partenariat sera revisité lors de cette visite de 3 jours du président gabonais. Brice Clotaire-Oligui Nguema va aussi discuter avec son homologue français de la production de manganèse. Le Gabon est l'un des principaux producteurs mondiaux de ce métal qui améliore la résistance de l'acier. Libreville va interdire son exportation à partir de 2029 afin de favoriser sa transformation locale, une approche souverainiste qui cherche à redéfinir la stratégie minière du Gabon. Les deux dirigeants vont concrétiser et assurer le suivi des accords signés à Libreville en novembre dernier lors de la visite d'Emmanuel Macron. Pour le Gabon, le but est de bâtir un partenariat économique performant auquel peut bénéficier la population.
1: Une précision signée Soukaina Aziz. La CEDEAO apporte son soutien au projet de construction du gazoduc Maroc-Nigéria. Les chefs d'État de l'organisation panafricaine ont signé hier, lors d'un sommet ordinaire à Freetown, un accord intergouvernemental pour approuver cet oléoduc long d'environ 6000 km qui devrait traverser 13 pays africains pour acheminer des milliards de mètres cubes de gaz nigérian vers le royaume. Le début des travaux est prévu en 2028 pour de premières livraisons de gaz en 2031.
2: Du côté de l'Algérie, on connaît désormais les résultats des législatives du 2 juillet dernier.
1: Sans surprise, ce sont les deux formations proches du pouvoir, le FLN et le RND, qui ont remporté la plus grande part de l'Assemblée nationale populaire. L'opposition, elle, ne récolte en tout que 19 sièges, selon les résultats définitifs communiqués par le Conseil constitutionnel. Un scrutin surtout marqué par 80% d'abstention, un record. Pour Xavier Driancourt, ex-ambassadeur français en Algérie, ce type d'élection ne sert qu'à faire croire à un simulacre de démocratie dans le pays. On l'écoute.
4: C'est le moyen de donner au régime de Tebboune, qui a été, il ne faut pas l'oublier, imposé par l'armée, c'est le moyen de donner au régime de Tebboune une vague couverture démocratique et de faire croire, notamment aux pays européens, Italie, Espagne, Allemagne, d'où le président Tebboune revient, puisqu'il y était en visite officielle, et France, bien sûr, c'est le moyen de faire croire à ces pays-là que l'Algérie, c'est un régime vaguement démocratique. Donc, c'est important pour Tebboune d'avoir des élections, même si elles sont truquées.
2: L'ancien ambassadeur français en Algérie, Xavier Driancourt, il répondait aux questions de Hugo Villard pour Média. Merci beaucoup Eva Cohen pour ce point complet sur l'actualité, voilà, qui vient donc refermer ce journal.
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1: Bienvenue si vous nous rejoignez sur Médien, 7h passées de 23 minutes. On va continuer à parler sport, à parler football, notamment avec ce mondial 2026 qui s'est refermé hier soir. L'Espagne de nouveau au sommet du football international. 16 ans après son premier sacre en Afrique du Sud, la Roja a décroché une deuxième étoile en dominant l'Argentine. 1-0 après prolongation, une finale fermée débloquée par Fernand Torres, qui confirme la suprématie espagnole. Le magazine du jour Sport Hebdo est consacré à cette finale du mondial. Et on retrouve Alice Alaïdin pour ce magazine.
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3: Huit jours et 104 matchs plus tard, l'Espagne succède à la France au palmarès de la Coupe du Monde. Deuxième étoile pour la Roja au terme d'une finale longtemps verrouillée. Les Espagnols ont fini par faire craquer l'Argentine de Lionel Messi grâce à Ferran Torres. Entré en jeu, l'attaquant espagnol a repris de la tête. Une remise de la tête de Nico Williams pour inscrire l'unique but de la rencontre à la 106e minute. Une récompense logique pour une sélection espagnole largement dominatrice dans cette opposition. 20 tirs contre seulement 2 pour la Luis Celeste. Les hommes de Luis de la Fuente ont monopolisé le ballon et imposé leur rythme du début à la fin. L'Argentine réduite à 10 après l'expulsion d'Enzo Fernandez juste avant la prolongation n'a jamais trouvé les ressources pour inverser la tendance. Lionel Messi, pourtant auteur d'un tournoi exceptionnel avec 8 buts et 4 passes décisives, est passé à côté de cette finale et échoue à offrir une deuxième étoile consécutive à son pays, la quatrième depuis la création du tournoi. A l'inverse, la génération Rodri entre dans l'histoire. Le milieu terrain de Manchester City a été désigné meilleur joueur du tournoi, symbole d'une équipe espagnole qui confirme son retour au premier plan du football mondial. L'architecte de cette victoire se nomme Luis de la Fuente, le sélectionneur de cette équipe d'Espagne. Aux anges après cette victoire mémorable.
4: Je remercie avant tout mon staff technique et toutes les personnes qui ont travaillé avec nous. C'est un formidable groupe avec en tête le directeur sportif. Sans cela, il est impossible de réaliser quoi que ce soit. Les joueurs aussi, ce sont les véritables protagonistes de cette histoire. Nous avons tous travaillé dans le même sens afin de nous améliorer de jour en jour. C'est clairement un sentiment de fierté et de satisfaction. Nous avons des joueurs exceptionnels avec de grandes qualités humaines. Et j'insiste, c'est un honneur de travailler avec eux. Donc, merci beaucoup.
3: Très heureux, Luis de la Fuente, le sélectionneur de cette Roja, championne du monde. Les Espagnols s'offrent une deuxième étoile dans une Coupe du Monde réussie également pour le Maroc. Oui, l'équipe de Mohamed Ouabi qui a atteint les quarts de finale de cette Coupe du Monde américaine, il faut le rappeler, a confirmé une nouvelle fois sa place parmi les grandes nations du football, même s'il y a quelques regrets pour la dernière opposition face à l'équipe de France. Après une phase de groupe maîtrisée, les hommes de Mohamed Ouabi ont poursuivi leur parcours jusqu'au top 8 mondial avant de voir leur aventure s'arrêter aux portes du dernier carré face au tricolore. Mohamed Ouabi a évoqué le parcours marocain lors d'une conférence de presse. On l'écoute.
5: Bien entendu qu'on est satisfait sur le contenu, sur la performance. Ce qu'on voulait vraiment, c'était un

0: imprégner un nouveau souffle et on savait qu'on se devait, de par nos ambitions, être plus nous-mêmes et l'identité et surtout l'ADN marocain. Donc on voulait être plus dominant. Je pense qu'on l'a été dans tous les matchs. Bien entendu, il y a des moments dans des matchs où on l'est moins, ce qui est normal. Donc je pense que les gens sont sortis dans les rues après chaque match. On en a joué 6. On a 5 matchs où on a fait vibrer, on a rendu heureux les gens. Donc on est très satisfait. Après, sur le dernier match, on n'est pas encore tout à fait à froid. C'est-à-dire qu'on peut faire un petit bilan maintenant, mais c'est clair que le vrai bilan, c'est dans quelques jours. Pourquoi? Parce que je vous l'ai dit, ça ne s'arrête pas juste à un match. Ce n'est pas juste se dire, est-ce que la tactique était bonne? Est-ce que les joueurs étaient bons? C'est vraiment surtout toute la manière dont on est arrivé à ce match-là. Comment est-ce qu'on est arrivé à ce match-là? Est-ce qu'on a fait ce qu'il fallait faire? Et ça, je l'aurais fait, croyez-moi, même si on avait passé la France et qu'on était en demi-finale.
1: Au-delà du résultat, cette campagne aura confirmé l'émergence d'une nouvelle génération capable de rivaliser avec les meilleures sélections. Le sélectionneur Mohamed Ouabi retient surtout l'état d'esprit affiché par son groupe et les enseignements à tirer en vue des prochaines échéances, notamment la Coupe d'Afrique des Nations en 2027 qui sera organisée au Kenya, en Ouganda et en Tanzanie.
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6: Bienvenue si vous nous rejoignez sur les ondes de Média. Merci d'être avec nous en ce lundi 20 juillet, 7h, bientôt passé de 30 minutes avant le retour de l'actualité et un nouveau journal. Je vous propose de jeter un coup d'œil à la météo. Encore une chaude journée pour le Maroc aujourd'hui avec des températures élevées, des nuages mais surtout du soleil attendu au nord de la ligne Essaouira-Tatafi-Guig ainsi que sur le littoral au sud de Tiznit. Le ciel sera ensoleillé également au sud de Tarfaya, il fera clair ailleurs. Côté température, 26 degrés pour Essaouira, il fera 27 à Rabat et Casablanca, 28 pour Safi, 30 degrés à Agadir, ça grimpe du côté de Tanger, 31 degrés dans la ville du Détroit. Même température, 31 à Laayoun, il fera 33 à Beni Mellal, 35 degrés à Nador, 37 à Fès, 39 à Marrakech, prévoyez 41 pour Erachidia, 44 degrés à Oujda. En Algérie, des nuages, mais surtout du soleil sur le littoral à l'ouest d'Alger, sur l'Atlas saharien, sur les wilayas du nord et sur le sud-ouest du pays. Il fera clair ailleurs et 33 degrés à Oran, 35 pour Alger et Tamanrasset. Il fera 38 à Béjaïa et Annaba. Prévoyez 41 degrés pour Tiaret, 44 à Constantine et Ardaïa, 47 degrés à Chlef et à Adrar. La maximale, ce sera 48 degrés affichés à Biskra. On termine en Tunisie avec une minimale à 38 degrés aujourd'hui attendue pour Monastir, 39 à Tabarka, à Bizerte et sur l'île de Djerba. Il fera 41 à Tunis, Sfax, Gabès et Sousse. Prévoyez 43 pour Kasserine et Médnine, 47 degrés à Gafsa. Il fera 48 degrés à Tozeur. (7h30 sur Midi 1, bienvenue si vous nous rejoignez. Eva Cohen est de retour en studio pour une nouvelle édition du journal. Rebonjour Eva.
7: Rebonjour Lina, bonjour à tous et à toutes.
6: Et c'est une étape importante qui a été franchie hier en vue du lancement du gazoduc Maroc-Nigéria.
7: Les chefs d'État de la CEDEAO ont signé hier un accord intergouvernemental pour approuver la construction de ce pipeline dont les travaux devraient démarrer en 2028. Les détails en début de journal. La plus grande sélection du 21e siècle. La presse ce matin, Lina, ne tarit pas d'éloges envers l'équipe espagnole qui a remporté hier la Coupe du Monde face à l'Argentine. Une victoire au terme d'un match interminable et qui a provoqué la liesse chez les supporters du monde entier. Reportage à New York dans un instant. Qui pour stopper l'escalade au Moyen-Orient? Les États-Unis poursuivent leur frappe contre l'Iran, 9e nuit consécutive d'attaques visant sites de défense et de communication iraniens. Téhéran, pour sa part, continue de riposter en ciblant des États du Golfe. Les détails à venir.
6: Et une question ce matin, le monde est-il prêt à faire face aux chaleurs déjà terribles qui ne vont faire qu'augmenter ?
7: Ces infrastructures en tout cas ne le sont pas. Ces derniers jours, réseaux électriques, centrales nucléaires, équipements ferroviaires ont subi les hautes températures. Et le constat est là, il va être difficile de les adapter aux nouvelles réalités climatiques, vous l'entendrez.
6: C'est donc à la une de l'actualité ce matin. La CDAO apporte son soutien au gazoduc qui reliera le Nigeria au Maroc.
7: Les chefs d'État de l'organisation réunis hier en sommet ordinaire à Freetown, capitale du Sierra Leone, ont approuvé la construction de cet oléoduc. Les détails avec Stéphanie Parot.
8: Une étape importante vient donc d'être franchie, car elle marque l'adhésion des États membres de la CDAO dans ce projet. Un projet initié par le roi Mohamed VI et l'ancien président du Nigeria, Mohamedou Bouhari. En 2016, le Royaume et la Mauritanie, non membres de cette alliance, doivent encore signer le document lors d'une cérémonie en présence du chef d'État du Nigeria. La prochaine partie portera sur la création de la société de projet qui sera basée à Casablanca, mais aussi sur la conception de l'autorité de gouvernance du gazoduc qui aura son siège à Abuja. Une fois achevé, le gazoduc parcourra près de 6800 km et traversera 13 pays. L'infrastructure sera ensuite reliée à l'Europe par le Maroc, un projet à 25 milliards de dollars et qui pourrait transporter 30 milliards de mètres cubes de gaz par an, un véritable moteur de développement économique pour les pays africains. Lancé comme une initiative stratégique conjointe entre le Maroc et le Nigeria, le gazoduc African Atlantic s'affirme désormais comme un projet porté par l'ensemble de l'Afrique de l'Ouest.
7: Et les travaux de construction devraient débuter en 2028 pour de premières livraisons de gaz en 2031, selon l'Office national des hydrocarbures et des mines au Maroc. Vous entendiez les précisions de Stéphanie Parot. Un sommet de la CDAO où le vent du changement a soufflé hier. Le général sénégalais Biram Diop a été désigné président de la commission de l'organisation et aura pour mission de contribuer à la mise en œuvre des réformes nécessaires en son sein. L'ensemble des participants à ce sommet se sont également accordé pour une franche coopération entre la CDAO et les trois pays de l'Alliance des États du Sahel qui ont fait scission en janvier 2025.
6: Elle a finalement brandi la coupe hier pour la deuxième fois de son histoire. L'Espagne est championne du monde de football.
7: L'équipe de Lamine Yamal s'est finalement imposée après un long duel face à l'Argentine. Score final 1-0. Un match qui se déroulait dans le New Jersey, près de New York. Alors aux États-Unis, après le coup de sifflet final, les supporters des deux pays ont envahi Times Square pour célébrer cette ultime rencontre. Édouard Maï y était. Reportage.
9: Le match terminé, des fans de foot envahissent Times Square entre les théâtres de Broadway et les écrans géants. Laura est en plein rêve après la victoire de son pays, les yeux brillants, le visage couvert de paillettes.
10: On était en train de se dire qu'on allait coudre la deuxième étoile sur le maillot ce soir. C'était indescriptible parce qu'il y avait beaucoup de tension.
9: De même que pour Hugo, venu d'Espagne pour cette finale, une finale qui lui a donné quelques frayeurs.
11: L'Argentine y allait à fond pendant les dernières minutes des prolongations. Et toute la compétition, il marquait à la dernière minute, donc clairement, ça faisait peur.
9: Mais les Argentins ne sont pas couchés. Au contraire, ce sont même eux qui donnent le rythme. Ils sont là pour fêter le parcours de leur équipe, comme Maya qui ne peut pas s'arrêter de danser.
12: Je suis retombée amoureuse de mon pays. Encore une fois, nous sommes l'Argentine. De la naissance à la mort, on va défendre notre drapeau et notre patrie.
9: L'Argentine, mais aussi l'Allemagne, le Maroc, le Mexique, tant d'autres maillots et de supporters qui savourent ce moment. Roberto, lui, a le drapeau du Brésil sur les épaules.
13: Il y a des personnes du monde entier qui font la fête ici. Là maintenant, on est tous des amis.
9: Et sur l'un des écrans, une gigantesque publicité de Lamine Yamal. Et puis une autre pub avec Lionel Messi, qui a joué sa dernière Coupe du Monde, mais repart avec l'amour de ses supporters. Édouard Maï, New York, Média 1.
7: Lionel Messi qui n'a pas caché ses larmes hier soir en recevant la médaille d'argent dans ce qui pourrait être donc son dernier match avec la sélection nationale. L'immense joueur argentin qui jouait sa 3e finale à 39 ans n'aura pas réussi à doubler Pelé, seul joueur à avoir été champion du monde 3 fois. Et puis cette autre image marquante de cette fin de compétition, celle de Donald Trump, largement hué hier soir lors de son entrée sur la pelouse du MetLife Stadium pour remettre la coupe à l'équipe espagnole. Des sifflements qui n'ont pas empêché le président américain de s'attarder sur le podium pour la photo, alors que les nouveaux champions du monde soulevaient le Graal et que Gianni Infantino, le chef de la FIFA, tentait de le faire descendre.
6: Une liesse hein, du monde du ballon rond qui n'a pas éclipsé la situation au Moyen-Orient.
7: Oui, dès son retour de la finale du mondial, Donald Trump a assuré que les États-Unis avaient frappé très durement l'Iran au cours des dernières heures. Cassandre Thomas, bonjour.
14: Bonjour Eva et bonjour à toutes et à tous.
7: Les forces états-uniennes ont notamment ciblé des infrastructures militaires iraniennes.
14: Oui Eva, comme des centres de commandement, des sites de défense aérienne et de surveillance côtière, des capacités militaires, des sites de lancement de missiles et de drones, mais aussi des réseaux de communication. C'est ce qu'affirme sur X le commandement américain pour le Moyen-Orient au réveil de cette 9e nuit consécutive de frappes américaines sur l'Iran. Des attaques qui ont fait au moins un mort dans le nord-ouest de l'Iran, ainsi que plusieurs blessés, indiquent les médias d'État iraniens. Alors face aux bombes, Téhéran riposte et cible d'abord les pays du Golfe. À Bahreïn, les sirènes d'alerte aérienne se sont fait entendre cette nuit comme des explosions dans la capitale, d'après les journalistes de l'AFP sur place. Au Koweït, l'armée dit faire face à de nouvelles attaques de drones iraniens, attaques confirmées par les gardiens de la Révolution, qui déclarent avoir frappé des cibles militaires américaines au Koweït, selon l'agence officielle de presse iranienne IRNA. Mais ce n'est pas tout. Les gardiens ciblent aussi la Syrie et la Jordanie. Ils affirment ce lundi avoir attaqué des avions de l'armée américaine sur l'aéroport jordanien d'Aqaba. Et en Syrie, le régime iranien annonce avoir attaqué un centre de commandement de l'ennemi.
7: Et dans le détroit d'Ormuz, il faut protéger le transport maritime mondial.
14: Oui, Eva, c'est l'appel hier soir du chef de la diplomatie américaine, Marco Rubio, à la communauté internationale qu'il exhorte à intensifier ses efforts aux côtés des États-Unis pour rouvrir ce détroit. Mais la situation sur place reste tendue. Deux pétroliers qui tentaient de franchir le passage ont été arrêtés par la force, affirme ce lundi l'armée idéologique iranienne. Et de son côté, l'agence de sécurité maritime britannique rapporte qu'un navire est en feu dans le détroit sans préciser la cause.
7: Merci Cassandre Thomas pour toutes ces précisions. À noter que face à cette nouvelle escalade, le pétrole repart finalement à la hausse. Le prix du baril de Brent est à nouveau au-dessus de la barre des 90$ ce lundi, une première depuis le mois de juin.
6: Et puis c'est également à la une de l'actualité les incendies qui se poursuivent en Europe occidentale.
7: Dans le sud de la France, 150 personnes ont été évacuées après le déclenchement d'un incendie dans l'arrière-pays de Saint-Tropez hier. 600 pompiers étaient encore mobilisés dans la soirée. Le feu qui continue de brûler aussi en Espagne où un incendie est en cours depuis jeudi à une centaine de kilomètres au nord de Madrid. Les flammes qui ont ravagé quelques 13 000 hectares ont à nouveau pris de l'ampleur hier. Les incendies, conséquence de la canicule, mais il en est d'autres dont on parle moins, à savoir les conséquences de ces fortes chaleurs sur les infrastructures. Rails qui se dilatent, climatisation dans les trains qui plantent, centrales nucléaires forcées d'être mises à l'arrêt, panne dans les alimentations électriques ou hydriques, autant de dysfonctionnements liés à des équipements absolument pas conçus pour ces pics de température et qu'il est difficile d'adapter. C'est ce que nous explique Thibault Lacombe, ingénieur spécialiste des risques climatiques et fondateur de la start-up Calendar.
15: Quand une infrastructure est construite, qu'on parle d'énergie, d'électricité, d'eau, de systèmes de communication, de chemin de fer, de route, une fois que c'est construit, c'est très difficile à faire évoluer. Et aujourd'hui, dans les pays européens, la plupart des infrastructures, elles ont été construites dans les années 70, 80, peut-être, pour des climats qui étaient des climats beaucoup plus tempérés et qui aujourd'hui n'existent plus. Et on se retrouve avec cette situation où en fait on a des infrastructures qui sont construites pour des climats passés, avec très peu de moyens pour les faire changer. Et donc c'est difficile et c'est un projet de très long terme en fait l'adaptation. Nous, ce pourquoi on plaide avant tout, c'est puisqu'il est très difficile de faire évoluer ce qui est déjà, c'est par contre de faire très attention sur ce qu'on construit et s'assurer que tous les projets qui sont en cours soit bien adaptés dès leur conception pour faire face au climat actuel et au climat des prochaines décennies.
6: L'ingénieur spécialiste des risques climatiques, fondateur de la start-up Calendar, Thibault Laconde, il répondait aux questions d'Hugo Villard pour Midi. C'est ainsi que se referme cette édition. Merci beaucoup Eva Cohen. On vous retrouve Eva dans un peu moins d'une heure pour un nouveau point complet sur l'actualité. Restez avec nous sur Midi. On continue à faire le tour de l'actualité du jour. On feuillette la presse internationale et maghrébine. On retrouve Tariq Lahabi pour la revue de presse.
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6: On retrouve Tariq Lahabi avec d'abord la une à la presse internationale.
18: Oui, à ce titre, l'Espagne sur le toit du monde et salue un succès historique obtenu grâce à un foot collectif remarquable, alors que Marca célèbre une équipe qui a été justement récompensée après un tournoi maîtrisé de bout en bout. En France, l'équipe reconnaît la supériorité de la Roja et parle d'une équipe complète et irrésistible. En Italie aussi, la Gazzetta dello Sport souligne la maîtrise tactique espagnole et qualifie ce sacre de la victoire du beau jeu. Au Royaume-Uni aussi, le Guardian met en avant l'intelligence collective et la qualité technique des Espagnols. Alors que le New York Times insiste sur l'intensité de la finale et voit dans ce succès le symbole d'un changement de génération dans le foot mondial. Alors que les héros espagnols champions du monde montaient sur le podium, leurs adversaires argentins battus et vaincus leur ont tourné le dos, remarque ainsi le New York Times, estimant que l'albicéleste s'était couverte de honte pendant cette finale. La Nation préfère quant à elle se concentrer sur Lionel Messi, ses larmes et son héritage. Messi qui a donc quitté sa 6e Coupe du Monde et sa 3e finale, le cœur lourd, mais la tête haute.
6: Immigration au Maroc, ça c'est à la une de la presse maghrébine, Tariq.
18: Et dans Express tout d'abord, sous le titre « Régularisation des migrants en Espagne », Rabat déploie un dispositif consulaire exceptionnel et souligne la réactivité des autorités marocaines face à la campagne de régularisation lancée par l'Espagne. Le journal explique que les consulats du Maroc ont renforcé leurs effectifs, élargi les horaires d'ouverture et mobilisé des équipes supplémentaires afin de répondre à l'afflux de ressortissants marocains qui sollicitent les documents nécessaires à leur régularisation. Média 24 met aussi en avant les efforts des consulats marocains, notamment face à cette forte affluence enregistrée dans plusieurs villes espagnoles. Le média souligne toute l'importance de cette campagne pour favoriser une migration régulière et protéger les droits des travailleurs marocains. Et à présent, la presse tunisienne qui consacre une large place à la dégradation des services publics, notamment à travers les crises d'eau et de l'électricité, d'African Manager, sous le titre « Quand la Soned accuse la Steg accuse les climatiseurs ». Le journal dénonce le jeu de renvoi des responsabilités entre les entreprises publiques. De son côté, capitalistes adoptent un ton plus alarmiste et ont décrit un pays confronté à un effondrement progressif de ses services, de ses infrastructures et du civisme, mais évoque un naufrage quotidien qui dépasse la seule crise énergétique. L'analyse insiste sur l'accumulation de décennies de mauvaise gouvernance, d'urbanisation anarchique et d'absence de vision stratégique, tout en rappelant à une profonde réforme des mentalités et de l'action publique. Enfin, en Algérie, la dégradation du réseau routier, une préoccupation majeure pour les usagers. Dans Algérie 360, le ministère des Travaux publics dévoile la cause. Le ministère attribue principalement cette situation à la surcharge des véhicules poids lourds qui entraîne une usure prématurée des chaussées. L'article souligne que près de 30% du budget du secteur est englouti chaque année à la maintenance des routes, révélant le coût considérable de cette problématique. Enfin, l'Expression adopte une approche plus critique. Le quotidien estime que la surcharge des camions n'est qu'un facteur parmi d'autres et rappelle que le manque d'entretien régulier, le vieillissement des infrastructures et l'insuffisance des investissements contribuent aussi à la dégradation du réseau.
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6: Merci d'être à l'écoute de Midi 1. Il est 7h passé de 45 minutes. Direction l'Asie ce matin. Marco Rubio, le secrétaire d'État américain, est en route pour les Philippines. Ce lundi, il est invité pour une réunion de l'ASEAN. C'est l'image du jour. Et ce sont les chefs de la diplomatie qui font le déplacement pour cette 59e réunion ministérielle de l'ASEAN à Manille, capitale philippine. Premier déplacement officiel du secrétaire d'État américain en Asie. Marco Rubio doit donc rencontrer ses homologues d'Asie du Sud-Est, Vietnam, Thaïlande, Singapour, Malaisie, Indonésie ou encore Birmanie, pour ne citer que. Sont attendus également de grands partenaires mondiaux, dont la Russie et la Chine. C'est donc un grand rassemblement qui se déroule à partir de ce lundi aux Philippines, au cœur des discussions de pays qui ne sont pas membres de l'ASEAN, mais qui perturbent fortement la région, les États-Unis et la Chine. Washington compte réaffirmer son engagement pour, je cite, un espace indo-pacifique libre et ouvert. Comprenez, les États-Unis veulent faire contrepoids à la Chine dans la région. Mais la présence de Marco Rubio à ce sommet de l'ASEAN permettra aussi de préparer des négociations de haut niveau pour le prochain sommet Trump-Xi Jinping. Un sommet qui doit se dérouler le 24 septembre prochain à Washington. Sera également au menu du jour la sécurité en mer de Chine méridionale, 10 ans après un arbitrage international qui avait invalidé les revendications territoriales de Pékin dans ce bras de mer. Et puis, c'est inévitable, la crise énergétique au Moyen-Orient et ses répercussions seront abordées lors de cette réunion. Les tensions autour de l'Iran et du détroit d'Ormuz pèsent énormément sur les pays asiatiques, surtout ceux qui ne sont pas producteurs de pétrole et qui sont donc très dépendants du détroit d'Ormuz pour leurs hydrocarbures. Alors même s'il s'agit d'une réunion régionale, l'ASEAN pour les pays d'Asie du Sud-Est, et bien cette réunion, ce sommet, prend des couleurs de réunion internationale.
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6: Bienvenue si vous nous rejoignez sur Média. Merci d'être avec nous dans Matin Info. Nous sommes le 20 juillet 2026 et hier soir, l'Espagne remportait la Coupe du Monde face à l'Argentine. Alors évidemment, on en parle ce matin et on en parle d'autant plus qu'Alice Alaïdine est en studio pour une nouvelle édition de Sport Matin. Bonjour Alice.
20: Bonjour Lina, bonjour à tous.
6: Et on le disait à l'instant, l'Espagne de nouveau au sommet du football mondial.
20: Oui, au terme d'une finale longtemps verrouillée du côté du MetLife Stadium de New York, la Roja a fini par faire craquer l'Argentine grâce à Ferran Torres. Entré en cours de jeu, l'attaquant espagnol a repris de la tête une remise de Nico Williams pour inscrire l'unique but de la rencontre à la 106e minute de jeu. Retour sur cette soirée historique pour le football espagnol avec Monsef Zamrat.
21: Ils l'ont fait au terme d'une finale irrespirable. L'Espagne est championne du monde et succède à l'Argentine sur le toit du football mondial. Et ce, pour les 4 prochaines années. 16 ans après son premier sacre décroché en 2010 face aux Pays-Bas, grâce au but légendaire d'Andrés Iniesta à la 116e minute, la Roja a une nouvelle fois écrit son histoire en prolongation. Cette fois, le héros s'appelle Ferran Torres. À la 106e minute, l'attaquant espagnol profite d'être seul sur le deuxième ballon pour décocher une frappe puissante qui fait exploser tout un pays et grave définitivement son nom dans l'histoire du football espagnol.
22: Centre en une touche vers le second poteau, la remise de la tête de Nico Williams.
21: Cette finale a tenu toutes ses promesses et s'est décidée jusqu'au bout de la nuit, 120 minutes d'une bataille intense, d'un combat tactique. Mais cette finale appartient avant tout à la Roja. En face, l'Argentine est longtemps restée sans solution. Les champions du monde 2022 n'ont réellement inquiété la défense espagnole que dans les 10 dernières minutes de la rencontre. Leur tâche s'est encore compliquée lorsqu'Enzo Fernandez a été expulsé dans le temps additionnel de la seconde période après un deuxième carton jaune à la 90e minute de jeu plus 3. Laissant son équipe terminer la rencontre en infériorité numérique. Au total, l'Albicéleste n'a cadré aucune de ses deux tentatives sur 120 minutes et les coéquipiers de Lionel Messi sont passés à côté de leur finale. Au bout du suspense, c'est l'Espagne qui retrouve le sommet du football mondial. 16 ans après son premier titre, la Roja décroche une deuxième étoile et c'est bien cela que l'histoire retiendra.
20: Voilà donc une récompense logique pour une sélection espagnole largement dominatrice dans cette finale, il faut le dire. 20 tirs contre seulement 2 pour l'Albicéleste. Les hommes de Luis de la Fuente ont monopolisé le ballon et imposé leur rythme du début à la fin pour s'adjuger cette deuxième étoile, Lina.
0: L'Espagne qui s'impose et finit par décrocher sa deuxième étoile, vous le disiez Alice, 16 ans que les Espagnols attendaient ça.
20: Oui, voilà, ça a bien sûr résulté des scènes de liesse, de joie dans tout le pays. L'Espagne qui a fêté comme il se doit et qui fêtera pendant plusieurs jours même cette victoire après l'unique sacre remporté en 2010 avec la génération Iniesta. Cette génération Rodri, bien sûr, qui s'illustre. Rodri, le milieu de terrain de Manchester City qui a été désigné meilleur joueur du tournoi. Cubarsí, le joueur du Barça, meilleur jeune de la compétition, symbole d'une équipe espagnole qui confirme son retour au premier plan du football mondial. On écoute à ce sujet les mots de Luis de la Fuente, le sélectionneur de cette équipe d'Espagne.
1: Je remercie avant tout mon staff technique et toutes les personnes qui ont travaillé avec nous. C'est un formidable groupe avec en tête le directeur sportif. Sans cela, il est impossible de réaliser quoi que ce soit. Les joueurs aussi, ce sont les véritables protagonistes de cette histoire. Nous avons tous travaillé dans le même sens afin de nous améliorer de jour en jour. C'est clairement un sentiment de fierté et de satisfaction. Nous avons des joueurs exceptionnels avec de grandes qualités humaines. Et j'insiste, c'est un honneur de travailler avec eux. Donc, merci beaucoup.
20: Voilà donc Luis de la Fuente aux anges après cette victoire face à l'Argentine. Une victoire qui a tardé à se dessiner. Il y avait une domination espagnole sans pour autant trouver le chemin défilé. Il a fallu attendre 106 minutes, les 90 minutes plus les prolongations pour voir ce but de Ferran Torres. On a écouté tout à l'heure le commentaire en français avec Moncef Zamalas. On va voir ce qu'ont fait les confrères espagnols avec nous, notamment Manolo Lama, le commentateur célèbre espagnol du côté de la radio nationale espagnole.
2: Lamin con la pelota, aguanta Lamin. Vuelve a tocar el Férico Porro, bien puesta, Porro, bien puesta, Porro. Remata Nico, que la muerta. Gol, gol, gol, gol, gol, gol, gol.
20: Voilà donc la joie est indescriptible dans les studios, tout comme dans toute l'Espagne depuis ce but de Ferran Torres qui a enfin mis fin à 16 ans d'attente pour l'Espagne qui s'offre sa deuxième étoile et qui est donc championne du monde. Ça durera 4 ans pour cette équipe de Luis de la Fuente. Messi et l'Argentine finissent donc deuxième après une deuxième finale en autant d'éditions. C'est la France qui finit quatrième parce qu'elle a perdu contre l'Angleterre de Harry Kane, donc troisième après son succès 6-4 lors de la petite finale.
0: Et puis on change de discipline, Ali, pour parler de golf avec le British Open.
20: Ouais, le néo-zélandais Ryan Fox a remporté hier à 39 ans son premier tournoi du Grand Chelem en s'adjugeant l'Open britannique sur le parcours du Royal Birkdale à Southport. Les détails, c'est avec Hakim Tamim.
23: Charles remporte l'Open britannique, une journée où il a été incroyable de courage, de talent, de persévérance, et il fait le birdie sur le trou le plus difficile du parcours pour s'imposer d'une longueur.
24: Une victoire au panache, au courage, au bout du suspense. Ryan Fox était au-delà de la 80e place à l'issue du premier tour avant d'effectuer un retour spectaculaire et l'emporter sur le fil en détrônant l'Américain Cameron Young qui était aux commandes. Thomas Levé, l'ancien golfeur français sur Canal.
4: Oui, c'est vrai que serein, c'est un peu le mot. Moi, je l'ai senti surtout combatif parce qu'il faut dire qu'il n'a pas été très chanceux dans cette journée. Rappelez-vous, c'est sorti de bunker du trou numéro 15 et du 17 où la balle finit à des endroits mais impossibles et il s'en sort tant bien que mal. Le putting de Ryan Fox au moment où ça tremblait un petit peu, le passage du haut 9 par exemple, où il fait une approche putt de derrière le green qui est incroyable. Mais ce qu'il y a surtout, c'est que quand on voit le joueur, c'est la façon dont il marche sur les fairways. On a l'impression qu'il a pour un combat, pour une mission. Et la mission, il l'a remplie.
24: Avant de sceller le sort de cette 154e édition, Ryan Fox n'avait jamais terminé dans le top 10 d'un tournoi du Grand Chelem. Mais il n'est jamais trop tard pour bien faire. Il a donc attendu d'avoir 39 ans pour signer sa première victoire dans un majeur. Au palmarès, le Néo-Zélandais succède au numéro 1 mondial, l'Américain Scottie Scheffler. Plus de 300 000 spectateurs ont assisté à cette édition 2026, un record pour le dernier majeur de la saison.
0: Voilà Hakim Tamim qui vient refermer cette édition de Sport Matin. Merci beaucoup Ali Salaheddine. On vous retrouve dans un peu moins d'une heure, Ali, après le journal de 8h30 pour un nouveau point complet sur l'actualité sportive. On reviendra évidemment sur la victoire de l'Espagne au Mondial de football 2026. Il est 7h, passé de 57 minutes sur Média. Restez avec nous. Matin Info continue.

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1: On commence cette météo en Afrique de l'Ouest et dans le golfe de Guinée. Le mercure affichera 28 degrés à Abidjan avec des nuages. Même température, 28 degrés à Lagos avec des orages dispersés. Il fera 28 également avec un temps orageux à Conakry. Prévoyez des nuages à Ouagadougou, des orages même avec 32 degrés. Et puis il fera 33 à Bamako. On continue en Afrique centrale et à l'intérieur des terres. 29 degrés pour Yaoundé avec des nuages. Il fera 30 à Douala, prévoyez des averses. 31 degrés du soleil sur Kinshasa. Il fera 32 à Bangui avec un temps plutôt nuageux. 32 également et des orages sur Libreville. 34 degrés, ce sera la température à N'Djamena avec du soleil. On termine en Afrique australe et en Afrique de l'Est. 21 degrés pour Johannesburg avec des nuages. 25 à Nairobi, prévoyez des averses. Des orages prévus sur Addis Abeba. Il fera 21 degrés.
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1: Et c'est une étape importante qui a été franchie hier en vue du lancement du gazoduc Maroc-Nigéria.
3: Les chefs d'État de la CEDEAO ont signé hier un accord intergouvernemental pour approuver la construction de ce pipeline dont les travaux devraient démarrer en 2028. Les détails en début de journal. La plus grande sélection du 21e siècle. La presse ce matin, Lina, ne tarit pas d'éloges envers l'équipe espagnole qui a remporté hier la Coupe du Monde face à l'Argentine. Une victoire au terme d'un match interminable et qui a provoqué la liesse chez les supporters du monde entier. Reportage à New York dans un instant. Pour stopper l'escalade au Moyen-Orient, les États-Unis poursuivent leur frappe contre l'Iran, 9e nuit consécutive d'attaques visant sites de défense et de communication iraniens. Téhéran, pour sa part, continue de riposter en ciblant des États du Golfe. Les détails à venir.
1: Et une question ce matin, le monde est-il prêt à faire face aux chaleurs déjà terribles qui ne vont faire qu'augmenter ?
3: Ces infrastructures en tout cas ne le sont pas. Ces derniers jours, réseaux électriques, centrales nucléaires, équipements ferroviaires ont subi les hautes températures. Et le constat est là, il va être difficile de les adapter aux nouvelles réalités climatiques, vous l'entendrez.
1: C'est donc à la une de l'actualité ce matin. La CEDEAO apporte son soutien au gazoduc qui reliera le Nigeria au Maroc.
3: Les chefs d'État de

0: L'organisation réunie hier en sommet ordinaire à Freetown, capitale du Sierra Leone, ont approuvé la construction de cet oléoduc. Les détails avec Stéphanie Parot.
1: Une étape importante vient donc d'être franchie, car elle marque l'adhésion des États membres de la CEDEAO dans ce projet. Un projet initié par le roi Mohamed VI et l'ancien président du Nigeria, Mohamedou Bouhari. En 2016, le Royaume et la Mauritanie, non membres de cette alliance, doivent encore signer le document lors d'une cérémonie en présence du chef d'État du Nigeria. La prochaine partie portera sur la création de la société de projet qui sera basée à Casablanca, mais aussi sur la conception de l'autorité de gouvernance du gazoduc qui aura son siège à Abuja. Une fois achevé, le gazoduc parcourra près de 6800 km et traversera 13 pays. L'infrastructure sera ensuite reliée à l'Europe par le Maroc. Un projet à 25 milliards de dollars et qui pourrait transporter 30 milliards de mètres cubes de gaz par an. Un véritable moteur de développement économique pour les pays africains. Lancé comme une initiative stratégique conjointe entre le Maroc et le Nigeria, le gazoduc African Atlantic s'affirme désormais comme un projet porté par l'ensemble de l'Afrique de l'Ouest.
0: Et les travaux de construction devraient débuter en 2028 pour de premières livraisons de gaz en 2031, selon l'Office national des hydrocarbures et des mines au Maroc. Vous entendiez les précisions de Stéphanie Parot. Un sommet de la CEDEAO où le vent du changement a soufflé hier. Le général sénégalais Biram Diop a été désigné président de la commission de l'organisation et aura pour mission de contribuer à la mise en œuvre des réformes nécessaires en son sein. L'ensemble des participants à ce sommet se sont également accordés pour une franche coopération entre la CEDEAO et les trois pays de l'Alliance des États du Sahel qui ont fait scission en janvier 2025.
2: Elle a finalement brandi la coupe hier pour la deuxième fois de son histoire. L'Espagne est championne du monde de football.
0: L'équipe de Lamine Yamal s'est finalement imposée après un long duel face à l'Argentine. Score final 1-0. Un match qui se déroulait dans le New Jersey, près de New York. Alors aux États-Unis, après le coup de sifflet final, les supporters des deux pays ont envahi Times Square pour célébrer cette ultime rencontre. Édouard Maï y était. Reportage.
3: Le match terminé, des fans de foot envahissent Times Square entre les théâtres de Broadway et les écrans géants. Laura est en plein rêve après la victoire de son pays, les yeux brillants, le visage couvert de paillettes.
4: On était en train de se dire qu'on allait coudre la deuxième étoile sur le maillot ce soir. C'était indescriptible parce qu'il y avait beaucoup de tension.
3: De même que pour Hugo, venu d'Espagne pour cette finale, une finale qui lui a donné quelques frayeurs.
5: L'Argentine y allait à fond pendant les dernières minutes des prolongations. Et toute la compétition, ils marquaient à la dernière minute, donc clairement, ça faisait peur.
3: Mais les Argentins ne sont pas couchés. Au contraire, ce sont même eux qui donnent le rythme. Ils sont là pour fêter le parcours de leur équipe, comme Maya qui ne peut pas s'arrêter de danser.
6: Je suis retombée amoureuse de mon pays. Encore une fois, nous sommes l'Argentine. De la naissance à la mort, on va défendre notre drapeau et notre patrie.
3: L'Argentine, mais aussi l'Allemagne, le Maroc, le Mexique, tant d'autres maillots et de supporters qui savourent ce moment. Roberto, lui, a le drapeau du Brésil sur les épaules.
7: Il y a des personnes du monde entier qui font la fête ici. Là maintenant, on est tous des amis.
3: Et sur l'un des écrans, une gigantesque publicité de Lamine Yamal. Et puis une autre pub avec Lionel Messi, qui a joué sa dernière Coupe du Monde, mais repart avec l'amour de ses supporters. Édouard Maï, New York, Média 1.
0: Lionel Messi qui n'a pas caché ses larmes hier soir en recevant la médaille d'argent dans ce qui pourrait être donc son dernier match avec la sélection nationale. L'immense joueur argentin qui jouait sa troisième finale à 39 ans n'aura pas réussi à doubler Pelé, seul joueur à avoir été champion du monde trois fois. Et puis cette autre image marquante de cette fin de compétition, celle de Donald Trump, largement hué hier soir lors de son entrée sur la pelouse du MetLife Stadium pour remettre la coupe à l'équipe espagnole. Des sifflements qui n'ont pas empêché le président américain de s'attarder sur le podium pour la photo, alors que les nouveaux champions du monde soulevaient le Graal et que Gianni Infantino, le chef de la FIFA, tentait de le faire descendre.
2: Une liesse hein, du monde du ballon rond qui n'a pas éclipsé la situation au Moyen-Orient.
0: Oui, dès son retour de la finale du mondial, Donald Trump a assuré que les États-Unis avaient frappé très durement l'Iran au cours des dernières heures. Cassandre Thomas, bonjour.
8: Bonjour Eva, bonjour à toutes et à tous.
0: Les forces états-uniennes ont notamment ciblé des infrastructures

0: structures militaires iraniennes.
1: Oui, Eva, comme des centres de commandement, des sites de défense aérienne et de surveillance côtière, des capacités militaires, des sites de lancement de missiles et de drones, mais aussi des réseaux de communication. C'est ce qu'affirme sur X le commandement américain pour le Moyen-Orient au réveil de cette 9e nuit consécutive de frappes américaines sur l'Iran. Des attaques qui ont fait au moins un mort dans le nord-ouest de l'Iran, ainsi que plusieurs blessés, indiquent les médias d'État iraniens. Alors face aux bombes, Téhéran riposte et cible d'abord les pays du Golfe. À Bahreïn, les sirènes d'alerte aérienne se sont fait entendre cette nuit comme des explosions dans la capitale, d'après les journalistes de l'AFP sur place. Au Koweït, l'armée dit faire face à de nouvelles attaques de drones iraniens, attaques confirmées par les gardiens de la Révolution, qui déclarent avoir frappé des cibles militaires américaines au Koweït, selon l'agence officielle de presse iranienne IRNA. Mais ce n'est pas tout, les gardiens ciblent aussi la Syrie et la Jordanie. Ils affirment ce lundi avoir attaqué des avions de l'armée américaine sur l'aéroport jordanien d'Aqaba. Et en Syrie, le régime iranien annonce avoir attaqué un centre de commandement de l'ennemi.
0: Et dans le détroit d'Ormuz, il faut protéger le transport maritime mondial.
1: Oui, Eva, c'est l'appel hier soir du chef de la diplomatie américaine, Marco Rubio, à la communauté internationale qu'il exhorte à intensifier ses efforts aux côtés des États-Unis pour rouvrir ce détroit. Mais la situation sur place reste tendue. Deux pétroliers qui tentaient de franchir le passage ont été arrêtés par la force, affirme ce lundi l'armée idéologique iranienne. Et de son côté, l'agence de sécurité maritime britannique rapporte qu'un navire est en feu dans le détroit sans préciser la cause.
0: Merci Cassandre Thomas pour toutes ces précisions. À noter que face à cette nouvelle escalade, le pétrole repart finalement à la hausse. Le prix du baril de Brent est à nouveau au-dessus de la barre des 90$ ce lundi, une première depuis le mois de juin.
2: Et puis c'est également à la une de l'actualité les incendies qui se poursuivent en Europe occidentale.
0: Dans le sud de la France, 150 personnes ont été évacuées après le déclenchement d'un incendie dans l'arrière-pays de Saint-Tropez hier. 600 pompiers étaient encore mobilisés dans la soirée. Le feu qui continue de brûler aussi en Espagne où un incendie est en cours depuis jeudi à une centaine de kilomètres au nord de Madrid. Les flammes qui ont ravagé quelques 13 000 hectares ont à nouveau pris de l'ampleur hier. Les incendies, conséquence de la canicule, mais il en est d'autres dont on parle moins, à savoir les conséquences de ces fortes chaleurs sur les infrastructures. Rails qui se dilatent, climatisation dans les trains qui plantent, centrales nucléaires forcées d'être mises à l'arrêt, panne dans les alimentations électriques ou hydriques, autant de dysfonctionnements liés à des équipements absolument pas conçus pour ces pics de température et qu'il est difficile d'adapter. C'est ce que nous explique Thibault Lacombe, ingénieur spécialiste des risques climatiques et fondateur de la start-up Calendar.
3: Tant qu'une infrastructure est construite, qu'on parle d'énergie, d'électricité, d'eau, de système de communication, de chemin de fer, de route, une fois que c'est construit, c'est très difficile à faire évoluer. Et aujourd'hui, dans les pays européens, la plupart des infrastructures, elles ont été construites dans les années 70, 80, peut-être, pour des climats qui étaient des climats beaucoup plus tempérés et qui aujourd'hui n'existent plus. Et on se retrouve avec cette situation où en fait on a des infrastructures qui sont construites pour des climats passés, avec très peu de moyens pour les faire changer. Et donc c'est difficile et c'est un projet de très long terme en fait l'adaptation. Nous, ce pourquoi on plaide avant tout, c'est puisqu'il est très difficile de faire évoluer ce qui est déjà, c'est par contre de faire très attention sur ce qu'on construit et s'assurer que tous les projets qui sont en cours soit bien adaptés dès leur conception pour faire face au climat actuel et au climat des prochaines décennies.
2: L'ingénieur spécialiste des risques climatiques, fondateur de la start-up Calendar, Thibault Lacombe, il répondait aux questions d'Hugo Villard pour Midi. C'est ainsi que se referme cette édition. Merci beaucoup Eva Cohen. On vous retrouve Eva dans un peu moins d'une heure pour un nouveau point complet sur l'actualité.
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1: Bienvenue si vous nous rejoignez sur Amédien. Merci d'être avec nous dans Matin Info. On va continuer à parler du Mondial de football 2026 qui s'est conclu hier avec la victoire de l'Espagne face à l'Argentine. 1-0 pour la Roja qui décroche donc son deuxième sacre mondial. Mais on va en parler ce matin avec un angle plus politique. On reçoit ce matin Pascal Boniface pour en parler. C'est notre invité de la rédaction.

0: géopolitique du sport. C'est ce qui nous intéresse aujourd'hui. Alors, j'aimerais rappeler à nos auditeurs que vous avez publié une vidéo il y a quelque temps sur le site de l'IRIS avant le début de ce mondial. Vous avez décrit la compétition de cette année comme la plus géopolitique des Coupes du Monde. Et c'est vrai que cette année, le tournoi américain a cristallisé des tensions qui existaient déjà. Pourquoi la nommer ainsi, la plus géopolitique des Coupes du Monde ?
1: Parce que Donald Trump est président des États-Unis et qu'il voulait faire de la Coupe du Monde sa Coupe du Monde, à sa gloire, et qu'il l'a marqué de son sceau et qu'il a eu pour cela la complicité, pour ne pas dire la servilité de Gianni Infantino, le président de la FIFA, et que donc, effectivement, même si Donald Trump ne s'intéresse pas au football, la finale est le premier match de la compétition auquel il a assisté, mais il l'a fait à sa gloire, il l'a marqué, et jamais le pouvoir politique n'a autant interféré dans l'organisation de la compétition depuis peut-être 1934, date à laquelle la Coupe du Monde avait lieu en Italie et que l'Italie était dirigée par Benito Mussolini.
0: Alors, le sport est loin d'être apolitique, hein. En tout cas, pas sur le terrain, mais bien en coulisses. Le mondial a particulièrement été utilisé cette année pour des enjeux politiques. Déjà, vous le rappeliez, on ne peut pas passer outre la connivence entre le président états-unien et le patron de la FIFA. Il y a une controverse en particulier qui a mis en lumière cette connivence, c'est l'intervention de Donald Trump auprès de Gianni Infantino pour annuler la suspension du joueur américain Folarin Balogun. Le joueur a été suspendu. Carton rouge oblige. Et puis, juste après un coup de fil de Donald Trump à la FIFA, il a été rétabli dans la compétition. Est-ce qu'il faut comprendre que la FIFA n'a pas d'indépendance, ou en l'occurrence vis-à-vis du pays hôte qu'étaient les États-Unis ?
1: Alors, en fait, c'est que Gianni Infantino n'a pas d'indépendance par rapport à Donald Trump et qu'il a accepté l'ensemble des coups de canif, pour ne pas dire des coups de poignard, que les États-Unis ont imposés, jusqu'à créer des cartons fraîcheur pour, sous le prétexte que les joueurs puissent boire, c'était en fait pour introduire de la publicité. L'ensemble du show de la finale ressemblait plus à la Super Bowl qu'à un match de football. Et puis, on pourrait aussi citer, outre le cas de Balogun dont vous avez parlé, le fait que l'Iran ne puisse pas séjourner sur le territoire là où elle débutait ses compétitions, l'exclusion d'un arbitre somalien uniquement parce qu'il était somalien, les restrictions pour les supporters de nombreuses équipes. En fait, Donald Trump a fait absolument ce qu'il voulait et Gianni Infantino a dit oui à chaque fois.
0: Alors, les menaces d'exclusion de l'Iran, vous en parliez, puis cette impossibilité pour la sélection nationale iranienne d'être sur le territoire, l'annonce conjointe aussi du mondial faite par Donald Trump et Gianni Infantino à la Trump Tower. Est-ce qu'on peut dire que la Maison Blanche, l'administration Trump, a transformé cet événement en outil de communication nationaliste alors que les midterms arrivent dans quelques mois ?
1: Oui, effectivement, il y avait deux messages qui ont été envoyés par Donald Trump. Un message au reste du monde, on ne vous aime pas, on ne veut pas vous accueillir, alors que normalement un pays qui organise une compétition veut accueillir, et le Maroc va accueillir la Coupe du Monde d'ici 4 ans. On peut penser, vu les traditions d'accueil du Maroc, qu'il aura à cœur d'être encore plus accueillant que d'habitude et que tous les supporters étrangers seront reçus comme des invités et traités comme tels d'ici 4 ans. Ce n'a pas été le cas aux États-Unis où de nombreux supporters n'ont pas reçu de visa et n'ont pas pu venir. Et puis, il y a aussi en fait un message envoyé à son électorat. On ne cède pas sur l'immigration. Vous m'avez élu pour chasser les immigrés des États-Unis. Et ben, vous voyez, même pendant la Coupe du Monde, je maintiens cet agenda et je ne veux pas que des étrangers puissent venir, fût-ce provisoirement, sur le sol des États-Unis.
0: Alors, comment est-ce qu'on peut expliquer que le mondial, qui est censé être une trêve diplomatique, le sport, c'est censé nous réunir, eh bien, le mondial sert souvent de caisse de résonance pour des conflits territoriaux, des tensions internes, comme on en parlait à l'instant. Comment expliquer que ces compétitions soient des caisses de résonance pour ces conflits, pour ces tensions ?
1: Bah écoutez, il y a peut-être 1,5 milliard, 2 milliards de personnes qui ont regardé la finale de la Coupe du Monde. La Coupe du Monde de football est, avec les Jeux Olympiques, l'événement humain le plus suivi sur l'ensemble de la planète, du fait de la télévision, du fait des réseaux sociaux. Et donc, chacun se dit, il faut profiter parce que les caméras sont là. Et c'était le but de Trump. Trump voulait être au centre du monde parce que toutes les caméras convergeaient vers les États-Unis au moment de la Coupe du Monde. Et donc, quand vous avez une cause à défendre, eh bien, effectivement, vous pouvez vous profiter, vous voulez profiter de la magnifique caisse de résonance qu'est la Coupe.

0: du monde ou que sont les Jeux olympiques pour glorifier cette cause.
1: Alors, concernant les tensions régionales à présent, parce qu'on le rappelle, cette Coupe du Monde, elle n'était pas organisée que par les États-Unis, elle était organisée par un trio, Canada, États-Unis, Mexique. Comment les tensions régionales et la proximité politique entre Washington et Buenos Aires ont-elles influencé l'atmosphère de ce tournoi et les décisions arbitrales, comme l'ont sous-entendu certaines fédérations africaines et sud-américaines ?
0: L'ensemble du monde a vu qu'il y avait un arbitrage extrêmement favorable à l'Argentine, y compris pendant la finale, même si ça a été moins net pendant la finale que pendant les autres matchs. Les Argentins pouvaient commettre de nombreuses erreurs sans être sanctionnés. Et par contre, les fautes commises contre les Argentins étaient sanctionnées immédiatement. On peut dire que l'Égypte a été un peu volée le quart de finale qui l'opposait à l'Argentine et qu'un peu tout le long du jeu, le but qui a été qui n'a pas été accordé à l'Espagne sans qu'on aille regarder si la VAR validait ou non ce jeu. Alors, au moins, il y a eu un Argentin expulsé pour l'ensemble de ces erreurs. Mais effectivement, vous avez une très grande proximité entre Milei et Trump. Milei est un adepte de Trump, un fan de Trump. Et d'ailleurs, cette finale était une finale très géopolitique, puisque vous avez d'un côté l'un des plus grands zélés admirateurs de Trump, qui est le président argentin Javier Milei, et de l'autre côté, l'un des plus fermes opposants à Donald Trump, Pedro Sanchez, le premier ministre espagnol, qui tend sur la Cour pénale internationale, sur Gaza, sur l'augmentation des dépenses militaires et sur les tarifs que les États-Unis veulent imposer au reste du monde. Pedro Sanchez est celui qui parle le plus haut et fort contre Donald Trump, à un tel point d'ailleurs que lors du sommet de l'OTAN qui s'est tenu à Ankara il y a une semaine, une dizaine de jours, Donald Trump a dit qu'il voulait cesser les relations commerciales avec l'Espagne, ce qui n'est d'ailleurs juridiquement et matériellement pas possible, puisque le commerce est une affaire de compétence de l'Union européenne et non pas des 27 membres individuellement. Mais donc on voyait bien qu'il y avait deux oppositions de style, et d'ailleurs les Palestiniens n'y sont pas trompés, qui ont très largement et massivement soutenu l'équipe espagnole.
1: Alors, comment expliquer que ce sport, le football, reste aussi perméable à la politique, aussi perméable aussi aux dérives financières? On a vu plusieurs scandales, des crises passées. Comment expliquer que ce sport reste aussi perméable à ces choses-là?
0: C'est le sport le plus populaire dans le monde. Tout le monde connaît le football. Tout le monde peut le pratiquer. Il n'y a pas d'événement humain, de fait social humain plus répandu que le football. On joue absolument partout, dans tous les pays, et même sans équipement. Et donc forcément, il est tellement attractif qu'il attire non seulement les bonnes volontés et les meilleurs talents, mais aussi les appétits plus malsains et les différentes tentatives. Donc, il est effectivement très facile de vouloir mettre de l'argent. Le problème, c'est que quelqu'un comme Michel Platini, lorsqu'il était président de l'UEFA, essayait de protéger le football du mur de l'argent, alors que Infantino, lui, sert au contraire d'accélérateur de l'entrée de l'argent, ce qui va lui permettre de redistribuer beaucoup d'argent aux autres fédérations, aux fédérations de football du monde entier, et donc qui va assurer sa réélection l'an prochain.
1: Et d'ailleurs, vous parliez de l'UEFA qui a appelé justement durant ce mondial il y a quelques jours à limiter la corruption et ce genre de dérive au sein du football international. Comment se place l'UEFA par rapport à la FIFA? Est-ce que une scission entre les deux serait vraiment possible, vraiment envisageable?
0: Non, ce n'est pas envisageable. L'UEFA ne veut pas décider de ne participer. Les pays européens ne vont pas décider de participer uniquement à des coupes européennes et non plus à la Coupe du Monde. Ce qu'il y a, c'est que l'UEFA est riche, le football européen est riche, et donc l'UEFA ne dépend pas d'éventuelles subventions que peut accorder la FIFA. Ce qui n'est pas tout à fait le cas pour des petites fédérations dans les Caraïbes ou des fédérations moins bien dotées dans les pays africains, dont Infantino a des marges de manœuvre extrêmement importantes. L'UEFA étant autofinancée, étant indépendante financièrement, elle peut s'y opposer. Et d'ailleurs, le Conseil de l'Europe lui-même a appelé à une troisième mi-temps et a appelé à se méfier du pouvoir de la puissance et de l'argent, et donc appelle aussi à une réforme du football. Donc on peut dire que Infantino est vraiment très critiqué. C'est pas tellement la FIFA qui est en cause que Infantino et ce que Infantino fait de la FIFA.
1: Alors, une dernière question en une minute, une question qui concerne plutôt le public.

0: de ce sport, puisque l'explosion des prix des billets, la mise en place d'anneaux de champions exclusifs par la FIFA par exemple, est-ce que tout ça c'est une transformation du football en un produit de divertissement destiné uniquement aux élites?
1: Alors, jamais les places n'ont été aussi chères qu'aux États-Unis, y compris le prix des transports, y compris le prix des hôtels. Donc, on a là atteint des sommets vertigineux qui n'ont jamais été atteints jusqu'ici. Alors, qu'il y ait des places chères et qu'il y ait, on sait que les entreprises, que les sponsors, bon, peuvent payer des places à des prix qui sont quasi démentiels, mais qui représentent très peu d'argent pour eux. Mais jusqu'ici, on faisait toujours un partage. Par exemple, pour les Jeux Olympiques de 2024, il y avait des places extrêmement chères et il y avait des places à des prix extrêmement modestes pour que chacun puisse en profiter. Là, on peut dire que la FIFA a donné la priorité absolue aux places les plus chères et à ceux qui avaient le plus de potentiel de contribution financière.
0: Alors c'est peut-être voilà un changement qu'il faudra amorcer au sein de la FIFA, une conscience collective qu'il faudra activer. Merci beaucoup Pascal Boniface. Je le rappelle, vous êtes fondateur et directeur de l'IRIS, l'Institut de Relations Internationales et Stratégiques. Vous êtes également l'auteur du livre Géopolitique du sport. Merci d'avoir répondu à nos questions sur Média1 ce matin.
1: Merci de l'invitation.
0: Excellente journée à vous et bienvenue si vous nous rejoignez sur Média1. Restez avec nous, Matin Info continue.

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1: Matinfo, Lina Tagui. Merci d'être avec nous sur Média. Avant le retour de l'actualité, je vous propose de jeter un coup d'œil à la météo au Maroc. Et attendez-vous à encore une journée très estivale avec des températures élevées dans le royaume, des nuages, mais surtout du soleil attendu au nord de la ligne Essaouira-Tatafi-Guigues ainsi que sur le littoral au sud de Tiznit. Le ciel sera ensoleillé. Au sud de Tarfaya, il fera clair ailleurs. Côté température, je vous le disais, donc la minimale, ce sera 26 degrés à Essaouira, 27 pour Rabat et Casablanca, prévoyez 28 à Safi, 30 degrés à Agadir. Ça grimpe du côté de Tanger, 31 degrés dans la ville du Détroit, 31 également pour Layoun, il fera 33 à Beni Mellal, 35 degrés à Nador, 37 à Fès, 39 à Marrakech, 41 degrés pour Errachidia, la maximale 44 degrés attendus à Oujda. (8h30) sur Média 1, Eva Cohen est de retour en studio pour une nouvelle édition du journal. Rebonjour Eva.
2: Rebonjour Lina, bonjour à tous et à toutes.
1: Et c'est une Espagne championne du monde qui se réveille ce matin.
2: La Roja a remporté hier soir la finale face à l'Argentine, s'imposant à la 106e minute au terme d'un match irrespirable. Alors à Madrid, bien sûr, c'était l'explosion de joie et des scènes de liesse que notre correspondante a pu constater. Reportage dans un instant. L'Espagne qui remporte donc la deuxième Coupe du Monde de son histoire. Une fierté et une immense satisfaction pour le sélectionneur Luis de la Fuente qui s'est exprimé à l'issue du match, vous l'entendrez. Elle était surnommée la Marche des Milliers. Elle s'est tenue hier aux abords de la bande de Gaza. Quelques 10 000 colons et militants de la droite israélienne ont manifesté pour appeler le gouvernement à rétablir les colonies dans le territoire palestinien. Précision dans un instant.
1: Et puis c'est un projet qui est désormais porté par l'ensemble de l'Afrique de l'Ouest.
2: Les chefs d'État de la CEDEAO ont approuvé hier la construction du gazoduc qui reliera le Nigeria au Maroc. Un pas important de franchi dans ce vaste projet de 6000 km dont la construction pourrait démarrer en 2028. Les détails à venir.
1: L'Espagne sur le toit du monde pour la deuxième fois de son histoire.
2: La Roja s'est imposée 1-0 sur l'Argentine hier soir et remporte donc la Coupe du Monde. Une victoire arrachée à la 106e minute après un long match où l'Albi Celeste n'a cadré.

0: et aucune frappe avant la toute fin de la rencontre. Alors en Espagne, évidemment, l'ouverture du score a entraîné des scènes de liesse chez les supporters, notamment sur la place Colón à Madrid, où ils étaient 23 000 à suivre le match. Et 23 000, ça fait du bruit, Lina. Reportage tout de suite avec Diane Cambon.
1: C'est toute la place Colón dans le centre de Madrid où était installé un écran géant qui a vibré à l'unisson lorsque Ferran Torres a marqué le but de la victoire. Sonia a laissé échapper toute cette tension retenue durant le match.
2: Je me sens super contente, je ne m'y attendais pas.
1: Alors lorsque le coup de sifflet final a retenti, impossible de retenir son émotion, Pablo et ses amis se sont pris dans les bras en sautant et pleurant.
3: Je pleure de joie, nous sommes champions du monde.
1: Ils étaient des milliers à agiter le drapeau jaune et rouge, couleur de l'Espagne, comme Marco qui a prévu de ne pas dormir de toute la nuit.
4: C'est tellement incroyable comme impression. Cela a été un grand match et je savais que l'Espagne avait la meilleure équipe.
1: La fête ne fait que commencer. Les Espagnols attendent leurs champions du monde qui défileront dans les rues de la capitale. Diane Cambon à Madrid pour Medien.
0: Voilà, un défilé en bus de la sélection nationale de football attendu dans l'après-midi à Madrid. La sélection qui s'entretiendra auparavant avec le roi Juan Carlos et le chef du gouvernement Pedro Sanchez.
5: L'Espagne qui ajoute donc une étoile à son maillot, ça fait deux après avoir décroché l'Euro.
0: Oui, c'est une nouvelle belle page de l'histoire footballistique espagnole qui s'est écrite hier. La Roja de Lamine Yamal marche dans les pas de ceux de ses aînés qui avaient remporté, eux, leur première Coupe du Monde en 2010, deux ans également après avoir été champion d'Europe. Beaucoup de fierté donc, comme l'a exprimé le sélectionneur Luis de la Fuente à l'issue du match.
6: Je remercie avant tout mon staff technique et toutes les personnes qui ont travaillé avec nous. C'est un formidable groupe avec en tête le directeur sportif. Sans cela, il est impossible de réaliser quoi que ce soit. Les joueurs aussi, ce sont les véritables protagonistes de cette histoire. Nous avons tous travaillé dans le même sens afin de nous améliorer de jour en jour. C'est clairement un sentiment de fierté et de satisfaction. Nous avons des joueurs exceptionnels avec de grandes qualités humaines. Et j'insiste, c'est un honneur de travailler avec eux. Donc, merci beaucoup.
0: Voilà les mots de Luis de la Fuentes, le sélectionneur espagnol. Un grand bravo donc au nouveau campeones del mundo.
5: Dans le reste de l'actualité, moins de liesse, plus de bombardements.
0: Les États-Unis ont frappé l'Iran pour la 9e nuit consécutive. La ville portuaire de Bushehr, dans le sud-ouest du pays, a à nouveau été visée par les forces américaines. Et une personne a été tuée dans le nord-ouest de l'Iran, selon les autorités locales. Téhéran, pour sa part, poursuit sa riposte et affirme avoir touché des avions de l'armée américaine sur l'aéroport d'Aqaba, en Jordanie. Des explosions ont aussi été entendues à Manama, la capitale du Bahreïn. Et le Koweït a fait état d'attaque de drones iraniens. Les cours du pétrole ce matin repartent donc à la hausse. Le baril de Brent en mer du Nord, référence internationale, a repassé la barre des 90 dollars, une première depuis le mois de juin.
5: Toujours dans la région, vaste mobilisation hier pour appeler le gouvernement israélien à recoloniser la bande de Gaza.
0: Plus de 10 000 personnes ont marché hier sur l'enclave palestinienne à l'appel de la droite nationaliste israélienne. Plusieurs ministres du gouvernement Netanyahou étaient sur place. Les détails avec notre correspondante Pascal Sunshine.
7: Le temps est venu de rétablir le peuplement juif à Gaza. Le mot d'ordre de la marche des milliers du mouvement Nahala était clair. 21 ans après le retrait israélien des colonies juives de la bande de Gaza, l'objectif de la droite nationaliste est que l'occupation militaire de l'enclave palestinienne doit être une étape vers la reprise totale du territoire. Plus de 10 000 personnes se sont massées hier près de la frontière pour un rassemblement qui réunissait aussi près d'une trentaine de députés et de ministres. Les deux leaders ultranationalistes, Itamar Ben-Gvir et Bezalel Smotrich, ont fait de l'événement le lancement de leur campagne électorale à moins de 3 mois des législatives. Si la gauche passe, tout sera à recommencer, avertit Smotrich. Gaza est à nous, assure de son côté Ben-Gvir. Mais des ministres du parti de Benjamin Netanyahu étaient aussi au rendez-vous. Nous préparons le terrain pour garder le nord de la bande de Gaza. Le moment venu, promet le ministre de l'économie Nir Barkat. L'armée avait décrété la frontière de Gaza zone militaire interdite pour empêcher toute incursion des manifestants à l'intérieur du territoire palestinien. En Israël, Pascal Sunshine pour Medien.
0: Et la violence

0: israélienne se poursuit au sein de la bande de Gaza, malgré le cessez-le-feu supposé être en vigueur depuis octobre dernier. La défense civile du territoire a fait état de 11 morts hier dans des frappes israéliennes visant plusieurs quartiers de Gazaville.
1: Sur notre continent à présent, l'Afrique de l'Ouest dit oui au gazoduc Nigeria-Maroc.
0: Les dirigeants de la CDAO ont approuvé hier la construction de cet oléoduc à l'occasion d'un sommet ordinaire qui se tenait à Freetown, au Sierra Leone. Cassandre Thomas, bonjour.
2: Bonjour Eva et bonjour à toutes et à tous.
0: Le texte adopté encadre le développement de ce pipeline Afrique-Atlantique.
2: Une étape importante vient donc d'être franchie car elle marque l'adhésion des États membres de la CDAO dans ce projet. Un projet initié par le roi Mohamed VI et l'ancien président nigérian Mohamedou Bouhari il y a de ça 10 ans. 2016. Le Royaume et la Mauritanie, non membres de cette alliance, doivent encore signer le document lors d'une cérémonie en présence du chef d'État du Nigeria. La prochaine étape portera sur la création de la société du projet qui sera basée à Casablanca, mais aussi sur la conception de l'autorité de gouvernance du gazoduc qui aura son siège à Abuja. Une fois achevé, le gazoduc parcourra près de 6800 km et traversera 13 pays. L'infrastructure sera ensuite reliée à l'Europe par le Maroc. Un projet à 25 milliards de dollars et qui pourra transporter jusque 30 milliards de mètres cubes de gaz par an. C'est donc un véritable moteur de développement économique pour les pays africains. Lancé comme une initiative stratégique conjointe entre le Maroc et le Nigeria, le gazoduc africain Atlantique s'affirme désormais comme un projet porté par l'ensemble de l'Afrique de l'Ouest.
0: Et les travaux de construction devraient débuter en 2028 pour de premières livraisons de gaz en 2031, selon l'Office national des hydrocarbures et des mines au Maroc. Merci beaucoup, Cassandre Thomas, pour toutes ces précisions. Et puis à noter que ce 69e sommet de la CDAO a également été marqué par la nomination du général sénégalais Biram Diop à la tête de la commission de l'organisation pour les 4 prochaines années, mais aussi par l'arrivée du président sénégalais Bassirou Diomaye Faye à la présidente tournante donc de la CDAO.
1: Dans le reste de l'actualité, cette attaque massive de drones ukrainiens cette nuit.
0: Quelques 400 appareils ont mis le cap sur Moscou et provoqué 6 blessés selon les autorités locales. Dans la nuit de samedi à dimanche, c'est Kiev qui avait été ciblé par l'une des plus importantes attaques de missiles balistiques russes depuis le début de la guerre. Une attaque qui avait fait un mort et 16 blessés. Et puis pour finir, un mot de l'Inde, où la police a dispersé ce matin un cortège de plusieurs milliers de personnes qui marchaient vers le Parlement à New Delhi. Une marche pour dénoncer les fraudes aux examens universitaires et exiger la démission du ministre de l'Éducation, qui a été lancée, cette marche, par le Parti du Peuple des Cafards, un mouvement récemment créé en ligne pour fédérer la colère autour des ratés et des scandales qui touchent régulièrement les examens de l'enseignement supérieur.
1: Merci beaucoup Eva Cohen pour ce point complet sur l'actualité. Bienvenue si vous nous rejoignez sur Médien, restez avec nous. 8h40, Matin Info continue.
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1: Bientôt passé de 41 minutes, vous êtes sur Médien, bienvenue si vous nous rejoignez. En ce lundi 20 juillet 2026, on va évidemment parler de l'Espagne, victorieuse de la Coupe du Monde de football 2026, dans une nouvelle édition de Sport Matin, en compagnie d'Ali Salahedine. Rebonjour Ali.
4: Rebonjour Lina, bonjour à tous.
1: On le disait à l'instant, Ali, hein, l'Espagne est de nouveau au sommet du football mondial.
4: Oui, au terme d'une finale longtemps verrouillée hier au MetLife Stadium de New York, La Roja finit par faire craquer l'Argentine grâce à Ferran Torres. Entré en jeu, l'attaquant espagnol a repris de voler une remise de Nico Williams pour inscrire l'unique but de la rencontre à la 106e minute au cœur des prolongations. Retour sur cette soirée historique pour le football espagnol avec Monsef Zamrat.
5: Ils l'ont fait au terme d'une finale irrespirable. L'Espagne est championne du monde et succède à l'Argentine sur le toit du football mondial, et ce pour les 4 prochaines années. 16 ans après son premier sacre décroché en 2010 face aux Pays-Bas, grâce au but légendaire d'Andrés Iniesta à la 116e minute. La Roja a une nouvelle fois écrit son histoire en prolongation. Cette fois, le héros s'appelle Ferran Torres. À la 106e minute, l'attaquant espagnol profite d'être seul sur le deuxième ballon pour décocher une frappe puissante qui fait exploser tout un pays.

0: et grave définitivement son nom dans l'histoire du football espagnol.
1: Centre en une touche vers le second poteau, la remise de la tête de Nico Williams.
0: Cette finale a tenu toutes ses promesses et s'est décidée jusqu'au bout de la nuit, 120 minutes d'une bataille intense, d'un combat tactique. Mais cette finale appartient avant tout à la Roja. En face, l'Argentine est longtemps restée sans solution. Les champions du monde 2022 n'ont réellement inquiété la défense espagnole que dans les 10 dernières minutes de la rencontre. Leur tâche s'est encore compliquée lorsqu'Enzo Fernandez a été expulsé dans le temps additionnel de la seconde période après un deuxième carton jaune à la 90e minute de jeu plus 3, laissant son équipe terminer la rencontre en infériorité numérique. Au total, l'Albicéleste n'a cadré aucune de ses deux tentatives sur 120 minutes et les coéquipiers de Lionel Messi sont passés à côté de leur finale. Au bout du suspense, c'est l'Espagne qui retrouve le sommet du football mondial. 16 ans après son premier titre, la Roja décroche une deuxième étoile et c'est bien cela que l'histoire retiendra.
2: Voilà donc une récompense logique pour cette sélection espagnole, largement dominatrice dans ce match. 20 tirs contre seulement 2 pour l'Albiceleste. Les hommes de Luis de la Fuente qui ont monopolisé le ballon et imposé le rythme du début à la fin pour s'offrir cette Coupe du Monde 2026.
3: L'Espagne qui s'impose donc et finit par décrocher sa deuxième étoile. 16 ans que les Espagnols attendaient ça.
2: Avec la génération Iniesta, Xavi, Busquets en 2010 en Afrique du Sud et cette victoire face aux Pays-Bas à la séance des prolongations également, victoire donc face aux Pays-Bas pour la victoire espagnole. C'est Iniesta qui était le héros de la soirée. Hier, c'était Ferran Torres qui inscrit donc l'unique but de la rencontre. L'émotion du joueur qui offre ce but et qui le dédie à tout le peuple espagnol. On l'écoute.
4: Merci beaucoup. Je pense qu'au final, ce but appartient aussi à 47 millions d'Espagnols. Ce n'est pas seulement le mien, ni celui des joueurs présents ici. Je crois que le destin était écrit. C'était notre destinée de remporter cette Coupe du Monde. Certes, nous étions loin de notre pays, mais nous avons tout fait pour partager cette joie avec notre peuple et lui permettre de vivre ce moment avec nous.
2: Voilà donc Ferran Torres, le joueur du FC Barcelone, héros de la soirée. Et cette victoire espagnole, l'Argentine en face, on le rappelle, a été réduite à 10 après l'expulsion d'Enzo Fernandez juste avant la prolongation et n'a jamais trouvé les ressources pour inverser la tendance. Lionel Messi, pourtant auteur d'un tournoi exceptionnel avec 8 buts et 4 passes décisives, n'a pas réussi à se montrer décisive justement hier soir. À l'inverse, la génération Rodri entre dans l'histoire, le milieu de terrain de Manchester City qui a été désigné meilleur joueur du tournoi, symbole d'une équipe espagnole qui confirme son retour au plus haut plan du football mondial. Également Pau Cubarsí, le défenseur central du Barça qui a été élu meilleur jeune de ce mondial 2026.
3: Allez, on change de discipline pour parler de golf allié avec le British Open.
2: Le néo-zélandais Ryan Fox a remporté hier à 39 ans son premier tournoi du Grand Chelem en s'adjugeant l'Open britannique sur le parcours du Royal Birkdale à Southport. Les détails, c'est avec Hakim Tamim.
5: Remporte l'Open britannique, une journée où il a été incroyable de courage, de talent, de persévérance, et il fait le birdie sur le trou le plus difficile du parcours pour s'imposer d'une longueur.
6: Une victoire au panache, au courage, au bout du suspense. Ryan Fox était au-delà de la 80e place à l'issue du premier tour avant d'effectuer un retour spectaculaire et l'emporter sur le fil en détrônant l'Américain Cameron Young qui était aux commandes. Thomas Levé, l'ancien golfeur français sur Canal.
7: Oui, c'est vrai que serein, c'est un peu le mot. Moi, je l'ai senti surtout combatif parce qu'il faut dire qu'il n'a pas été très chanceux dans cette journée. Rappelez-vous, c'est sorti de bunker du trou numéro 15 et du 17 où la balle finit à des endroits mais impossibles et il s'en sort tant bien que mal. Le putting de Ryan Fox au moment où ça tremblait un petit peu, le passage au 9 par exemple où il fait une approche putt de derrière le green qui est incroyable. Mais ce qu'il y a surtout, c'est que quand on voit le joueur, c'est la façon dont il marche sur les fairways. On a l'impression qu'il a pour un combat, pour une mission. Et la mission, il l'a remplie.
6: Avant de sceller le sort de cette 154e édition, Ryan Fox n'avait jamais terminé dans le top 10 d'un tournoi du Grand Chelem. Mais il n'est jamais trop tard pour bien faire. Il a donc attendu d'avoir 39 ans pour signer sa première victoire dans un majeur. Au palmarès, le Néo-Zélandais se

0: succède au numéro 1 mondial américain Scottie Scheffler. Plus de 300 000 spectateurs ont assisté à cette édition 2026, un record pour le dernier majeur de la saison.
1: Voilà donc le British Open qui est donc le dernier majeur de cette saison de golf et qui a vu le Néo-Zélandais Ryan Fox remporter ce grand chelem du côté du Royal Birkdale à Southport.
2: Merci beaucoup Ali Salahedine pour toutes ces précisions sur l'actualité sportive. On rappelle l'actualité du jour, la victoire de l'Espagne au Mondial de football. On va en parler, mais d'un autre point de vue un peu plus économique, puisque Oumar Baldé est en studio. Bonjour Oumar.
3: Bonjour Lina Tagui.
2: Ça veut dire que c'est l'heure de la Story Echo. On ne pouvait pas ne pas en parler, hein, Oumar.
3: C'est l'actualité.
2: Après cette victoire de l'Espagne, on va revenir ce matin sur les retombées économiques de ce Mondial 2026. C'est une Coupe du Monde, Oumar, qui a fait exploser pas mal de chiffres.
3: C'est le Mondial de tous les records. 3,6 millions de spectateurs dans les stades. C'est un record et c'est aussi un record de plus de 13 milliards de dollars de revenus pour la FIFA. La FIFA qui tire pleinement son épingle du jeu grâce justement à la billetterie, au sponsoring et aux droits télé, entre autres sources de business lors de ce mondial. Il reste à mesurer désormais l'impact réel pour les villes et les pays hôtes. En tout cas, l'administration Trump et la FIFA considèrent déjà ce mondial comme le plus grand événement sportif planétaire jamais organisé. Vous l'aurez bien compris, j'ai ouvert et fermé les guillemets. Eh bien, tout ceci. Donc, l'autre enseignement à tirer de ce mondial et de ces 39 jours de compétition footballistique est que les fans, surtout la clientèle entreprise, eh bien, les fans sont prêts à débourser des sommes astronomiques pour s'acheter des billets et assister aux grands événements. Quoi de plus normal dans un monde tellement tourmenté?
2: Au-delà de l'aspect sportif, Oumar, quels sont les gains pour les sélections impliquées, y compris évidemment le Maroc?
3: Les équipes qualifiées se sont partagées une enveloppe record de 727 millions de dollars. Le vainqueur, l'Espagne, repart avec un jackpot de 50 millions. Contre 33 millions pour le finaliste malheureux, à savoir l'Argentine. S'agissant du Maroc, et bien qu'éliminé en quart de finale, l'équipe marocaine empoche 19 millions de dollars en plus de la prime de participation de 9 millions. Mais sur le plan économique, ici, dans le Royaume, certaines estimations parlent de près de 2 à 3,2 milliards de dirhams d'impact économique global qui auraient été générés par ce mondial, et ceci entre donc ces primes, mais aussi les ventes de maillots ou encore les activités dans les cafés et restaurants qui ont connu un certain boom durant ce mondial.
2: Oui, c'est sûr, hein, ça favorise la consommation. Alors selon vous, Oumar, le Maroc doit désormais mettre le cap sur 2030 en se préparant d'ores et déjà et notamment à la bataille de la visibilité.
3: Oui, oui et oui. Au-delà de réussir une co-organisation parfaite, le pari de la visibilité est en effet le véritable défi pour le Royaume en 2030, car avec ce Mondial 2026, eh bien, il s'est dégagé l'impression que l'événement s'est déroulé presque uniquement aux États-Unis. Le Canada et le Mexique sont restés quasi invisibles. C'est un fait à considérer donc dès à présent, afin d'éviter de jouer les seconds rôles en 2030 face aux partenaires espagnols et portugais. Ce n'est pas un bras de fer, bien évidemment, mais une approche intelligente à dérouler dès à présent, il le faut pour joindre donc l'utile à l'agréable en 2030, surtout pour un pays aussi touristique que le Maroc.
2: Merci beaucoup, Oumar Baldé, pour toutes ces précisions économiques sur cette Coupe du Monde, avec petite projection hein, quand même sur la Coupe du Monde 2030, qui, je le rappelle, est co-organisée par le Maroc, l'Espagne et le Portugal. Oumar Baldé.

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1: Bonjour à toutes et à tous, Cassandre Thomas avec vous. Ce lundi, le président gabonais se rend en France, sa deuxième visite officielle dans l'Hexagone. Brice Clotaire Oligui Nguema est accompagné d'une importante délégation, 80 personnes. Et pendant trois jours, il sera question d'économie mais aussi de défense. Parmi les principaux sujets qui devraient être abordés figure l'avenir du camp militaire de Gaulle à Libreville qui doit revenir aux autorités gabonaises et changer de nom. Il sera aussi question de la réduction de la présence militaire française dans le pays, mais aussi de la dette gabonaise et de la production de manganèse. Sur ce dernier point, Libreville va interdire son exportation à partir de 2029 sans transformation locale au préalable. La visite commence aujourd'hui au Palais de l'Élysée où le président gabonais est reçu par son homologue français Emmanuel Macron. Au moins 50 militaires ont été tués au Mali ce samedi et 24 autres seraient retenus prisonniers. Selon un élu local du Nord, un convoi des FAMA, les forces armées maliennes a été victime d'une embuscade menée par la coalition des indépendantistes Touareg et des terroristes du JNIM, le groupe de soutien à l'islam et aux musulmans. Ça s'est passé entre les villes d'Anéfis et de Gao, tenues par Bamako. Il s'agit de l'une des attaques les plus meurtrières depuis le début du conflit dans le pays. Il y a une quinzaine d'années. Et elle illustre aussi, encore une fois, la coordination entre les deux forces autrefois ennemies. On écoute à ce propos le général Bruno Clément Bollet, expert des questions de sécurité en Afrique et notamment au Sahel.
2: Un convoi d'Anéfis, enfin d'un renfort, j'imagine, qui a voulu redescendre sur Gao. Maintenant,

0: que la garnison de la Memphis a été renforcée, réarmée, réarticulée, etc., eh bien, probablement que on a jugé qu'il y avait trop d'effectifs FAMA et Afrika Korps à Memphis, et donc ils ont voulu redescendre sur Yao. Et c'est là qu'ils sont tombés dans une embuscade, c'est-à-dire que la tension monte terriblement. Ce qu'on peut noter aujourd'hui, c'est que de plus en plus, maintenant, il y a une coordination entre le JNIM, les terroristes de Yagagali, et les indépendantistes de l'Azawad, et que, visiblement, ils sont décidés à passer à une action plus musclée et plus intense qu'ils n'avaient fait jusque-là.
1: Le général Bruno Clément Bollet, expert des questions de sécurité en Afrique et notamment au Sahel, était au micro de Hugo Villard. Hier, le 69e sommet ordinaire de la CEDEAO, la Communauté économique des États de l'Afrique de l'Ouest, s'est réuni à Freetown, au Sierra Leone. Un rendez-vous marqué par la nomination du général sénégalais Biram Diop à la tête de la commission de l'organisation pour les 4 prochaines années, mais aussi par l'arrivée du président sénégalais Bassirou Diomaye Faye à la présidence tournante de la CEDEAO. Autre point clé de ce sommet, les dirigeants ont signé l'accord intergouvernemental à propos du gazoduc entre le Nigeria et le Maroc, un texte qui encadre le développement du gazoduc africain atlantique. Stéphanie Parot.
2: Une étape importante vient donc d'être franchie, car elle marque l'adhésion des États membres de la CEDEAO dans ce projet. Un projet initié par le roi Mohamed VI et l'ancien président du Nigeria, Mohamedou Bouhari, en 2016. Le Royaume et la Mauritanie, non membres de cette alliance, doivent encore signer le document lors d'une cérémonie en présence du chef d'État du Nigeria. La prochaine partie portera sur la création de la société de projet qui sera basée à Casablanca, mais aussi sur la conception de l'autorité de gouvernance du gazoduc qui aura son siège à Abuja. Une fois achevé, le gazoduc parcourra près de 6800 km et traversera 13 pays. L'infrastructure sera ensuite reliée à l'Europe par le Maroc, un projet à 25 milliards de dollars et qui pourrait transporter 30 milliards de mètres cubes de gaz par an, un véritable moteur de développement économique pour les pays africains. Lancé comme une initiative stratégique conjointe entre le Maroc et le Nigeria, le gazoduc africain atlantique s'affirme désormais comme un projet porté par l'ensemble de l'Afrique de l'Ouest.
1: Les précisions de Stéphanie Parot. L'Égypte et l'Érythrée ont souligné hier, à l'occasion d'une rencontre entre les chefs de la diplomatie des deux pays, que la sécurité et la gestion de la mer Rouge relèvent de la responsabilité exclusive des pays riverains, c'est-à-dire de deux. Une déclaration qui intervient à un moment notable où l'Éthiopie exprime son besoin d'un corridor maritime pour accéder à la mer Rouge. C'est la fin de cette synthèse. Merci de l'avoir suivi et bonne suite des programmes sur Midi 1.
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1: Bonjour à toutes et à tous, Cassandre Thomas avec vous. C'est à la une, l'Espagne a remporté sa deuxième étoile. La Roja s'est imposée hier soir face aux Argentins au MetLife Stadium près de New York, 1-0, avec ce but marqué par Torres à la 106e minute. L'équipe a ensuite pu soulever le trophée lors de la cérémonie de clôture du Mondial. Une coupe remise par le président de la FIFA, Gianni Infantino, mais aussi, et c'est une première, par le président américain Donald Trump. À son retour du match, le chef de l'État américain affirmé que les États-Unis avaient frappé durement l'Iran pendant la nuit. Un média d'État iranien rapporte ce matin que la ville portuaire de Bushehr, où se trouve la seule centrale nucléaire civile en fonctionnement du pays, a été visée ce matin par les forces de Washington. Une offensive qui intervient alors que l'Iran se réveille de la 9e nuit consécutive de frappes américaines sur son territoire. Les attaques ont fait au moins un mort dans le nord-ouest du pays, ainsi que plusieurs blessés, indiquent les médias d'État iraniens. Face à ces frappes, Téhéran riposte et cible les intérêts américains dans la région. Des avions états-uniens dans un aéroport de Jordanie, mais aussi le Koweït et Bahreïn ont été ciblés. Les gardiens de la Révolution ont confirmé ensuite avoir visé des cibles militaires américaines au Koweït. Le détroit d'Ormuz, lui, reste toujours bloqué. Deux pétroliers qui tentaient de le franchir ont été arrêtés par la force, par l'Iran au cours de la nuit, affirment les gardiens de la Révolution iraniens. L'agence de sécurité maritime britannique a rapporté de son côté qu'un navire était en feu dans le détroit. L'équipage a abandonné le vaisseau en toute sécurité et a été récupéré par un remorqueur, précise de l'agence. Enfin, l'Iran affirme que le détroit d'Ormuz ne peut servir à menacer la sécurité du pays. Malgré l'escalade de ces tensions au Moyen-Orient, l'Iran affirme que les échanges diplomatiques via les médiateurs se poursuivent avec les États-Unis. Une déclaration du porte-parole de la diplomatie iranienne, Ismail Bahai, à l'occasion d'une conférence de presse à Téhéran ce lundi. Dans une autre guerre, Moscou sous les bombes, le maire indique ce lundi que plus de 400 drones ukrainiens ont visé la ville russe et sa région. Dans le même temps, l'armée russe a attaqué l'Ukraine avec 94 drones, dont 81 ont été abattus par l'armée ukrainienne. On reste en Europe. C'est aujourd'hui que le nouveau Premier ministre britannique Andy Burnham prend ses fonctions et ses quartiers au 10 Downing Street. Représentant d'un parti travailliste qui a beaucoup déçu, il succède à Keir Starmer à la suite de sa démission le 22 juin. Le nouveau chef de l'exécutif sera très attendu sur deux sujets au cœur des préoccupations des Britanniques, le coût de la vie très élevé et la croissance économique au point mort. C'est la fin de cette synthèse. Merci de l'avoir suivi. Tout de suite, retrouvez la suite de Podium Mondial sur notre antenne Maghreb et Dossier Extraordinaire sur notre antenne Afrique.
2: . 1963, le 8 août, à 3h du matin. Vous ne vous en souvenez peut-être pas, mais il faisait très beau cette nuit-là. Une belle nuit d'été de pleine lune. Toutes les étoiles étaient au rendez-vous, et même, en plus, quelques étoiles filantes. Le mécanicien du train, Jacques Mills, sifflote dans sa locomotive. Il siffle depuis le départ son air favori, le pont de la rivière Kwai. Tout va bien. Ils ont quitté Glasgow la veille à 19h et ils seront à Londres dans une demi-heure. Derrière Jacques Mills, il y a le train qu'il peut apercevoir en se retournant dans les courbes. 12 wagons postaux. Les 10 derniers sont ceux du courrier, les lettres et les paquets. Mais les deux premiers ont un tout autre chargement. Des sacs de billets que la Banque d'Écosse remet à la Banque d'Angleterre, des objets de valeur en recommandé. David Whitby, le second mécanicien, en a un peu assez du pont sur la rivière Kwai. Hé, hey Jacques, si tu changeais de disque, d'abord où tu vas pour le week-end? À Brighton avec tes enfants? Oh zut, le feu orange! Un feu orange, cela signifie que le feu suivant sera rouge et qu'il faudra s'arrêter. Jacques Mills tire sur la manette des freins et le train s'immobilise 500 mètres plus loin devant le feu qui est effectivement rouge. Va voir, David, c'est encore des réparations? Ok. Oh, si tu veux mon avis, il n'y en a pas pour longtemps. David Whitby se trompe. Le train postal Glasgow-Londres n'arrivera jamais à Londres. Il va même prendre une direction toute différente dans quelques minutes. Il va entrer tout droit dans la grande histoire criminelle.

Cela commence un peu comme dans un film. D'ailleurs, tout dans notre dossier ressemble un peu à un film. Nous sommes 8 ans plus tôt, en 1955, dans un luxueux bureau de Londres. Un homme sourit. Ah oui, c'est parfait. Il vient de mettre au point un plan minutieux, impeccable, infaillible, pour réaliser sans violence le plus grand hold-up du siècle. L'homme n'est ni bandit, ni même un escroc mondain. C'est un bourgeois honorable, riche certainement, peut-être un haut personnage. Il n'a aucun besoin d'argent. Il ne songe pas à gagner quoi que ce soit avec son plan. Mais c'est un esthète maintenant, un chercheur, un théoricien du vol. Et ce qu'il veut, c'est savoir. Savoir simplement si son plan se révélera aussi infaillible sur le terrain que sur le papier. Voyez-vous, on ne connaîtra jamais son nom. Le nom du cerveau génial qui a tout organisé jusque dans le moindre détail. La police anglaise le sait sans doute, mais n'a jamais voulu le révéler. On sait seulement que, peu après, l'homme a proposé son plan à plusieurs gangs, mais aucun n'a accepté. Ça demandait trop d'organisation, c'était trop considérable, ça les dépassait. Non, ça vraiment, c'était trop fort pour eux. C'est 7 ans plus tard, en prison, que Bruce Reynolds entend parler du fameux plan, sans doute par un membre d'un des gangs qui avait refusé. Bruce Reynolds, lui, n'hésite pas. À partir de ce jour, ce plan, c'est le sien. Et pendant tout le temps où il reste en prison, il ne pense qu'à ça. Au plan génial du mystérieux cerveau. À l'époque, c'est-à-dire en 1962, Bruce Reynolds est une figure à part dans le milieu londonien. À 31 ans, mince, beau garçon, avec ses costumes d'homme d'affaires de la City et ses lunettes d'intellectuel, il en impose à tous ses compagnons et même aux policiers. Et ce n'est pas une apparence. Bruce Reynolds est effectivement, outre ses bonnes manières, très très intelligent. Il a une femme ravissante, un bel enfant. Il tient un magasin d'antiquités au cœur de Londres. Mais il ne faut pas s'y tromper, Bruce Reynolds est un véritable bandit. C'est le chef de la bande du sud-ouest de Londres. Il aurait pu réussir dans bien d'autres domaines, mais il a choisi le banditisme. Reynolds, d'ailleurs, conçoit le banditisme comme un art. Ce qu'il veut, c'est réussir une fois un coup sans précédent, et après, tout quitter et se retirer pour toujours sur la Côte d'Azur. Mais nous n'en sommes pas encore là. À sa sortie de prison, Reynolds prend des contacts. Il parle de son fameux plan à ses hommes et à ceux d'autres bandes aussi. Beaucoup refusent, impressionnés. Mais Bruce Reynolds inspire confiance. S'il y a quelqu'un qui est capable de ça, c'est bien lui. Alors il y en a qui acceptent. D'abord Gordon Goody, qui a trempé dans un nombre incalculable d'affaires louches, mais qui s'en est toujours sorti. Il faut dire que Goody est le roi de la Libye. Comme Reynolds, il a une femme ravissante et il tient un des salons de coiffure les plus chics de Londres. Pour seconder Reynolds, il y a aussi Charlie Wilson, un commerçant en fruits et légumes, père de 3 enfants, à l'air bien tranquille et cardiaque de surcroît. Mais malgré les apparences, Wilson est un des as du milieu. Le 3e coéquipier de Reynolds, Buster Edwards, est le chef de la bande rivale, celle du sud-est de Londres. Mais il n'a pas hésité à s'associer avec Reynolds pour le gros coup. Il faut aussi citer Ronald Biggs, qui ne doit pas théoriquement jouer un rôle de premier plan dans le déroulement de l'opération, mais à qui la suite des événements, comme nous le verrons, va donner une place tout à fait à part. Une fois l'équipe dirigeante constituée, il faut s'occuper de mettre au point les détails du plan et de recruter les exécutants. Alors, le plan est simple. Il s'agit de dévaliser le train postal Glasgow-Londres et l'attaque doit rapporter, selon les prévisions, 2 millions de livres de l'époque, soit 6 milliards de centimes actuels. Les exécutants, les travailleurs, comme les appelle Reynolds, sont choisis parmi sa bande, celle du sud-ouest de Londres. Mais on n'hésite pas à faire appel à d'autres travailleurs, car il faut des renseignements, des complicités parmi les professionnels, c'est-à-dire les cheminots. Cela, c'est Bruce Reynolds, encore une fois, qui s'en charge. Avec ses manières de gentleman, il n'a pas son pareil pour mettre les gens en confiance. Il fréquente les pubs autour des gares, là où se réunissent les employés du chemin de fer, et c'est devant une chope de bière que tout se joue. Un mot en entraîne un autre, et puis on en arrive aux choses sérieuses, on parle argent. Et Reynolds promet de l'argent, beaucoup d'argent, énormément d'argent. Combien de complices ont été achetés ainsi, soit pour une participation active, soit simplement pour leur silence? Cela, on ne le saura jamais, car
aucun d'eux ne sera découvert. Et dans la préparation, on va plus loin encore. Parmi les exécutants, les travailleurs, plusieurs se font engager pour quelques semaines dans les chemins de fer ou dans les postes, afin de voir concrètement sur le tas, si l'on peut dire, comment les choses se déroulent. Les mois passent et tout prend forme peu à peu, mais uniquement dans l'esprit des chefs. Car le plan a prévu comme règle absolue un cloisonnement rigoureux, total. Chacun des exécutants connaît uniquement le travail qu'il aura à faire et rien d'autre. Il n'a pas la moindre idée du but de l'opération. Il est précisé d'autre part à tout le monde qu'en cas d'ennui, il devra se débrouiller par ses propres moyens. Mais tout cela est très long et pour faire patienter les hommes, pour éviter qu'ils ne se fassent prendre en faisant des coups personnels, autant que pour financer l'opération, on décide de faire un premier hold-up. Et puis, ce sera un bon entraînement. Cette répétition générale est un petit chef-d'œuvre de simplicité et de précision. Le 27 novembre 1962, à l'aéroport de Londres, deux employés transportent la paix de la compagnie Boak, 62 500 livres. Six hommes, apparemment parfaitement renseignés et déguisés en employés d'aviation, les entourent. Un ou deux coups de matraque, et c'est terminé. Ils s'enfuient par le parking où les attendent deux grosses jaguars. Il se trouve que la police suspectera dans cette affaire Gordon Goody. Vous vous souvenez, le roi de la Libye. Malheureusement pour elle, la police devra relâcher Goody car évidemment il a un alibi. À cette heure-là précisément, comme c'est curieux, il se trouvait dans un café à Piccadilly Circus et comble de malchance, en sortant, il a renversé une tasse de thé sur le veston d'un consommateur. Il s'est excusé poliment et il a remis sa carte de visite en priant de lui envoyer la note du teinturier. Nous sommes en début de l'année 1963. On passe maintenant...

à la préparation sur le terrain. On agira pendant les vacances, au mois d'août. On étudie donc les horaires, la voie, les feux de signalisation. L'endroit de l'attaque est fixé à une quarantaine de kilomètres de Londres, à Bridego Bridge. Par l'intermédiaire d'un complice, on loue une ferme dans les environs, à une demi-heure de trajet. C'est là que les véhicules qu'on aura volés, un camion et deux Land Rover, transporteront les sacs postaux depuis le train. Les conducteurs s'entraînent pendant des semaines. Comme tout aura lieu la nuit, et qu'il ne serait pas indiqué de se signaler à l'attention par des éclairages intempestifs, ils doivent apprendre à faire le trajet dans le noir et sans lumière en 25 minutes. En ce qui concerne les signaux ferroviaires, pas de problème. Il suffira de masquer la lampe verte par un gant noir et de brancher sur la lampe orange pour le premier signal et sur la lampe rouge pour le second une batterie portative. Des talkie-walkies compléteront le matériel. À la mi-juillet, tout le monde s'installe dans la ferme avec un magnifique camion jaune et deux Land Rover. Le nouveau locataire a prévenu le propriétaire qu'il voulait refaire toutes les peintures, arranger la maison pour les vacances. Donc, cette arrivée en force d'une vingtaine d'individus ne surprend personne. C'est le décorateur et son équipe d'ouvriers, tout simplement. L'attaque est fixée au 7 août. Tout est maintenant parfaitement au point. On va voir si le plan du cerveau est aussi génial dans la pratique que dans la théorie. Ah, un dernier détail. Depuis quelques jours, les nouveaux fourgons blindés dont les postes ont fait récemment l'acquisition sont curieusement immobilisés pour réparation. Ils sont tous en panne. Et on a dû ressortir les anciens wagons de bois. Les travailleurs cheminots ont bien fait ce qu'on attendait d'eux. Ainsi que nous vous le disions en commençant ce dossier, le 7 août 1963, à 18h50, le train postal Glasgow-Londres démarre. Dans les 12 wagons, 72 convoyeurs des postes. Seuls les deux premiers sont intéressants. Les 10 derniers wagons ne renferment que du courrier. À 2h30 du matin, le 8 août, une vingtaine d'hommes attendent près de la voie à Bridego Bridge, à une quarantaine de kilomètres de Londres. Leur chef, Bruce Reynolds, a été prévenu heure par heure, par téléphone, de l'avance du train et de son chargement. 120 sacs postaux bourrés de billets de banque. Dans la locomotive, le mécanicien Jacques Mills siffle l'air du pont sur la rivière Kwai et pense à son prochain week-end.

L'homme couché, l'oreille contre le rail, s'est relevé. Le voilà. Un ordre bref de Reynolds. Chacun sait ce qu'il a à faire. On obstrue avec un gant la lampe verte du premier feu de signalisation et on allume avec une batterie le feu orange. 500 mètres plus loin, et en même temps, le second feu passe du vert au rouge. 13 masses noires, une locomotive et 12 wagons ralentissent puis s'immobilisent dans un sifflement de frein. Un des deux mécaniciens descend. On le voit se diriger vers le poste de téléphone sur la voie. Il revient au bout de quelques instants. Ça n'a rien d'étonnant, les fils sont coupés. Maintenant, il y a d'autres hommes sur la voie en tenue d'ouvrier, comme ceux qui font des réparations, ce qui n'est pas rare, surtout la nuit. Le second mécanicien, David Whitby, va vers eux. Hé, les gars, il y en a pour longtemps. C'est qu'on n'a pas que ça à faire, nous. Les gars ne répondent pas, ils se rapprochent, ils l'entourent. Ils sont armés de matraques. Si tu fais un geste, t'es mort. Alors pas de blague, hein. Aux commandes de sa locomotive, Jacques Mills entend un bruit derrière lui. C'est son copain Whitby qui revient. Il se retourne. Plusieurs hommes en cagoule. Jacques Mills a la mauvaise idée de se défendre. Un choc, une lueur. Il se retrouve à terre, frappé d'un coup de matraque. Quelques dizaines de mètres plus loin, dans la nuit, c'est une autre partie du plan qui s'exécute en silence. Sans faire le moindre bruit, deux hommes détachent le deuxième du troisième wagon. Dans la locomotive, un des hommes en cagoule relève Jacques Mills

aveuglé de sang. Fais démarrer le train. Allez, mon vieux, courage. Il n'y en a pas pour longtemps. Juste 800 mètres. Jusqu'au pont, là-bas. À demi inconscient, Mills obéit et tout doucement, la locomotive et les deux premiers wagons quittent le reste du train et s'arrêtent 800 mètres plus loin. À l'intérieur des wagons, aucun des convoyeurs n'a la moindre inquiétude. Les arrêts sont fréquents sur le trajet et celui-là n'a pas été particulièrement long. Alors c'est la surprise, le saisissement quand brusquement, les portes, les vieilles portes de bois des vieux wagons volent en éclats, tout en même temps. Huit hommes armés de haches et de matraques surgissent. Il n'y a même pas un geste de défense. Les convoyeurs se retrouvent ligotés, bâillonnés. Pas un coup de feu n'a été tiré. Quelques minutes à peine se sont écoulées depuis le premier arrêt du train. Et 10 minutes plus tard, tout est terminé. Les deux wagons sont totalement vides. Avant de partir, l'un des hommes en cagoule lance à la cantonade « On laisse un gardien à l'extérieur. » Ne bougez pas avant une demi-heure. Si vous faites quelque chose, il vous liquide. Voilà, c'est la première erreur. Le plan était parfait, mais il n'avait pas tenu compte des hommes. Or, les hommes parlent trop. Ils disent des bêtises. Cette petite phrase lancée comme un défi alors que personne ne reste en surveillance est le grain de sable qui va enrayer toute la belle machine. Mais pour l'instant, c'est l'euphorie. 25 minutes plus tard, après un trajet sans feu de signalisation et dans le noir, la bande fait ses comptes, des comptes fabuleux. On marche sur un monceau de papier, un matelas de billets. On allume des cigarettes avec des coupures de 10 livres. On rigole, comme c'est l'anniversaire de Biggs, chacun lui offre sur son propre teint un billet de 5 livres. Car il y a en tout, on le saura plus tard quand les banques écossaises auront fait leurs comptes, elles aussi, il y a en tout 2 631 684 livres exactement, soit 8 milliards de centimes actuels. Oh, le partage est vite fait. Il a été réglé depuis longtemps. 250 000 livres pour chacun des quatre chefs. 100 000 livres pour chaque travailleur. Cela fait en centimes d'aujourd'hui 750 et 300 millions de centimes. De quoi rêver. Les hommes restent encore un jour à la ferme. Mais alors, dans l'euphorie de la victoire, se produit la seconde erreur. Une erreur humaine comme la première. Jusque-là, ils ont pris des précautions extraordinaires. Ils ont vécu en permanence avec des gants, par exemple. Ils n'avaient pas le droit de jeter par terre ni mégots, ni cendres de cigarettes. Mais maintenant, ils sont heureux. Ils fêtent leur succès. Oh, diable, les gants et les précautions ennuyeuses. D'ailleurs, ne leur a-t-on pas dit que quelqu'un viendrait après leur départ pour effacer toutes les traces compromettantes? Ce quelqu'un viendra bien, mais il se contente d'une inspection générale et surtout, il néglige de faire disparaître les empreintes. Quand Reynolds l'apprend, il est furieux. Il décide de retourner lui-même et d'employer les grands moyens. Il va incendier la ferme. Mais trop tard. Son poste radio, qui est branché en permanence sur la longueur d'onde de la police, lui transmet brusquement des ordres excités. La ferme a été repérée et cernée. Et oui, c'est la conséquence de la première erreur. Cette phrase malheureuse qu'un des hommes a lancée en s'éloignant. « Ne bougez pas avant une demi-heure !» De là à penser que les bandits se cachaient dans une maison à une demi-heure de route de l'endroit de l'attaque, il n'y avait qu'un pas que tout policier était capable de franchir. Alors ça a été la mobilisation générale. La police locale, la police nationale et une armée de simples citoyens transformés pour la circonstance en détectives amateurs. Il faut dire que la prime offerte par les compagnies d'assurance avait de quoi tenter. 300 millions de livres, 900 millions de centimes. Mais contrairement à ce qu'on espérait, l'énormité de la somme laissa insensibles les bandits. Personne, même le plus effacé des complices, ne fit la moindre dénonciation. Dans la ferme, la police trouve des traces sans équivoque. 16 hommes avaient habité là pendant plusieurs semaines. Il restait 16 tasses à thé et 16 petites cuillères, nous sommes en Angleterre. Des caisses de bière, des cajots de pommes de terre, d'oranges, et même 34 rouleaux de papier hygiénique. Mais on trouve aussi les sacs postaux vides, entassés dans un coin, et surtout, surtout, les empreintes. La suite est une simple question de routine. Peu à peu, grâce aux empreintes, les chefs et les hommes sont arrêtés. Biggs, Wilson, Goddy et les autres se retrouvent en prison. Oh, ce n'était pas bien difficile. Ils étaient tous dans les fichiers de la police avec leurs casiers et leurs empreintes. Le seul problème était de mettre la main sur eux. Seul Reynolds resta introuvable. Lui, il était loin, sans doute à l'étranger.
Le procès, qui s'ouvrit le 20 janvier 1964 près de Buckingham, fut aux dimensions de cette gigantesque affaire. Devant les 12 accusés, il fallut 10 heures au président pour rappeler les faits. À la fin du procès, il fallut 6 jours pour résumer les débats. Enfin, le 23 mars à 15 heures, le jury se retira pour délibérer. Il délibéra exactement 70 heures et 54 minutes, un record absolu dans toute l'histoire de la justice anglaise. Les peines infligées furent très lourdes. 15, 20 et même 30 ans de prison pour Biggs, Wilson, Goddy et 3 autres. Dans le public et dans la presse, c'est la surprise. Et même la réprobation. Car enfin, il n'y a pas eu mort d'homme. Oui, sans doute, le mécanicien Jack Mills a été frappé d'un coup de matraque, mais c'est tout et il s'est rétabli rapidement. Alors peut-être faut-il voir dans l'indulgence que le public manifesta envers ces bandits intelligents, organisés et chevaleresques, la raison même de la sévérité des juges. Le grand écrivain Graham Greene n'avait-il pas écrit dans le Daily Telegraph « Je les admire pour leur adresse et leur courage. » Mais pour la loi, le vol reste le vol. Un délit reste un délit, même s'il est accompli avec brio et sans violence. Cela, les juges ont voulu l'affirmer face à l'opinion. Voilà, on pourrait croire que nous nous acheminons tout doucement vers la fin, la conclusion de notre dossier. Eh bien non. Non, le plus extraordinaire reste à venir. Car on pouvait bien se douter que des hommes qui avaient été capables d'une telle minutie, d'une telle organisation lors de l'attaque du train, n'allaient pas en rester là. Et puis le chef était toujours en liberté, et ce n'était pas n'importe qui. Charlie Wilson, un des 3 adjoints de Reynolds, est enfermé dans la prison de Birmingham, au bloc B, dans la deuxième cour, un endroit particulièrement surveillé. Pour un pareil client, on a pris ses précautions. Dans sa cellule, on n'éteint jamais la lumière, et tous les quarts d'heure, un gardien vient jeter un coup d'œil par le judas. Nous sommes au mois d'août 1964. Wilson s'ennuie depuis 4 mois déjà. C'est la nuit. Oh, tout se déroule avec une admirable simplicité. 4 hommes franchissent les murs d'enceinte avec des échelles. Ils savent exactement où ils vont. Ils sont parfaitement renseignés sur les horaires des patrouilles. Ils ont le double de toutes les clés. Ils entrent dans la cellule, ils remettent à Wilson un uniforme de gardien et tout le monde s'en va. On ne découvrira l'évasion que le matin et pas la moindre piste. Évidemment, tout cela a dû coûter cher. Il a fallu acheter de nombreuses complicités à l'intérieur de la prison. Madame Wilson parlera à un journal anglais de 50 000 livres. Mais qu'importe, c'est encore un coup de maître et ce n'est pas le dernier. Celui qui va suivre va dépasser en audace, en organisation et en brio tout ce qu'on a vu jusque-là. Un an plus tard, le 8 juillet 1965, c'est au tour de Biggs. Pourquoi Biggs, qui ne faisait pas partie du quatuor des dirigeants? Sans doute parce que c'est l'ami personnel de Reynolds et que Reynolds ne laisse pas tomber ses amis. Un gros camion de déménagement se range contre le mur de la prison. De l'autre côté, dans la cour, c'est l'heure de la promenade. Et voici que le toit du camion s'ouvre. Une sorte de plateforme actionnée par un bras hydraulique s'élève. Elle parvient au sommet du mur. Un homme masqué se tient sur la plateforme. Il lance une échelle de corde de l'autre côté. Aussitôt, Biggs bondit sur l'échelle, tandis que d'autres détenus maîtrisent les gardiens. En quelques secondes, il est sur la plateforme qui redescend lentement. Il est libre. Voilà. Encore une fois, c'est simple, efficace et sans violence. C'est signé. Les bandits du Glasgow-Londres sont entrés dans la légende. Attaqués de tous côtés, ridiculisés, les policiers auront quand même leur revanche à la longue. Wilson sera repris 3 ans et demi après son évasion. Il se trouvait au Québec. Il avait monté un commerce de porcelaine. Scotland Yard avait fini par retrouver sa trace. Le policier canadien à qui échut l'honneur de l'arrêter s'appelait le sergent Laviolette. Wilson, extradé, regagna sa prison, où il est sans doute maintenant pour longtemps, car il n'a plus son chef pour le délivrer. Oui, Reynolds a fini par être arrêté à son tour en novembre 1968. Il était rentré en Angleterre. Il ne s'est pas vraiment livré lui-même, mais c'est tout comme. Reynolds était là de fuir et de se cacher. À son procès, il plaida coupable et fut condamné à 25 ans de prison. De tous, il ne restait que Biggs en liberté. Et à son tour, en 1974, Scotland Yard le retrouva au Brésil. Mais les Anglais furent maladroits.
Leur demande d'extradition formulée trop brutalement indisposa le gouvernement brésilien qui accorda le droit d'asile.

Bix, seul rescapé de cette extraordinaire aventure, vit aujourd'hui tranquillement au Brésil. Il s'est marié avec une Brésilienne et exerce le métier de menuisier. Il y a longtemps, bien sûr, que sa part du butin a été dépensée. Un cerveau génial, un mystérieux esthète du vol qui met au point un plan infaillible pour réaliser le hold-up du siècle, mais qui oublie simplement qu'il va être exécuté par des hommes avec leurs faiblesses et leurs erreurs. C'est toute l'histoire de l'attaque du train postal Glasgow-Londres. Aujourd'hui, tous les participants, sauf un, sont en prison. La morale est donc sauve, et c'est très bien ainsi. Il n'est pas question d'ailleurs de le regretter, ni d'admirer des bandits. Mais tout de même, entre nous, il faut bien reconnaître qu'il y en a qui ont plus de classe que d'autres.

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1: Bonjour à toutes et à tous, Cassandre Thomas avec vous. C'est à la une, l'Espagne a remporté sa deuxième étoile. La Roja s'est imposée hier soir face aux Argentins au MetLife Stadium près de New York, 1-0, avec ce but marqué par Torres à la 106e minute. L'équipe a ensuite pu soulever le trophée lors de la cérémonie de clôture du Mondial. Une coupe remise par le président de la FIFA, Gianni Infantino, mais aussi, et c'est une première, par le président américain Donald Trump. À son retour du match, le chef de l'État américain affirmé que les États-Unis avaient frappé durement l'Iran pendant la nuit. Un média d'État iranien rapporte ce matin que la ville portuaire de Bushehr, où se trouve la seule centrale nucléaire civile en fonctionnement du pays, a été visée ce matin par les forces de Washington. Une offensive qui intervient alors que l'Iran se réveille de la 9e nuit consécutive de frappes américaines sur son territoire. Les attaques ont fait au moins un mort dans le nord-ouest du pays, ainsi que plusieurs blessés, indiquent les médias d'État iraniens. Face à ces frappes, Téhéran riposte et cible les intérêts américains dans la région. Des avions états-uniens dans un aéroport de Jordanie, mais aussi le Koweït et Bahreïn ont été ciblés. Les gardiens de la Révolution ont confirmé ensuite avoir visé des cibles militaires américaines au Koweït. Le détroit d'Ormuz, lui, reste toujours bloqué. Deux pétroliers qui tentaient de le franchir ont été arrêtés par la force, par l'Iran, au cours de la nuit, affirment les gardiens de la Révolution iranien. L'agence de sécurité maritime britannique a rapporté de son côté qu'un navire était en feu dans le détroit. L'équipage a abandonné le vaisseau en toute sécurité et a été récupéré par un remorqueur, précise de l'agence. Enfin, l'Iran affirme que le détroit d'Ormuz ne peut servir à menacer la sécurité du pays. Malgré l'escalade de ces tensions au Moyen-Orient, l'Iran affirme que les échanges diplomatiques via les médiateurs se poursuivent avec les États-Unis. Une déclaration du porte-parole de la diplomatie iranienne, Ismail Bahai, à l'occasion d'une conférence de presse à Téhéran ce lundi. Dans une autre guerre, Moscou sous les bombes, le maire indique ce lundi que plus de 400 drones ukrainiens ont visé la ville russe et sa région. Dans le même temps, l'armée russe a attaqué l'Ukraine avec 94 drones, dont 81 ont été abattus par l'armée ukrainienne. On reste en Europe. C'est aujourd'hui que le nouveau Premier ministre britannique Andy Burnham prend ses fonctions et ses quartiers au 10 Downing Street. Représentant d'un parti travailliste qui a beaucoup déçu, il succède à Keir Starmer à la suite de sa démission.

0: le 22 juin. Le nouveau chef de l'exécutif sera très attendu sur deux sujets au cœur des préoccupations des Britanniques, le coût de la vie très élevé et la croissance économique au point mort.
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2: Et c'est un plaisir de vous retrouver pour On en parle en ce début de journée, début de semaine, en espérant que tout se passe à merveille pour vous. Notre ami Jamel à la réalisation, restez avec nous. Je vous donne le petit programme du jour juste après une petite pause musicale qu'on démarre sans plus tarder avec Redouane, We Love Africa. Très belle écoute.

Redouane, We Love Africa sur Médien au programme. Aujourd'hui, dans On en parle, on parlera tout d'abord bien-être avec ses moyens, ses astuces pour booster nos hormones du bonheur. On parlera également un peu plus tard de ses habitudes à mettre en place, des habitudes anti-inflammatoires toutes simples à adopter, pourquoi pas, en vacances. Sinon, pour la troisième et dernière partie d'On en parle, on parlera compléments alimentaires avec Nouheila Kharat, nutritionniste diététicienne, une habituée d'ailleurs de l'émission. On fera le tour des compléments alimentaires qui font un petit peu le buzz, qui sont tendance. On va essayer ensemble, on va dire, de démêler le vrai du faux. Bref, une bonne petite discussion à suivre donc à partir de 11h. Voilà donc pour le programme du jour. Restez avec nous. En attendant, je vous propose No Wahala. Très très belle écoute. Yeah.

Balvin, Kepena sur Median. Comme prévu, on fait le tour de ces habitudes anti-inflammatoires toutes simples à adopter en vacances. Alors l'été, l'heure est aux découvertes gustatives, aux douceurs sucrées. Si ces réjouissances estivales vont de pair avec le lâcher prise des vacances, elles peuvent aussi être source d'inconfort. Donc le but, c'est justement d'intégrer quelques réflexes nutrition très simples à instaurer qui peuvent sauver la mise. Alors déjà, pourquoi intégrer des réflexes anti-inflammatoires pendant l'été? L'inflammation chronique silencieuse est aujourd'hui, on le sait, on en parle d'ailleurs très souvent, reconnue comme un facteur aggravant dans de nombreux déséquilibres. Troubles digestifs, inconfort hormonal, fatigue nerveuse, douleurs musculaires, problèmes de peau, immunité affaiblie, bref, et la liste est longue. L'été, les changements de rythme, d'alimentation aussi, plus on va dire désorganisé, peuvent accentuer ces déséquilibres loin des discours culpabilisants ou restrictifs. Adopter quelques réflexes anti-inflammatoires pendant les vacances permet simplement de préserver l'équilibre du corps tout en profitant pleinement de la saison. Ce ne sont pas les écarts qui nuisent à l'équilibre, mais l'absence totale de structure. Le but est donc de rester cohérent, pas parfait. Côté bénéfice, conserver des réflexes de régulation permet déjà de limiter l'impact inflammatoire des repas festifs, de soutenir une bonne digestion, d'éviter une prise de poids et de stabiliser la glycémie. Cela aide à mieux dormir, à garder un niveau d'énergie satisfaisant, à éviter les inconforts digestifs ou circulatoires et à préserver la santé du microbiote intestinal, donc élément clé de l'immunité et de l'équilibre émotionnel. Alors on passe maintenant aux habitudes à adopter, à instaurer ou à continuer justement en vacances. Déjà, on commence chaque repas par des fibres végétales. Crudités, salades vertes, légumes, vapeurs ou rôtis, ça ralentit l'absorption des sucres, ça nourrit les bonnes bactéries intestinales et ça limite l'inflammation postprandiale. Mastiquer plutôt longuement, la digestion débute dans la bouche. Une bonne mastication favorise la production d'enzymes digestives, limite les fermentations et soulage le foie. C'est un geste simple mais puissant. Ajouter une huile de qualité à chaque repas, huile d'olive, de noix, une cuillère de purée de sésame. Ces corps gras soutiennent la muqueuse intestinale, réduisent l'index glycémique du repas et favorisent la régénération cellulaire. On opte aussi pour un dîner chaud et digeste. Une assiette tiède, pas trop copieuse et végétale, favorise la régulation glycémique, allège la digestion nocturne et améliore la qualité du sommeil. Vous pouvez aussi marcher 15 minutes après le repas, surtout le soir. Ce simple réflexe stimule le transit, soutient la sensibilité à l'insuline et contribue à une meilleure récupération métabolique. Et sinon, que faire en cas d'écart? Parce que oui, ça arrive. Si le repas a été trop riche, il n'est pas nécessaire de compenser de manière extrême après un repas copieux ou déséquilibré. Il suffit d'accompagner le corps dans sa régulation naturelle. Boire une infusion tiède à base de romarin, menthe poivrée, fenouil, bouger doucement pendant une quinzaine de minutes, faire un repas plus léger et végétal au repas suivant et surtout ne pas se punir. Le stress post-écart entretient davantage l'inflammation que l'écart lui-même. Ce qui construit donc l'équilibre, ce n'est pas la perfection,

Tempted to Touch Rupi sur Medi1. Si vous venez à peine de nous rejoindre, bienvenue à vous pour cette suite dans N'en parle. Dans un tout petit moment, on parlera bien-être avec des petites habitudes à mettre en place qui permettront de booster vos hormones du bonheur. Restez avec nous pour ne rien rater de tout ça. En attendant, je vous propose un petit peu de musique. Allez, un petit Nelly pour la route. Just a Dream. Excellente écoute.

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1: Bonjour à toutes et à tous, Cassandre Thomas avec vous. Le nucléaire au cœur de la guerre en Iran. Après une 9e nuit consécutive de frappes américaines sur le pays, l'Iran appelle ce lundi l'Agence internationale de l'énergie atomique à condamner les frappes américaines ayant visé hier, selon Téhéran, une centrale nucléaire en construction à Darkovin, dans le sud-ouest du pays. Une déclaration du porte-parole de la diplomatie iranienne à l'occasion d'une conférence de presse à Téhéran. Et malgré l'escalade des tensions, Esmaïl Barhaï précise en outre que des échanges diplomatiques via les médiateurs se poursuivent avec les États-Unis. Nouvelle étape franchie pour le gazoduc entre le Nigeria et le Maroc. La communauté économique des États de l'Afrique de l'Ouest, réunie en sommet ordinaire hier à Freetown au Sierra Leone, a signé l'accord intergouvernemental encadrant le développement du gazoduc africain atlantique Nigeria-Maroc. Une signature qui marque l'adhésion des membres de la CEDEAO au projet énergétique. Dans le reste de l'actualité africaine, ce lundi, le président gabonais se rend en France, sa deuxième visite officielle dans l'Hexagone. Brice Clotaire Oligui Nguema est accompagné d'une importante délégation de 80 membres. Et pendant 3 jours, il sera question d'économie, mais aussi de défense. Parmi les principaux sujets qui devraient être abordés figure l'avenir du camp militaire de Gaulle à Libreville. Il sera aussi ce camp militaire doit revenir aux autorités gabonaises et changer de nom. Il sera aussi question de la réduction de la présence militaire française dans le pays, mais aussi de la dette gabonaise et de la production de manganèse. Sur ce dernier point, Libreville va interdire son exportation à partir de 2029 afin de favoriser la transformation locale. La visite commence au Palais d'Élysée où le président gabonais sera reçu par son homologue français Emmanuel Macron. On reste en Europe, direction la Hongrie, où le Premier ministre Peter Maguire propose l'ex-championne d'échecs Judith Polgár comme présidente. Notre pays a besoin d'unité, de paix et d'un président dont tous les Hongrois puissent être fiers, a déclaré Peter Maguire sur Facebook. Et en effet, Judith Polgár bénéficie d'une importante notoriété en Hongrie. Une rencontre est prévue ce lundi entre la joueuse d'échecs et le Premier ministre. Cette annonce intervient après que le président actuel Tamás Szulyok est proche de l'ancien Premier ministre nationaliste Viktor Orban a fini par accepter de rendre son tablier ce samedi. Il devrait signer prochainement un amendement constitutionnel qui met fin à son mandat de manière anticipée. Le sport, pour finir cette synthèse, alors que l'Espagne vient de remporter la Coupe du Monde masculine de football, un autre rendez-vous du ballon rond se prépare. L'équipe marocaine féminine A affrontera mardi au stade Père Jégo à Casablanca son homologue capverdienne en match amical en prévision de la Coupe d'Afrique des Nations féminines. C'est la fin de cette synthèse. Merci de l'avoir suivi. Tout de suite, retrouvez Sabaihat Saifia sur notre antenne Maghreb et on en parle sur notre antenne Afrique.
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1: Bienvenue à vous pour cette suite d'En en parle. Restez avec nous dans un tout petit moment. Je vous donnerai quelques petits tips pratiques à mettre en place qui vous permettront de booster vos hormones du bonheur. Voilà, rien que ça. Restez avec nous pour plus de détails. En attendant, je vous propose Gims, Bella. Très belle écoute.

Sierra, Like a Boy sur Midi. Ensuite, on en parle comme prévu. On fait le tour de ces astuces à mettre en place qui permettront de booster vos hormones du bonheur. On sait que les hormones jouent un rôle fondamental dans notre corps. Elles déterminent notre apparence, réagissent à notre stress et peuvent même aider notre cerveau à nous communiquer des messages de bonheur. Il suffit donc d'augmenter la présence des hormones qui nous font nous sentir bien. La bonne nouvelle, c'est beaucoup plus facile que nous le pensons. Il suffit de changer son mode de vie petit à petit. Alors déjà, on commence par la sérotonine. C'est un neurotransmetteur qui régule l'humeur. Si l'organisme n'en produit pas suffisamment, les risques de souffrir d'anxiété, de dépression sont plus élevés. Des niveaux élevés, en revanche, nous aident à être plus heureux. Alors, comment augmenter la sérotonine? Déjà, prenez le soleil. Le soleil peut stimuler la production de vitamine D, car l'organisme utilise les UV pour transformer le tryptophane en sérotonine. Faire du sport aussi. Vous connaissez cette sensation de bien-être général ressentie après une séance à la salle. Alors, c'est la sérotonine qui nous fait nous sentir bien. L'activité aérobique aide à libérer de plus grandes quantités de sérotonine. Mangez aussi des aliments fermentés. Le microbiome intestinal est capable de produire jusqu'à 90% de la sérotonine de notre corps. Il est donc essentiel de le soutenir avec des aliments fermentés comme le kimchi, le yaourt, le kombucha ou le kéfir, qui permettent aux bonnes bactéries de proliférer. On passe désormais à la dopamine, également appelée l'hormone du plaisir. La dopamine est un neurotransmetteur qui contrôle de nombreuses fonctions corporelles, notamment la fonction cardiovasculaire, mais aussi la concentration et le sentiment de récompense. Dans le cerveau, lorsque nous éprouvons du plaisir, une plus grande quantité de dopamine est libéré en guise de récompense. Et plus il y en a, plus le cerveau en a besoin. Alors comment augmenter la dopamine? Vous pouvez consommer de la caféine dans les quantités adéquates. Bien sûr, la caféine a des propriétés qui améliorent l'humeur. Faites aussi le plein de vitamine B. Les légumes, les légumineuses, les fruits comme les bananes sont de bonnes sources de vitamine B et doivent être consommés régulièrement.

particulièrement pour maintenir des niveaux élevés de dopamine. Troisième conseil et pas des moindres, détendez-vous. Il n'y a pas pire que le stress. Si vous voulez faire le plein de l'hormone du plaisir, consacrez du temps au repos, à la relaxation et à la méditation. Il y a aussi les endorphines qui agissent comme des analgésiques qui sont naturellement produits par notre corps. Les endorphines sont des neurotransmetteurs qui favorisent la relaxation, améliorent l'humeur. Si elles sont déficientes et s'il est possible de ressentir de la douleur, de l'anxiété et de la dépression. Comment augmenter donc les endorphines? Vous pouvez faire du yoga, c'est une pratique idéale pour apporter de l'énergie vitale au corps car elle renforce les muscles tout en induisant la relaxation et en améliorant le repos. Vous pouvez rire aussi, c'est gratuit, ça fait plaisir. Faites-le le plus souvent possible. Faites-le fort aussi. Rire permet d'augmenter la production d'endorphines. Et mangez un petit morceau de chocolat ou buvez un petit verre de café car ils contiennent des substances qui augmentent la production d'endorphines dans le cerveau. Il y a aussi l'ocytocine, il s'agit de l'hormone de l'amour qui est libérée par le corps à des moments particuliers de la vie, comme lors de l'accouchement, de l'allaitement et encore du renforcement du lien entre parents et enfants. C'est par excellence l'hormone qui nous fait nous sentir bien, qui nous fait nous sentir aimés et qui nous fait aimer. Donc le contact physique, avec vos proches, etc. pour libérer l'ocytocine, faire des câlins, prendre du temps pour vous, méditer, mettre de la bonne musique, allumer une bougie, lire un livre. Ce sont des gestes qui peuvent s'inscrire dans un concept plus large de pleine conscience, une pratique qui peut vous aider à retrouver votre centre de gravité et votre confiance et à produire donc de l'ocytocine. Et puis socialisez-vous, sortez, passez des moments agréables auprès de vos amis, de votre famille, de votre partenaire afin de stimuler les messages de bonheur. Voilà ce qu'on pouvait dire de ces astuces à mettre en place qui vous permettront, je l'espère, de booster vos hormones du bonheur. Restez avec nous, Champol, Becky J, Mad Love, c'est ce que je vous propose tout de suite. Excellente écoute.

Dadju Lion sur Média. Restez avec nous. On se retrouve dans un tout petit moment pour la troisième et dernière partie d'On en parle. On parlera notamment compléments alimentaires avec Nouhaïla Kharat, qui, rappelons-le, est nutritionniste diététicienne, une habituée de l'émission. Restez avec nous pour plus de détails et d'informations. En attendant, un peu de musique. Je vous laisse avec Massari, Real Love. Très belle écoute.

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1: Bonjour à toutes et à tous, Cassandre Thomas avec vous. Le nucléaire au cœur de la guerre en Iran. Après une 9e nuit consécutive de frappes américaines sur le pays, l'Iran appelle ce lundi l'Agence internationale de l'énergie atomique à condamner les frappes américaines ayant visé hier, selon Téhéran, une centrale nucléaire en construction à Darkovine, dans le sud-ouest du pays. Une déclaration du porte-parole de la diplomatie iranienne à l'occasion d'une conférence de presse à Téhéran. Et malgré l'escalade des tensions, Ismail Barhaï précise en outre que des échanges diplomatiques via les médiateurs se poursuivent avec les États-Unis. Nouvelle étape franchie pour le gazoduc entre le Nigeria et le Maroc. La communauté économique des États de l'Afrique de l'Ouest, réunie en sommet ordinaire hier à Freetown au Sierra Leone, a signé l'accord intergouvernemental encadrant le développement du gazoduc africain atlantique Nigeria-Maroc. Une signature qui marque l'adhésion des membres de la CDAO au projet énergétique. Dans le reste de l'actualité africaine, ce lundi, le président gabonais se rend en France, sa deuxième visite officielle dans l'Hexagone. Brice Clotaire-Oligui Nguema est accompagné d'une importante délégation de 80 membres. Et pendant 3 jours, il sera question d'économie, mais aussi de défense. Parmi les principaux sujets qui devraient être abordés figure l'avenir du camp militaire de Gaulle à Libreville. Il sera aussi ce camp militaire doit revenir aux autorités gabonaises et changer de nom. Il sera aussi question de la réduction de la présence militaire française dans le pays, mais aussi de la dette gabonaise et de la production de manganèse. Sur ce dernier point, Libreville va interdire son exportation à partir de 2029 afin de favoriser la transformation locale. La visite commence au Palais d'Élysée où le président gabonais sera reçu par son homologue français Emmanuel Macron. On reste en Europe, direction la Hongrie, où le Premier ministre Peter Maguire propose l'ex-championne d'échecs Judith Polgár comme présidente. Notre pays a besoin d'unité, de paix et d'un président dont tous les Hongrois puissent être fiers, a déclaré Peter Maguire sur Facebook. Et en effet, Judith Polgár bénéficie d'une importante notoriété en Hongrie. Une rencontre est prévue ce lundi entre la joueuse d'échecs et le Premier ministre. Cette annonce intervient après que le président actuel Tamás Szulök est proche de l'ancien Premier ministre nationaliste Viktor Orban a fini par accepter de rendre son tablier ce samedi. Il devrait signer prochainement un amendement constitutionnel qui met fin à son mandat de manière anticipée. Le sport, pour finir cette synthèse, alors que l'Espagne vient de remporter la Coupe du Monde masculine de football, un autre rendez-vous du ballon rond se prépare. L'équipe marocaine féminine A affrontera mardi au stade Père Jégo à Casablanca son homologue capverdienne en match amical en prévision de la Coupe d'Afrique des Nations féminines. C'est la fin de cette synthèse. Merci de l'avoir suivi. Tout de suite retrouvé. On en parle sur notre antenne Afrique.

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1: Troisième et dernière partie dans l'En Parle. Si vous venez à peine de nous rejoindre, bienvenue à vous. Notre ami Youssef nous a rejoint à la réalisation. Restez avec nous, on parle de compléments alimentaires avec Nouhel Akharat. Juste après, une petite pause musicale, Black Eyed Peas, Ozuna et G-Ray Soul pour Mamacita. Excellente écoute.

0: Comme prévu, nous sommes en direct avec notre invitée du jour, une habituée d'en en parle, Nouhaïla Kharat, elle est nutritionniste diététicienne. Aujourd'hui, on la reçoit pour parler de compléments alimentaires. Nouhaïla Kharat, bonjour.
1: Kalima, bonjour. Merci de m'accueillir sur On en parle.
0: Bah,
1: je
0: tout
1: suis
0: le plaisir
1: toujours contente
0: moi.
1: D'être avec vous.
0: Plaisir partagé, Nouhaïla. Alors, on en a parlé un petit peu en off. C'est devenu un peu tendance, les compléments alimentaires.

0: Il y en a vraiment à toutes les sauces. Voilà, tout le monde en consomme. On voit de tout, de n'importe quoi. Donc déjà, pour contextualiser un petit peu notre discussion et avant de rentrer dans le vif du sujet, quand on parle de compléments alimentaires, déjà à la base, question définition, ça veut dire quoi au juste ?
1: Alors déjà, quand on parle de compléments alimentaires, il ne faut pas confondre avec un médicament. Mmh. Pourquoi ? Parce que les compléments alimentaires, ce sont des denrées alimentaires dont le but est de complémenter ou de compléter notre régime alimentaire qui doit être normal, équilibré. Et du coup, ils vont constituer une source concentrée de nutriments. Et là, quand je parle de nutriments, bien évidemment, on parle de vitamines, de minéraux, d'antioxydants. Mmh. Et donc, du coup, c'est des substances qui vont avoir un effet nutritionnel ou physiologique pour notre corps. Mmh. Donc, l'important, vraiment, de ne pas les confondre avec la médication. Parce que parfois, on a ce problème-là. On peut dire que voilà, je vais prendre un complément alimentaire à la place d'un médicament.
0: Ouais.
1: Et ceci peut devenir vraiment une fatalité pour notre corps, surtout pour les personnes qui souffrent d'une pathologie et dont ils ont un traitement qui a été prescrit par leur médecin, mm-hmm, afin d'améliorer leur état de santé. Donc il faut toujours faire attention sur ce point-là.
0: Et justement, on voit ça un peu partout, c'est devenu très accessible. On en vante les bienfaits et les mérites, notamment sur les réseaux sociaux. Pourquoi, déjà d'après toi, Nouhaïla, c'est devenu tendance ? Ça fait le buzz ?
1: Alors écoute, Kalima, depuis il y a plus de 20 ans, quand on allait à la pharmacie en hiver, c'était pour prendre les vitamines, pour un peu renforcer, et surtout quand on est enrhumé ou un peu malade. Mmh. Aujourd'hui, on prend les compléments toute l'année, c'est pas que dans la période d'hiver, mm-hmm, pour tout et pour n'importe quoi.
0: Ouais.
1: Il y a des personnes qui les prennent pour gérer le stress, pour mieux dormir, parfois pour avoir des beaux cheveux, des beaux ongles, mm-hmm, sa mémoire, perdre du poids. Et surtout le fameux mot être détoxifié ou détoxifier son corps, c'est, pour moi c'est un terme marketing flou, plutôt vendeur qu'une réalité.
0: Mm-hmm.
1: Alors pourquoi cette explosion ? Parce que dernièrement, on est une société de performance. On veut être à 100% tout le temps.
0: Ouais.
1: Même quand notre corps nous demande de ralentir, on ne veut pas ralentir. Mmh. On cherche toujours à être à 100%. Après aussi, il ne faut pas oublier l'influence des réseaux sociaux, avec les influenceurs et influenceuses qui vendent des produits miracles, mmh, avec les corps parfaits et tout ça. On a aussi des personnes qui sont méfiants envers la médecine classique, donc ils préfèrent se soigner seuls et ils se disent, voilà, autant mieux de prendre un complément alimentaire que d'aller prendre un médicament, parce que finalement, ça reste une denrée alimentaire, une denrée naturelle.
0: Mmh.
1: Et aussi, on a le marketing, surtout d'un point de vue malin, parce qu'il y a des marques qui vont parler des produits naturels, des défenses immunitaires, qui vont être renforcées. Mais il faut faire attention, parce que naturel ne veut pas dire inoffensif.
0: Bien sûr.
1: À titre d'exemple.
0: Effectivement.
1: Le venin du serpent est naturel, mmh, et on ne va pas aller le voir. Donc du coup, c'est pareil avec les...
0: Voilà, le message est clair.
1: Et très clair.
0: C'est vrai.
1: C'est quelque chose de naturel, mais on ne va pas aller en boire du venin du serpent, parce que finalement... C'est mortel.
0: Et même les plantes, d'ailleurs, voilà, le mélange de plantes aussi, on a l'impression que c'est que des infusions. Il y a des gens qui font des mélanges d'infusions, voilà, des plantes qui ne se mélangent pas. On ne peut pas les mettre ensemble. Donc, et ça fait
1: exactement
0: l'effet inverse et ça peut nous créer des problèmes carrément. Il y a des gens qui ont eu des calculs rénaux à cause de ça, et plein d'autres pépins de santé, Nouhaïla. Donc on a dit qu'il y avait des compléments alimentaires pour tout, presque tout. Voilà, perte de poids, gestion de stress, comme tu l'as si bien dit, les insomnies, etc. Il y a des gummies, il y a un peu de tout. Certains, on va le dire aussi, peuvent s'avérer efficaces, bien sûr, s'ils sont pris dans le cadre d'un régime alimentaire sain, équilibré et avec l'avis d'un médecin. Mm-hmm. Et d'autres peuvent être toxiques. D'après toi, Nouhaïla, pour les personnes qui en consomment ou qui aimeraient en consommer, quelle est la meilleure façon de les intégrer dans notre routine, dans notre alimentation, sans que ça ait l'effet inverse ?
1: Alors déjà, avant de les insérer, il faut distinguer entre trois types de compléments. Sont ceux qui vont être scientifiquement prouvés efficaces, par exemple la vitamine D en hiver, surtout dans les pays peu ensoleillés, qui va améliorer l'immunité et la santé osseuse, mais aussi la bonne humeur. On a aussi, par exemple, le fer chez les femmes ayant des règles abondantes, chez les femmes enceintes, chez les personnes qui souffrent d'anémie pour corriger les problèmes d'anémie. Mm-hmm. Ou par exemple, l'acide folique aussi avant une grossesse qui va prévenir les malformations fœtales au moment du bébé.
0: Ouais.
1: On a aussi la catégorie de compléments alimentaires qui peuvent aider, mais pas chez tout le monde. Par exemple, le magnésium.

0: il peut aider à réduire le stress, mais si notre alimentation, on est déjà riche, ça ne va pas changer grand-chose. En plus, on a différents types de magnésium. En fonction du magnésium, on va cibler magnésium pour la relaxation, magnésium pour avoir une meilleure qualité de sommeil, magnésium pour relaxer un peu les muscles et le flux nerveux, parce que parfois, il y a des personnes qui sont stressées et qui ressentent des crampes dans le corps. Mm-hmm. La même chose, par exemple, pour les probiotiques. Ils peuvent améliorer la digestion après une prise d'antibiotiques, mais leur efficacité va dépendre de la souche, de la dose, de la durée. Et donc là aussi, on est sur une autre catégorie. La troisième catégorie, c'est les compléments alimentaires que je dis qui ne servent à rien. Au pire, ils peuvent être dangereux. Par exemple, les compléments brûle-graisse qui vont contenir beaucoup de caféine concentrée, ça peut créer des risques de maladies cardiovasculaires. Mmh. Et quelques plantes, comme par exemple la valériane ou le millepertuis, ils peuvent interagir avec des médicaments. Donc, pas mal de fois, il y a des personnes qui consomment des médicaments, ils ne savent pas que certaines plantes, même si c'est naturel, ils vont avoir des interactions, ils vont bloquer l'action du médicament ou créer d'autres problématiques.
1: Ouais.
0: Et par exemple, l'excès de consommation de la vitamine A ou de sélénium qui peut intoxiquer le foie ou même provoquer des troubles nerveux. Donc, les compléments alimentaires, c'est comme un outil. Si on peut avoir une clé pour ouvrir une porte, si c'est la bonne, mais si on utilise une mauvaise clé, on va bloquer la serrure.
1: Ouais.
0: Et pire encore, si on va utiliser plusieurs clés à la fois, on risque de casser la porte. Bah, avec les compléments alimentaires, c'est pareil. C'est le même effet sur notre santé.
1: Et justement, il y en a qui sortent un petit peu du lot. Par exemple, on parle beaucoup, énormément sur les réseaux sociaux du nopal, le nopal et l'ashwagandha aussi pour le stress. Qu'est-ce que tu peux nous dire à ce sujet, ces deux compléments alimentaires, brièvement, question juste, parce que voilà, on sait que c'est les deux compléments alimentaires qui sortent un petit peu du lot. Moi, je les ai vus un peu partout sur les réseaux sociaux. Le nopal, on dit que voilà, c'est un brûle-graisse, que ça ralentit un petit peu, ça bloque l'appétit, etc. Ça donne cette sensation de satiété. L'ashwagandha pour les personnes qui ont du mal à, qui souffrent un peu de stress, d'angoisse, d'anxiété, etc. Qu'est-ce que tu peux nous dire sur ces deux déjà ?
0: Alors déjà, en effet, ces deux compléments alimentaires, ils sont très utilisés contre le stress. Mmh. Ils ont différentes origines, différents mécanismes et surtout des effets bien différents sur notre corps. Mmh. On commence par le nopal, c'est le figuier de Barbarie.
1: Ouais.
0: Il est très très riche en fibres, en antioxydants, en vitamine C, en vitamine E, très riche aussi en flavonoïdes. C'est pas l'anxiolytique naturel qui est direct.
1: Mmh.
0: Il peut réduire le stress qui est physiologique d'une manière indirecte, surtout à travers la régulation de la glycémie. Il va éviter les pics de sucre, éviter tout ce qu'on appelle montagne russe émotionnelle. Donc automatiquement, on va éviter les hypoglycémies, l'irritabilité et la nervosité. Vu qu'il est riche en fibres solubles, il est bon pour le microbiote intestinal. Et on sait que intestin et cerveau, ils communiquent via l'axe intestin-cerveau. Donc, si on a un microbiote en bonne santé, on a moins d'inflammation et automatiquement, on a un meilleur équilibre émotionnel.
1: Effectivement.
0: Et vu aussi sa richesse en antioxydants, il va réduire le stress oxydatif, c'est-à-dire les radicaux libres qui, à long terme, ils vont favoriser un épuisement nerveux.
1: Mmh.
0: Donc, pour un peu expliquer, c'est que le nopal, il a un effet tampon. Il calme les vagues intérieures, mais à la longue, ça ne va pas vraiment stabiliser l'environnement intérieur.
1: Ouais.
0: Donc du coup, il est intéressant pour réduire le stress métabolique et inflammatoire, mais pas un traitement qui va être direct, d'un stress qui va être psychologique ou émotionnel.
1: Mm.
0: Maintenant, si on passe à l'ashwagandha, on connaît que c'est l'un des meilleurs compléments naturels.
1: Ouais, c'est la rockstar des compléments alimentaires ces derniers temps.
0: Voilà.
1: C'est vraiment la rockstar.
0: Voilà. Surtout, il y a eu plusieurs études scientifiques.
1: Mm.
0: On dit qu'il est adaptogène, c'est-à-dire il aide notre corps à s'adapter aux situations de stress.
1: Mm-hmm.
0: Et donc c'est comme si on avait un coach intérieur qui nous apprend à mieux encaisser les coups quotidiens et tout.
1: Ouais.
0: Il aide aussi à la réduction du cortisol parce qu'il y a ils ont fait plusieurs études cliniques et ça a montré que l'ashwagandha, il va pouvoir réduire le taux de cortisol. Le cortisol, c'est l'hormone du stress chronique.
1: Mmh.
0: Et il a aussi un effet anxiolytique léger, donc il va améliorer le sommeil, réduire l'anxiété et surtout améliorer la concentration. Donc, on va dire que l'ashwagandha, à peu près, le nopal, c'était comme un effet tampon.
1: Ouais.
0: L'ashwagandha, on va pouvoir dire que c'est comme un amortisseur émotionnel. Il
1: D'accord.
0: va pas supprimer le stress, mais on devient un peu plus résistant.
1: Okay,
0: c'est un peu ça. Par contre, il y a des précautions.
1: Ouais.
0: Il peut interagir avec certains médicaments, surtout les médicaments des problèmes thyroïdiens ou des médicaments sédatifs, et surtout à éviter chez les femmes enceintes sans avis médical.
1: Mm-hmm.
0: Donc, on peut dire que oui, c'est des excellents choix.

0: pour réduire le stress chronique, améliorer le sommeil, renforcer l'équilibre nerveux. Mais je le dis toujours et je le redis, il faut toujours prendre l'avis d'un professionnel de santé.
1: Effectivement, effectivement. Et c'est vrai, Noëlla, on le dit aussi très souvent avec Amna, on parle même quand on donne des conseils ou voilà, qu'on parle d'un complément.

0: diagnostic pour te dire si tu es TDAH, si tu as des, si tu es angoissé, si tu souffres d'anxiété, etc. Non, faut pas s'amuser avec ça. Faut demander l'avis de son médecin et après, par la suite, voilà, s'orienter vers pourquoi pas des compléments alimentaires, une pratique physique.
1: Exactement.
0: À vous de voir.
1: Non, mais justement parce que les risques de surconsommation, d'interaction avec d'autres produits, ça peut se répercuter d'une mauvaise manière sur le corps. À titre d'exemple, la vitamine D, moi je dis que c'est une vitamine basique pour le corps. Et si on part faire des bilans biologiques à quasiment la totalité de la planète, ils sont en carence en vitamine D. Même les personnes qui habitent dans des pays ensoleillés, parce que même si on est dans un pays ensoleillé, on ne s'expose pas au soleil.
0: Effectivement.
1: On est tout le temps couvert avec les vêtements, on est toujours au bureau à l'intérieur, chez nous en train de télétravailler. Donc on ne sort plus comme avant à la nature, faire des activités, c'est pratiquement une fois par semaine, et voire même rarement. Donc du coup, même si la vitamine C, on est carencé, il faut faire attention au dosage. Parce que si on fait une surconsommation, ça peut provoquer des problèmes de calcification rénale. Donc par exemple, le fer aussi, même s'il y a beaucoup de personnes qui souffrent d'anémie, que ce soit une anémie par malabsorption intestinale ou par mauvais, ou en fait un déficit d'apport en fer à travers l'alimentation, si on fait une surconsommation de complémentation en fer, on peut provoquer des dégâts au foie. Donc il faut vraiment toujours faire attention. C'est pas parce que c'est des denrées naturelles qu'on peut trouver dans le côté alimentaire et qu'on peut prendre aussi en complément alimentaire que ça ne veut pas provoquer des
0: problèmes. Bien évidemment,
1: il faut toujours faire attention et se
0: bien
1: renseigner bien avant pour le dosage, pour la qualité du produit, pour beaucoup de petits détails comme ça.
0: Bien sûr, c'est hyper important, Nouhaïla, et c'était d'ailleurs pour des... Voilà, on va devoir se dire au revoir malheureusement, mais on aura l'occasion de reparler de tout ça dans quelques temps, pourquoi pas, pour encore plus rentrer dans les profondeurs de cette thématique, parce que je pense qu'il y a tellement de choses à dire à ce sujet. Nouhaïla Kharat, merci beaucoup d'avoir accepté mon invitation, d'avoir répondu à nos questions. C'était vraiment un plaisir, comme d'habitude, et on se dit à très vite.
1: À très vite.
0: Merci beaucoup, Nouhaïla.

La fouine Zao, ma meilleure sur Médias, c'est ainsi que se referme On en parle. Merci beaucoup d'avoir partagé ce petit moment avec nous. Merci à notre ami Youssef qui nous a rejoint à la réalisation. Je vous souhaite une excellente suite des programmes à l'écoute de Médias. Et je vous laisse avec Magic System à bout. Très belle écoute.

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1: Vous êtes avec Sophie Volatier. Bonjour à toutes et à tous. Merci d'être avec nous sur Médien. Et à la une, ce midi et de deux, l'Espagne remporte sa deuxième Coupe du Monde au bout du suspense face à l'Argentine. On revient en longueur sur le match dès le début de cette édition. L'Espagne gagne la Coupe du Monde et c'est toute une planète qui se soulève. De New York à Madrid, les supporters étaient au rendez-vous. Correspondance au pluriel dans ce journal. C'est officiel, les chefs d'État et de gouvernement de la Communauté économique des États d'Afrique de l'Ouest, la CEDEAO, ont signé un accord qui encadre le développement du gazoduc qui doit relier le Nigeria au Maroc. Les précisions dans cette édition. Encore une journée marquée par l'escalade entre l'Iran et les États-Unis. Cette nuit, les pays du Golfe ont à nouveau subi les foudres de Téhéran. Les détails à venir. Et puis c'est une visite d'État sous le signe du rééquilibrage des relations bilatérales. Le président gabonais Brice Clotaire-Oligui Nguema à Paris aujourd'hui. Tous les enjeux, ce sera en fin d'édition. Voilà, vous avez le programme. On se retrouve dans un peu moins d'une heure pour développer tous ces titres. D'ici là, bonne fin de matinée à l'écoute de Médias.

0: Bienvenue à toutes et à tous. Lorsque la vie vient nous challenger pour nous pousser à aller chercher notre mission de vie, justement, eh bien, c'est ce qui est arrivé à ma femme d'aujourd'hui. On y va pour les détails.
1: Mehdi 1, Yasmine, femme d'aujourd'hui.
0: Selma Al-Harichi, bonjour.
2: Bonjour, Yasmine.
0: Merci beaucoup d'être ma femme d'aujourd'hui. Comment ça va, Lala Selma?
2: Ça va très très bien, alhamdoulilah, merci.
0: Alors, Selma Al-Harichi, vous êtes consultante, experte en transformation digitale et leadership, conseillère en employabilité, entrepreneuriat, conférencière, formatrice, coach et exécutive, executive coach. Alors, d'abord, qu'est-ce qui vous a amené à vous intéresser autant aux dynamiques humaines qui contribuent au bien-être au travail?
2: Alors, c'est une très bonne question. Je pense que c'est une vocation qui a commencé depuis l'enfance et que les choses de la vie ont fait que j'ai évolué différemment. Mais à un moment donné, il y a eu quelque chose en moi qui m'a dit que je devais me reconnecter à cette mission de vie, si on peut dire ça comme ça. Voilà.
0: Alors, qu'est-ce qui s'est passé? Parce que là, ça reste très général. Qu'est-ce qui s'est passé?
2: Alors, qu'est-ce qui s'est passé? Je pense que quand j'ai eu 25 ans, 26 ans, que tout se passait bien, donc j'ai fait tout ce qu'il fallait comme il fallait, les bonnes études, le bon boulot, j'étais en France à l'époque. Et

0: À un moment donné, j'avais commencé à sentir que j'avais des petits troubles digestifs et personne n'avait de réponse. Et j'ai décidé d'aller un peu plus loin parce que je suis quelqu'un qui est assez curieux et je vais chercher un peu plus loin qu'est-ce qui ne va pas. Et j'ai trouvé que j'avais rien en fait. J'ai vu un nutritionniste qui n'a pas trouvé de réponse. Et petit à petit, j'ai découvert le coaching.
1: Alors
0: J'ai
1: donc en fait
0: découvert.
1: juste pour y aller petit à petit, donc rien d'organique.
0: Oui. Non, rien, vraiment, juste des petites gênes au niveau digestif
1: OK.
0: qui étaient expliquées alors par le stress. Donc on me disait, oui, mais c'est rien, c'est le stress, ça va aller. On a fait toutes les analyses, il n'y avait rien du
1: OK.
0: tout. Et comme je voulais absolument avoir une réponse, j'ai continué à creuser, mais sans trop m'y attarder.
1: Mais alors
0: Et
1: pourquoi,
0: puis,
1: pardon Selma, mais pourquoi vous vouliez une réponse puisque les médecins vous avaient donné une réponse déjà?
0: Ah, ça, c'est peut-être mon côté entêté, mon côté
1: Non,
0: capricorne.
1: parce qu'en fait, on sait que certains l'appellent le deuxième cerveau, certains l'appellent le premier cerveau, ce
0: Oui,
1: sont les
0: exactement.
1: intestins justement. Et si on dit que les troubles digestifs que vous aviez sont impactés par le stress, ça fait sens en fait, c'est une explication normale. Qu'est-ce qui vous manquait?
0: Ben, il me manquait des solutions parce qu'on ne me donnait pas de solutions.
1: La solution, c'est de ne pas stresser en fait.
0: Voilà. Alors,
1: Ouais,
0: comment ne pas stresser?
1: stresser. Ouais, exactement. C'est ça. Surtout quand on dit c'est rien, c'est le stress. Non, c'est pas rien. Si j'en suis arrivée à ça, c'est que le stress, c'est pas rien. C'est comme
0: Exactement.
1: si le fait que ce soit
0: Exactement.
1: juste le stress, eh ben c'est rien. C'est pas organique, c'est pas physique.
0: Ben, si c'est pas organique, c'est qu'il faut chercher au-delà. Et c'est vrai que là, donc je vous ai parlé d'une période où j'étais assez bien. Ensuite, les années ont passé, j'ai oublié cette histoire. Et je me suis reconfrontée à cette histoire, à la même histoire, à mes 30 ans. Sachant que j'avais beaucoup de choses qui commençaient à bouger dans ma vie, j'avais commencé à découvrir le coaching. Pareil, suite à des réponses qu'on m'avait pas données, on va dire j'avais fait un burn-out. Et pareil, pas de réponse. Je vois un psychiatre pour comprendre ce qui se passe. Et là, tout de suite, on veut me donner des antidépresseurs. Et là, ça a été la goutte d'eau qui a fait déborder le vase. Et où je me suis dit, bah non, en fait, je ne suis pas malade, je ne suis pas dépressive. Par contre, je ne me sens pas bien et j'ai besoin d'avancer.
1: Alors,
0: Et on me
1: Blety, juste pour qu'on
0: proposait.
1: cadre cette réflexion-là, en fait,
0: Oui.
1: pourquoi?
0: Oui.
1: C'est bien de la nuancer parce que on a beaucoup de femmes et d'hommes aussi qui écoutent ce rendez-vous et je ne veux pas qu'on stigmatise celles et ceux qui sont sous antidépresseurs.
0: Je suis d'accord. Je
1: Voilà.
0: suis d'accord.
1: Donc on va y aller petit à petit. Qu'est-ce qui vous a fait
0: Oui.
1: peur quand on vous a dit, quand on a voulu vous prescrire des antidépresseurs, qu'est-ce qui vous a fait peur? Pourquoi? Est-ce que c'est le
0: Alors.
1: fait, si on les avait appelés autre chose, antibiotiques par exemple,
0: Oui.
1: avec
0: Alors,
1: cet effet placebo du nom?
0: avec cette nuance très importante que je vais mettre, pour moi, un antidépresseur, c'est un médicament qui se donne après avoir diagnostiqué une personne. Et moi, en fait, la psy, elle m'avait vue deux fois. Donc pour moi, ce n'était pas assez pour pouvoir poser ce diagnostic-là. Et que je sentais que ce n'était pas mon besoin à l'époque parce que je sentais que voilà, j'étais quelqu'un de très actif, qui bougeait beaucoup, qui sortait beaucoup. Et j'avais besoin, par contre, d'avancer côté professionnel et je sentais qu'il y avait quelque chose qui m'empêchait d'avancer. Et c'est pour cela que j'ai essayé moi-même d'aller creuser encore plus pour comprendre ce qui se passait. Donc toujours dans cette volonté de comprendre, de me comprendre et de me donner les outils pour avancer. Et c'est là où j'ai découvert le coaching, tout à fait par hasard, à travers une amie, en prenant un café. Et donc, je lui parle de ma problématique. Et elle me dit, bah, tiens, moi, j'ai...

0: ma tante qui accompagne une coach qui organise des sessions de coaching collectif entre femmes et je te conseille d'y aller. Donc, je dis OK, il n'y a pas de souci, je vais tester. Et là, ça a été la révélation. En fait, le fait d'être avec plusieurs femmes qui chacune ont des problématiques distinctes et qu'on puisse échanger et avancer ensemble, ça a été, je pense, un turning point dans ma vie. Que je remercierai jamais assez cette grande dame qui nous avait coachés pendant cette période. Et en fait, j'ai trouvé ce qu'il me fallait. J'ai trouvé que j'avais besoin de petits éléments déclencheurs, de ramener finalement ma mission de vie à moi pour avoir cet élan et cette motivation pour avancer.
1: Ok. Alors, ce qu'on n'a pas précisé, c'est que lors du premier épisode et deuxième épisode, vous étiez dans quoi exactement? Vous étiez dans quel domaine d'activité?
0: J'étais dans la transformation digitale dans les systèmes d'information.
1: D'accord. Donc, très cérébral.
0: Très cérébral et surtout à l'époque où j'ai fait mon burn-out, j'étais dans le domaine des télécoms en France.
1: Ah. Et vous aimiez
0: vous
1: ce que vous
0: toute
1: faisiez?
0: La polémique qui a...
1: Pardon?
0: J'ai dit à l'époque, c'était très connu que c'était un environnement assez stressant.
1: D'accord.
0: Les télécoms en France. Notamment, il y avait eu beaucoup de burn-out chez les opérateurs. Donc, ce n'était pas un cas isolé.
1: OK. OK. Et donc, à ce moment-là, en fait, juste pour faire le parallèle, avant, c'était la transformation des systèmes d'information. Là, c'est la transformation de l'humain.
0: Exactement.
1: Ouais. Mais donc, vous n'étiez pas épanouie dans ce que vous faisiez à l'époque?
0: C'est très... comment dirais-je? Si, je pensais en fait être épanouie à l'époque, parce qu'il y avait deux éléments qui faisaient que je me sentais bien. Le premier élément, c'était les collègues. C'était l'environnement de travail, on était tous dans la même barque, j'ai des collègues qui sont aujourd'hui encore des amis. Donc, il y avait une très bonne ambiance qui faisait qu'on se soutenait entre nous, donc ça c'est très important. Et la deuxième chose, c'est que comme je suis quelqu'un qui est assez curieux intellectuellement, j'adorais les nouveaux défis. Mmh. Donc, j'aimais bien à chaque fois résoudre de nouveaux problèmes, trouver de nouvelles solutions. Sauf que ce qui a fait que ça n'allait plus, c'est que je donnais beaucoup plus que ce qu'il fallait et je ne comptais pas mes heures. Et comme j'avais soif de réussir à surmonter des défis, à trouver des solutions à des problèmes, je me dépensais beaucoup plus que ce qu'il me fallait.
1: Donc en fait... Alors, juste pour que justement aussi les personnes qui nous écoutent se retrouvent un petit peu dans votre récit, dans votre parcours, vous pensez que la situation que vous avez vécue, le burn-out que vous avez vécu, c'est parce que vous ne saviez pas doser en fait toute l'énergie à donner, ou parce que l'environnement était stressant, ou au fond, c'était pas ce qu'il vous fallait?
0: Alors, j'aime beaucoup cette question et ce qui va revenir vers ce qu'on a dit tout à l'heure, de poser un diagnostic. C'est un peu un mélange de tout ça. Et j'ai été diagnostiquée tardivement TDAH et HPI.
1: D'accord.
0: Après mes 35 ans.
1: OK.
0: Et c'est pour ça que je reviens... sur l'importance d'un bon diagnostic. Je trouve qu'à l'époque, j'étais tout simplement pas tombée sur la bonne personne qui ait su comprendre un peu toutes mes facettes et toutes les problématiques que je rencontrais. Et que, effectivement, quand on a posé ce diagnostic, c'était un soulagement.
1: OK.
0: C'était un vrai soulagement. Et,
1: parce qu'à l'époque, peut-être que même les spécialistes n'étaient pas outillés pour aller vraiment à la analyser, découvrir, comprendre et peut-être même anticiper quand ils reçoivent un patient avec toutes ces différences intellectuelles en fait et cérébrales.
0: Alors effectivement, c'est vrai que il y a une dizaine d'années, on n'en parlait pas assez.

0: y a eu avec l'évolution naturelle en fait du monde professionnel, il y a eu beaucoup de burn-out qui ont commencé on a commencé à en parler de plus en plus. Le TDAH, c'est vrai que c'est quelque chose dont on ne parlait pas beaucoup. Aujourd'hui, on en parle énormément sur les réseaux sociaux, etc. Et je pense qu'aujourd'hui, effectivement, les médecins, les psychiatres, les psychologues, les coachs sont beaucoup plus alertes par rapport à ces sujets-là. Et on commence à creuser. Dès qu'on a un petit doute, on commence à creuser, à se demander, OK, est-ce qu'il n'y a pas autre chose qui expliquerait certaines problématiques ou certains comportements, et surtout chez les femmes. Parce que chez les femmes, ça ne se voit pas, on compense, surtout quand on a d'autres formes de compétences ou d'intelligence, en fait, on arrive à camoufler, entre guillemets, et donc ça ne se voit pas. Tandis que chez un garçon, ben dès qu'il va être en train de bouger un peu plus que les autres, à ne pas se concentrer, on va se dire, ah ben tiens, peut-être qu'on va le faire diagnostiquer. Chez une fille, on ne va pas le faire. Et c'est, je pense que c'est quelque chose qu'il va falloir faire attention à ça. Si on voit que une jeune fille, elle est un peu tête dans les nuages, comme on dit, ou qu'elle n'arrive pas à se poser, à se concentrer, se poser ces questions-là, c'est important et ça peut aider à prévenir certaines choses, comme dans mon cas, un burn-out assez jeune.
1: Assez jeune, exactement, à 30 ans, en fait, on va dire premier épisode autour de 25 ans, deuxième épisode quelques années après. Maintenant, le changement de cap, justement, quand on est déjà installé dans une fonction, dans une vie professionnelle, comment on passe d'une vie à une autre, d'une casquette à une autre, finalement, d'une expertise à une autre, parce qu'aujourd'hui, vous êtes éloigné des systèmes d'information.
0: Alors, je ne me suis jamais vraiment éloignée des systèmes d'information parce que j'en fais jusqu'à aujourd'hui en tant que consultante. Mais j'ai essayé de trouver le lien entre ce que j'avais appris. Donc, c'est un bagage, c'est important, une expérience, une expertise que j'ai développée. Et une nouvelle expertise qui a commencé à se dessiner au fur et à mesure des années, qui est le coaching. Et c'est vrai qu'à un moment donné, je me suis posé cette question. Je n'acceptais pas le mot transition de carrière. Et c'est très intéressant parce qu'aujourd'hui, j'accompagne des femmes qui sont en transition. Et je me rappelle, j'ai un coach mentor qui m'a dit « Mais Salma, tu n'es pas obligée de mettre à la poubelle toute ton expérience. Il faut juste trouver ce lien et continuer à alimenter ce que tu fais, nourri de tes différentes casquettes.
1: Okay. »
0: Et c'est ce qui m'a poussée à créer ma structure qui s'appelle Well Conseil, où on trouve un peu du well-being et du conseil.
1: Mais alors, je voudrais qu'on s'arrête sur un moment qui est charnière quand même. C'est entre le moment où vous êtes encore dans le modèle, l'ancien modèle.
0: Classique.
1: Voilà, classique. Et l'arrivée du nouveau modèle. Entre-temps, il y a des formations, il y a de la réflexion, il y a de l'accompagnement, etc. Est-ce que pendant ce temps, vous continuez à travailler? Ou bien vous avez vraiment fait un break, même sans véritablement de perspective, et bien sûr tout ce qui va avec financièrement, etc.
0: Oui, c'est une très bonne question, parce qu'effectivement, ce n'est pas un chemin simple. Aujourd'hui, on en parle comme si c'était naturel, ça s'est fait naturellement, mais effectivement, il y a eu beaucoup de moments de doute, beaucoup de moments où ça n'allait pas, des questionnements. Et puis, effectivement, j'ai fait un break J'ai fait un break d'un an. Alors, la toute première fois, j'ai fait un break d'un an pour essayer de me questionner sur ce que j'avais envie de faire, parce que voilà, c'était la première fois que ça m'arrivait. J'étais toujours taguée de la fille brillante dans la famille, dans ma fratrie, etc. Et accepter de faire un break, c'était un peu très difficile à vivre, que ce soit émotionnellement, financièrement, etc. Mais je m'étais donné une année pour réfléchir, me soigner. Et c'est là où j'ai découvert vraiment une multitude de choses. J'ai découvert la médecine chinoise, j'ai découvert la sophrologie. J'ai même essayé les fleurs de Bach. J'ai fait beaucoup de coaching. J'ai fait des coachings de groupe. Je me suis aussi fait coacher individuellement. Et petit à petit, c'est vrai que l'anecdote, c'était que la première année, ce qui a fait que j'ai réussi à m'en sortir, entre guillemets, et à me remettre en selle pour travailler, ça a été un accompagnement, un coaching d'une amie qui avait une difficulté pour passer une thèse. Et c'est ce qui m'a vraiment mis sur pied. C'est-à-dire au moment où elle avait eu sa thèse, ça y est, j'étais guérie. Mmh.
1: Parce que vous l'aviez accompagnée, c'est ça ?
0: Exactement.
1: Et que c'est bon, vous étiez... Vous pouviez, en fait, finalement, pleinement démarrer cette nouvelle voie ?
0: En fait, ça m'a permis de, je pense avec le recul, ce que je pense que ça m'a permis de faire, de me reprouver que j'étais capable de faire des choses, que j'étais capable d'accompagner, qu'il y avait cette satisfaction aussi. Et ça m'a remis dans une dynamique où j'étais en mouvement. Mais comme la vie n'est pas facile, non, je n'ai pas directement travaillé en tant que coach. À ce moment-là, j'ai décidé de me mettre en freelance et de chercher des missions qui me correspondaient en termes d'environnement, en termes d'apprentissage, d'ambition. Et c'est vrai que là, je suis tombée sur des entreprises qui m'ont recrutée en tant que freelance et où je me sentais plus épanouie parce que je savais que j'étais là pour une mission, pour accomplir quelque chose. Et dès que c'était fini, ben, je passais à une autre mission. Et ça me nourrissait parce que j'apportais à chaque fois un regard extérieur, une expérience. Et puis, à la fin, bah, j'avais cette satisfaction d'avoir contribué à changer quelque chose. Mmh. Et c'est là où j'ai compris que j'étais quelqu'un qui était fait pour accomplir des missions et pas pour rester dans un poste éternellement.
1: Aujourd'hui, comment ça va ?
0: Aujourd'hui, ça va très très bien. On est passé d'une étape de recherche, de quête de soi, à une étape d'acceptation et d'épanouissement. Et c'est là où c'est important de savoir où on va pour mettre à chaque fois des briques. Et le résultat, en fait, on ne le maîtrise pas. Le résultat, c'est biadillah, c'est entre les mains de Dieu. Mais nous, on avance. Et c'est quelque chose qui revient toujours dans mon parcours, c'est le fait de toujours vouloir avancer.
1: Eh bien, on va dire que c'est un super mot de la fin, Salma Al-Harishi.
0: Merci.
1: Merci beaucoup d'avoir été ma femme d'aujourd'hui, Salma. Merci à toutes et à tous pour votre confiance. 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
1: On commence cette météo en Afrique de l'Ouest et dans le golfe de Guinée. Le mercure affichera 28 degrés à Abidjan avec des nuages. Même température, 28 degrés à Lagos avec des orages dispersés. Il fera 28 également avec un temps orageux à Conakry. Prévoyez des nuages à Ouagadougou, des orages même avec 32 degrés. Et puis il fera 33 à Bamako. On continue en Afrique centrale et à l'intérieur des terres. 29 degrés pour Yaoundé avec des nuages. Il fera 30 à Douala, prévoyez des averses. 31 degrés du soleil sur Kinshasa. Il fera 32 à Bangui avec un temps plutôt nuageux. 32 également et des orages sur Libreville. 34 degrés, ce sera la température à N'Djamena avec du soleil. On termine en Afrique australe et en Afrique de l'Est. 21 degrés pour Johannesburg avec des nuages. 25 à Nairobi, prévoyez des averses. Des orages prévus sur Addis Abeba. Il fera 21 degrés.
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3: Vous êtes avec Sophie Volatier. Bonjour à toutes et à tous. Merci d'être avec nous sur Média 1. Et à la une, ce midi et de deux, l'Espagne remporte sa deuxième Coupe du Monde au bout du suspense face à l'Argentine. On revient en longueur sur le match dès le début de cette édition. L'Espagne gagne la Coupe du Monde et c'est toute une planète qui se soulève. De New York à Madrid, les supporters étaient au rendez-vous. Correspondance au pluriel dans ce journal. C'est officiel, les

0: Rock. Les précisions dans cette édition. Encore une journée marquée par l'escalade entre l'Iran et les États-Unis. Cette nuit, les pays du Golfe ont à nouveau subi les foudres de Téhéran. Les détails à venir. Et puis c'est une visite d'État sous le signe du rééquilibrage des relations bilatérales. Le président gabonais Brice Clotaire-Oligui Nguema à Paris aujourd'hui. Tous les enjeux, ce sera en fin d'édition. Voilà, vous avez le programme. On se retrouve dans un peu moins d'une heure pour développer tous ces titres. D'ici là, bonne fin de matinée à l'écoute de Midi 1.
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1: Dans quelques instants, le journal, mais tout de suite, on jette un œil sur le ciel, c'est la météo.
2: On commence cette météo au Maroc avec une nouvelle journée estivale et des températures élevées dans le royaume. Des nuages, mais surtout du soleil attendu au nord de la ligne Essaouira-Tata-Figuig, ainsi que sur le littoral au sud de Tiznit. Le ciel sera ensoleillé au sud de Tarfaya. Il fera clair ailleurs. Côté température, prévoyez 26 degrés pour Essaouira, 27 degrés à Rabat et Casablanca. Il fera 28 à Safi, 30 degrés à Agadir. Ça grimpe du côté de Tanger. Il fera 31 degrés, même température, 31 pour Laayoun, 33 à Beni Mellal, prévoyez 35 degrés à Nador, il fera 37 à Fès, 39 à Marrakech, 41 degrés pour Errachidia, 44 degrés à Oujda. On continue en Algérie avec des nuages mais surtout du soleil sur le littoral à l'ouest d'Alger, sur l'Atlas saharien, sur les wilayas du nord et sur le sud-ouest du pays. Il fera clair ailleurs, 33 degrés. Ce sera la température minimale à Oran, 35 pour Alger et Tamanrasset, 38 degrés à Béjaïa et Annaba, prévoyez 41 pour Tiaret, 44 à Constantine et Rardaïa. Le mercure affichera 47 degrés à Chlef et Adrar, ça grimpe jusqu'à 48 à Biskra. Enfin, en Tunisie, un grand soleil à prévoir sur l'ensemble du pays et des températures élevées. La minimale est à 38 degrés, attendue pour Monastir, 39 à Tabarka, 39.

0: 39 également sur l'île de Djerba ainsi qu'à Bizerte. Prévoyez 41 dans la capitale, Tunis, 41 également pour Sfax, Gabès et Sousse, 43 degrés à Kasserine et Médine. Le mercure affichera 47 à Gafsa, la maximale ce sera 48 degrés à Tozeur.
1: Lundi 20 juillet, il est 12h30. Merci d'être avec nous sur Medi 1. Tout de suite, le journal. Et à la une, ce midi et de deux, l'Espagne remporte sa deuxième Coupe du Monde. Au bout du suspense, on revient sur le match dès le début de cette édition. L'Espagne gagne la Coupe du Monde et c'est toute une planète qui se soulève. De New York à Madrid, les supporters étaient au rendez-vous. Correspondance au pluriel dans ce journal. C'est officiel, les chefs d'État et de gouvernement de la Communauté économique des États d'Afrique de l'Ouest, la CEDEAO, ont signé un accord qui encadre le développement du gazoduc qui doit relier le Nigeria au Maroc. Les précisions dans cette édition. Encore une journée marquée par l'escalade entre l'Iran et les États-Unis. Cette nuit, les pays du Golfe ont à nouveau subi les foudres de Téhéran. Les détails à venir. Et puis c'est une visite d'État sous le signe du rééquilibrage des relations bilatérales. Le président gabonais Brice Clotaire Oligin Nguema à Paris aujourd'hui. Tous les enjeux, ce sera en fin d'édition. Restez avec nous sur Medi 1. Une deuxième étoile pour l'Espagne après 16 ans d'attente. La Roja, championne du monde de foot, après une victoire, un but à zéro face à l'Argentine au bout des prolongations. Le buteur, ou plutôt l'homme providentiel, s'appelle Ferran Torres. Et au-delà du match, c'est toute une génération qui est récompensée. Tout ce qu'il faut retenir de la rencontre, c'est avec Ali Salahedin.
2: L'Espagne est de retour sur le toit du monde. Après plus de 5 semaines de compétition, la Roja a conclu son parcours par un deuxième sacre mondial en venant à bout de l'Argentine, longtemps privée d'espace par une albicéleste venue avant tout pour défendre. La sélection espagnole a finalement trouvé la faille grâce à son banc. Entré en jeu quelques minutes plus tôt, Nico Williams puis Ferran Torres ont fait la différence lors des prolongations.
3: Lamine con la pelota, aguanta Lamine. Vuelve a tocar el Ferga, Porro bien puesta, Porro bien puesta, Porro. Remata Nico, que la muerta. ¡Gol! ¡Gol! ¡Gol! ¡Gol! ¡Gol! ¡Gol! ¡Gol!
2: En 6e minute de jeu, centre de la tête du premier, reprise sous la barre du second. L'Espagne peut remercier Ferran Torres qui dédie ce but à tout un peuple.
4: Merci beaucoup. Je pense qu'au final, ce but appartient aussi à 47 millions d'Espagnols. Ce n'est pas seulement le mien, ni celui des joueurs présents ici. Je crois que le destin était écrit. C'était notre destinée de remporter cette Coupe du Monde. Certes, nous étions loin de notre pays, mais nous avons tout fait pour partager cette joie avec notre peuple et lui permettre de vivre ce moment avec nous.
2: Largement supérieur dans le jeu, l'Espagne a étouffé son adversaire avec 20 tirs contre seulement 2 pour l'Argentine. En face, Lionel Messi, pourtant auteur d'un tournoi exceptionnel avec 8 buts et 4 passes décisives, est passé à côté de son rendez-vous avec l'histoire. Ce deuxième sacre mondial vient récompenser le travail de Luis de la Fuente et d'une génération emmenée par Rodri, élu meilleur joueur du tournoi et qui confirme un peu plus le retour de la Roja parmi les plus grandes nations du football mondial.
1: Des précisions signées Ali Salahedin et la chanson que vous entendiez s'appelle Lamine, tout simplement en hommage à Lamine Yamal, 19 ans seulement et déjà champion du monde. Alors on se dit rendez-vous dans 4 ans en 2030, les Espagnols devront défendre leur titre à domicile puisque la prochaine Coupe du Monde masculine de football aura lieu donc en Espagne mais aussi au Portugal et bien sûr au Maroc. Et depuis ce matin, les médias du monde entier sont unanimes. La Roja a mérité sa victoire. Si la victoire était allée à l'Argentine, cela aurait été une insulte au football, écrit notamment le média italien La Gazzetta dello Sport. De leur côté, on peut s'en douter, hein, les médias espagnols sont dithyrambiques. L'Espagne vient d'entrer dans l'éternité, exulte de son côté le quotidien El País. Et après cette victoire, c'est la planète entière qui a laissé échapper sa joie. À New York, où avait lieu le match, les supporters des deux pays ont envahi les rues pour chanter, pour danser jusqu'au bout de la nuit. Notre correspondant Édouard Maille était parmi eux. Reportage.
5: Le match terminé, des fans de foot...

0: envahissent Times Square entre les théâtres de Broadway et les écrans géants. Laura est en plein rêve après la victoire de son pays, les yeux brillants, le visage couvert de paillettes.
1: On était en train de se dire qu'on allait coudre la deuxième étoile sur le maillot ce soir. C'était indescriptible parce qu'il y avait beaucoup de tension.
0: De même que pour Hugo, venu d'Espagne pour cette finale, une finale qui lui a donné quelques frayeurs.
2: L'Argentine y allait à fond pendant les dernières minutes des prolongations. Et toute la compétition, il marquait à la dernière minute, donc clairement, ça faisait peur.
0: Mais les Argentins ne sont pas couchés, au contraire, ce sont même eux qui donnent le rythme. Ils sont là pour fêter le parcours de leur équipe, comme Maya qui ne peut pas s'arrêter de danser.
3: Je suis retombée amoureuse de mon pays. Encore une fois, nous sommes l'Argentine. De la naissance à la mort, on va défendre notre drapeau et notre patrie.
0: L'Argentine, mais aussi l'Allemagne, le Maroc, le Mexique, tant d'autres maillots et de supporters qui savourent ce moment. Roberto, lui, a le drapeau du Brésil sur les épaules.
4: Il y a des personnes du monde entier qui font la fête ici. Là maintenant, on est tous des amis.
0: Et sur l'un des écrans, une gigantesque publicité de Lamine Yamal. Et puis une autre pub avec Lionel Messi, qui a joué sa dernière Coupe du Monde, mais repart avec l'amour de ses supporters. Edouard May, New York, Mehdi 1.
5: Et on peut s'en douter, les Espagnols aussi sont évidemment à la fête. Ils étaient environ 23 000 à suivre le match depuis la Plaza des Colonnes dans le centre de la capitale Madrid. Les célébrations ont duré jusqu'au bout de la nuit. Reportage de Diane Cambon.
6: C'est toute la place Colonne dans le centre de Madrid où était installé un écran géant qui a vibré à l'unisson lorsque Ferran Torres a marqué le but de la victoire. Sonia a laissé échapper toute cette tension retenue durant le match.
7: Je me sens super contente, je ne m'y attendais pas.
6: Alors, lorsque le coup de sifflet final a retenti, impossible de retenir son émotion, Pablo et ses amis se sont pris dans les bras en sautant et pleurant.
8: Je pleure de joie, nous sommes champions du monde.
6: Ils étaient des milliers à agiter le drapeau jaune et rouge, couleur de l'Espagne, comme Marco qui a prévu de ne pas dormir de toute la nuit.
2: C'est tellement incroyable comme impression. Cela a été un grand match et je savais que l'Espagne avait la meilleure équipe.
6: La fête ne fait que commencer. Les Espagnols attendent leurs champions du monde qui défileront dans les rues de la capitale. Diane Cambon à Madrid pour Mehdi 1.
5: Les footballeurs espagnols qui doivent défiler d'ici quelques heures dans la capitale espagnole. Une fête entachée cependant dans l'ouest de l'Espagne par la mort d'un adolescent de 13 ans. D'après les secours, le garçon a été tué par l'effondrement d'une fontaine. Et au-delà des célébrations, la compétition a été très politique. Le président des États-Unis, Donald Trump, a été hué lors de la remise du trophée à l'équipe espagnole hier soir. Coupe du Monde et géopolitique font-ils bon ménage? Eh bien, c'était le sujet de l'entretien de la matinale ce matin. Lina Tagui recevait le directeur et fondateur de l'Institut des Relations Internationales et Stratégiques, l'IRIS, Pascal Boniface. Une interview à retrouver en longueur dès à présent sur le site internet de Mehdi 1. Près de 7000 km entre le Maroc et le Nigeria, 30 milliards de mètres cubes de gaz transportés par an. Les chefs d'État et de gouvernement de la Communauté économique des États d'Afrique de l'Ouest, la CEDEAO, ont signé hier en Sierra Leone un accord qui encadre le développement du gazoduc qui doit relier le Nigeria au Maroc. Le projet avance donc à grands pas et par ce texte, les prochaines étapes se dessinent avec, parmi elles, la création du siège de la société qui sera basée à Casablanca. En plus d'initiateur, le Maroc endosse donc maintenant à présent le rôle crucial de pilote de ce projet d'envergure. À ce sujet, écoutez Mohamed Eshkoundi, enseignant-chercheur spécialiste de l'Afrique.
9: C'est un projet colossal, il a besoin d'une structure de gouvernance. Donc il faut qu'il y ait un pilote en quelque sorte. Il faut que le projet soit piloté. Donc quand nous parlons de management stratégique, il faut qu'il y ait un top management pour que le projet soit vraiment réalisable et pour que l'on puisse mettre en place une culture de résultats, un tableau de bord par rapport au suivi, évaluation et ainsi de suite. La société qui va s'occuper de la gestion du projet, c'est ce cadre de gouvernance qui a manqué jusqu'à maintenant ce projet. Le Maroc réunit un ensemble de conditions qui font qu'il ait été choisi comme pays où il y aura le siège de cette société ô combien stratégique en termes d'implantation.

0: présentation d'un projet ô combien important pour l'avenir du continent et j'ai envie de dire pour l'avenir ou la réinvention des relations entre l'Afrique et l'Europe.
1: Mohamed Eskoundi, enseignant-chercheur spécialiste de l'Afrique, propos recueillis par Éline Roussel. Dans le reste de l'actualité, 9e nuit consécutive de bombardements américains en Iran. Les États-Unis ont frappé des réseaux de communication, mais aussi la ville de Bouchehr, où se trouve la seule centrale nucléaire d'Iran. Le président iranien Massoud Pezeshkian a pris la parole en fin de matinée. L'Iran fait face à une guerre totale contre les États-Unis, ce sont ses mots. Bonjour Cassandre Thomas.
2: Bonjour Sophie et bonjour à toutes et à tous.
1: Cassandre, comme depuis plusieurs jours, les pays du Golfe sont la cible de l'ire de Téhéran.
2: Et oui Sophie, comme à son habitude, Téhéran cible les intérêts américains chez ses voisins du Golfe. L'armée de Bahreïn a annoncé avoir intercepté des attaques aériennes et affirme que ses systèmes de navigation ont été ciblés avec des drones, mais que le trafic aérien n'est pas affecté. Les forces du pays dénoncent dans un communiqué sur X les attaques criminelles de l'Iran. Du côté du Koweït, les gardiens de la Révolution déclarent avoir frappé des cibles militaires américaines, selon l'agence officielle de presse iranienne IRNA, mais ce n'est pas tout. Les gardiens ciblent aussi la Syrie et la Jordanie. Ils affirment ce lundi avoir attaqué un appareil militaire américain à l'aéroport jordanien d'Aqaba. Et en Syrie, le régime iranien annonce avoir ciblé un centre de commandement de l'ennemi.
1: Et donc Cassandre, malgré l'escalade de ces tensions, les négociations continue.
2: C'est du moins ce qu'affirme le porte-parole de la diplomatie iranienne, Ismail Bahraï, à l'occasion d'une conférence de presse à Téhéran ce matin. Des échanges avec les États-Unis continuent, dit-il, via les médiateurs. Et on apprend à l'instant que le ministre iranien de l'Intérieur, Eskandar Momeni, doit se rendre aujourd'hui au Pakistan, à Islamabad. Le Pakistan, pays médiateur dans la guerre au Moyen-Orient. C'est ce qu'a annoncé à l'AFP une source due au ministère pakistanais de l'Intérieur. En attendant que tout cela se débloque, que les négociations avancent, la situation dans le détroit d'Ormuz reste très tendue. Deux pétroliers qui tentaient de franchir le passage ont été arrêtés par la force, affirme ce lundi l'armée idéologique iranienne.
1: Merci Cassandre Thomas pour ces précisions. Et avec, donc on le disait, cette hausse des tensions, le prix du baril de pétrole repart à la hausse. Le Brent est à nouveau au-dessus de la barre des 90 dollars aujourd'hui, une première depuis le mois dernier. De son côté, Israël poursuit la guerre au sud du Liban malgré un cessez-le-feu sur le papier. Selon le quotidien libanais L'Orient le Jour, Tel Aviv a dynamité des habitations aux alentours des villes de Marjeyoun et de Nabatieh. Plusieurs médias israéliens indiquent que le premier ministre israélien Benjamin Netanyahou réunira ce soir son cabinet de sécurité pour évoquer la situation au Moyen-Orient. Et ce alors que le président libanais Joseph Aoun doit lui s'entretenir demain midi avec son homologue états-unien Donald Trump. En bref, en Cisjordanie occupée, deux hommes ont été tués par l'armée israélienne lors d'une attaque contre un village de la région. C'est une information du ministre palestinien de la Santé. Depuis le 7 octobre, ce sont au moins 1090 Palestiniens qui ont été tués en Cisjordanie occupée. Le Royaume-Uni est plus fort et plus juste. Les mots de celui qui est désormais l'ancien Premier ministre britannique Keir Starmer. Lâché par son parti, il laisse donc sa place à un autre travailliste, Andy Bonham, ancien maire de Manchester. Les noms des nouveaux ministres devraient être annoncés dans la journée. Les défis sont nombreux au Royaume-Uni. Andy Bonham a prévenu, il veut donner du pouvoir au territoire. On part à présent de l'autre côté de la Manche, en France. Le Manganèse est l'avenir du camp militaire français du Gabon au cœur de la visite d'État du président gabonais à Paris. Accompagné d'une délégation de quelques 80 personnes, Brice Oligui Nguema sera reçu par le chef d'État français Emmanuel Macron. Un déplacement de 3 jours placé sous le signe d'un rééquilibrage des relations bilatérales sous Kaïna Aziz.
3: L'avenir du camp militaire de Gaulle situé à Libreville est l'une des préoccupations du président Emmanuel Macron. Cette base devrait être transférée aux autorités gabonaises et changer de nom. Paris souhaite aussi renouveler son partenariat de défense. Dans un contexte particulier, la France revoit son dispositif militaire sur le continent et a réduit sa présence au Gabon. Seulement une centaine de soldats y sont stationnés contre 1200 auparavant. Ce partenariat sera revisité lors de cette visite de 3 jours du président gabonais. Brice Clotaire-Oligui Nguema va aussi discuter avec son homologue français de la production de manganèse. Le Gabon est l'un des principaux producteurs mondiaux de ce métal qui améliore la résistance de l'acier. Libreville va interdire son exportation à partir de 2029 afin de

0: de favoriser sa transformation locale, une approche souverainiste qui cherche à redéfinir la stratégie minière du Gabon. Les deux dirigeants vont concrétiser et assurer le suivi des accords signés à Libreville en novembre dernier, lors de la visite d'Emmanuel Macron. Pour le Gabon, le but est de bâtir un partenariat économique performant auquel peut bénéficier la population.
1: Précision signée Soukaina Aziz. En bref, en Inde, dans la capitale New Delhi, des milliers de manifestants dispersés avec des gaz lacrymogènes par la police ce matin. Des étudiants du Parti du Peuple des Cafards créés sur Internet qui dénoncent des fraudes présumées lors des examens et qui demandent la démission du ministre de l'Éducation du pays. Plus généralement, le mouvement fustige les ratés qui émaillent le système universitaire indien. C'est la fin de ce journal. Merci beaucoup de l'avoir suivi. Restez avec nous sur Média. On revient dans une dizaine de secondes.
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1: Merci d'être avec nous sur les ondes Média. On est ensemble jusqu'à 13h30. C'est bien à suivre dans la deuxième partie de ce carrefour. On prend de la hauteur sur Média, on s'élève même dans l'univers. Journée internationale de la Lune oblige. La Lune qui fascine et qui dit aussi beaucoup de nous, les humains. La Lune, tous ses secrets, c'est l'objet de notre entretien de la mi-journée avec le physicien Richard Bonneville. Une toute autre planète dans la chronique traîne de Karima, une planète où il n'y aurait que des hommes, fait le tour des réseaux sociaux. Et sans grande surprise, ou pas d'ailleurs, hein, cette projection est loin, très loin de faire l'unanimité. Un homme, et pas des moindres, dans votre journal, Oumar Baldé et sa story éco qui s'interroge aujourd'hui sur les retombées économiques de la Coupe du Monde masculine de football. Voilà, vous avez le programme. Merci encore d'être avec nous sur Média. Tout de suite, place à la revue de presse de Tariq Lahabi.
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5: Bonjour, bonjour à tous. Le sacre historique de l'Espagne, la Coupe du Monde, fait bien évidemment la une de la presse internationale. En Espagne, à ce titre, l'Espagne sur le toit du monde et salue un succès historique obtenu grâce à un foot collectif remarquable. Alors que Marca célèbre une équipe qui a été justement récompensée après un tournoi maîtrisé de bout en bout. En France, l'équipe reconnaît la supériorité de la Roja et parle d'une équipe complète et irrésistible. Alors qu'en Italie, la Gazzetta dello Sport souligne la maîtrise tactique espagnole et qualifie ce sacre de la victoire du beau jeu. Et alors que les héros espagnols champions du monde montaient sur le podium, leurs adversaires argentins, abattus et vaincus, leur ont tourné le dos, remarque le New York Times, estimant que l'albicéleste s'était couverte de honte pendant cette finale. Enfin, la Nation préfère, quant à elle, se concentrer sur Messi, ses larmes et son héritage. Messi a quitté sa 6e Coupe du Monde et sa 3e finale, le cœur lourd, mais la tête haute. Sans transition, Maghreb, Maroc, Espagne, Rabat qui renforce son dispositif consulaire exceptionnel pour accompagner la régularisation des migrants marocains. Dans Express, on souligne la réactivité des autorités marocaines face à la campagne de régularisation lancée par l'Espagne. Les consulats du Maroc ont renforcé leurs effectifs, élargi les horaires d'ouverture et mobilisé les équipes supplémentaires pour répondre à l'afflux de ressortissants marocains qui sollicitent les documents nécessaires à leur régularisation. Média 24 met aussi en avant les efforts des consulats marocains, notamment face à cette forte affluence enregistrée dans plusieurs villes espagnoles. Le Média souligne toute l'importance de cette campagne pour favoriser une migration régulière et protéger les droits des travailleurs marocains. La presse tunisienne, elle consacre une large place à la dégradation des services publics, notamment à travers les crises de l'eau et de l'électricité, dans African Manager, sous le titre « Quand la Soned accuse la Steg et la Steg accuse les climatiseurs ». Le journal dénonce le jeu de renvoi des responsabilités entre les entreprises publiques. De son côté, Capitaliste adopte un ton plus alarmiste et on décrit un pays confronté à un effondrement progressif de ses services et de ses infrastructures, évoquant un naufrage quotidien qui dépasse la seule crise énergétique. L'analyse insiste sur l'accumulation de décennies de mauvaise gouvernance, d'urbanisation anarchique et d'absence de vision stratégique. Enfin, en Algérie, c'est la dégradation du réseau routier qui interpelle la presse. Dans Algérie 360, le ministère des Travaux publics dévoile la cause. On attribue principalement cette situation à la surcharge des véhicules poids lourds qui entraîne une usure prématurée des chaussées. L'article souligne que près de 30% du budget du secteur est consacré chaque année à la maintenance des routes, révélant le coût considérable de cette problématique. Toutefois, l'expression

0: adopte une approche plus critique. Le quotidien estime que la surcharge des camions n'est qu'un facteur parmi d'autres et rappelle que le manque d'entretien régulier, le vieillissement des infrastructures et l'insuffisance des investissements contribuent aussi à la dégradation du réseau routier.
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6: 12h passées de 51 minutes sur Médien. Bienvenue à vous qui nous rejoignez d'ici un petit quart d'heure. Préparez-vous à embarquer direction la Lune avec notre entretien de la mi-journée avec le physicien Richard Bonneville. Mais pour le moment, qui dit lundi, dit chronique trend sur Médien. Et qui dit lundi dit aussi Karima. Bonjour Karima.
7: Bonjour Sophie.
6: Karima, depuis quelques jours, il y a une question qui envahit TikTok et Instagram. Une question toute simple, mais qui fait énormément réagir.
7: Effectivement, Sophie, vous avez peut-être déjà vu passer cette vidéo. On entend accepteriez-vous de vivre sur une planète composée uniquement de femmes ou uniquement d'hommes? Une question complètement fictive, bien sûr, mais qui est devenue virale sur les réseaux sociaux.
8: Would you live on a planet with only men?
9: No.
10: No. Like, I'm the only woman? Mm-hmm. No, that's a little bit spooky.
9: No, absolutely not.
11: No.
12: No.
13: Absolutely not.
8: Would you live on a planet with only women?
14: Yeah, of course, bub.
15: Yeah, go on then, yeah.
7: Alors ce qui est intéressant, ce n'est pas tant la réponse, bien évidemment, Sophie, mais ce qu'elle révèle de notre façon de percevoir les relations entre les femmes et les hommes.
6: Et qu'est-ce qui ressort de cette tendance, Karima?
7: Alors quand on demande aux internautes s'ils accepteraient de vivre sur une planète composée uniquement de femmes, beaucoup répondent oui. Pourquoi? Parce qu'ils associent souvent cet univers à un plus grand sentiment de sécurité, à davantage de calme et à une meilleure qualité de vie. Beaucoup imaginent aussi une société où l'entraide, l'écoute et la coopération prendraient davantage de place. Attention, cela ne veut pas dire qu'un monde composé uniquement de femmes serait forcément comme ça. On parle ici de représentation, d'idées que les internautes associent spontanément au féminin.
6: Et à l'inverse, pourquoi est-ce qu'un monde composé uniquement d'hommes séduit beaucoup moins, Karima?
7: Alors là aussi, Sophie, ce sont des perceptions qui ressortent. Beaucoup imaginent un environnement plus compétitif, plus conflictuel ou plus brutal. Certains pensent qu'il y aurait moins de solidarité ou moins d'attention portée aux autres. Et ce qui surprend, c'est que les hommes eux-mêmes sont nombreux à dire qu'ils ne souhaiteraient pas vivre dans un monde exclusivement masculin. Comme quoi, cette tendance ne se résume pas à une opposition entre les sexes. Elle met surtout en lumière les qualités que chacun associe spontanément à l'un ou à l'autre.
6: Et la trend est allée beaucoup plus loin. Karima.
7: Exactement, Sophie, elle a tellement fait parler d'elle qu'elle a même donné lieu à un véritable sondage réalisé par l'institut américain YouGov. Les résultats vont dans le même sens que ce qu'on observe sur les réseaux sociaux. Les personnes interrogées étaient environ deux fois plus nombreuses à accepter l'idée de vivre sur une planète composée uniquement de femmes que sur une planète exclusivement masculine.
6: Et alors encore une fois, le sondage ne dit pas qu'un tel monde serait réellement meilleur, Karima.
7: Exact, Sophie, il montre simplement comment nous percevons aujourd'hui les notions de sécurité, de confiance, de vivre ensemble et de cohésion sociale. Et finalement, derrière cette question un peu insolite, il y a un véritable sujet de société. Cette tendance nous invite à réfléchir, peut-être aux stéréotypes que nous entretenons, mais aussi aux qualités que nous aimerions retrouver davantage dans notre quotidien, quel que soit le genre.
6: Eh bien, merci beaucoup à vous, Karima,
7: avec
6: pour
7: plaisir.
6: Cette chronique trend et on se dit à la semaine prochaine.
7: Je serai là.
6: 12h54, merci d'être avec nous sur Médien. Dans quelques minutes. minutes, la Lune et tous ses secrets, mais pour le moment, c'est l'image du jour. Marco Rubio, secrétaire d'État américain, est attendu aujourd'hui aux Philippines. Le chef de la diplomatie américaine est invité à une réunion de l'ASEAN, l'association

0: situation des nations de l'Asie du Sud-Est. Au cœur de cette rencontre, encore et toujours, les tensions entre Washington et Pékin. C'est l'image du jour et c'est signé Lina Tagui.
1: Et ce sont les chefs de la diplomatie qui font le déplacement pour cette 59e réunion ministérielle de l'ASEAN à Manille, capitale philippine. Premier déplacement officiel du secrétaire d'État américain en Asie. Marco Rubio doit donc rencontrer ses homologues d'Asie du Sud-Est, Vietnam, Thaïlande, Singapour, Malaisie, Indonésie ou encore Birmanie, pour ne citer que. Sont attendus également de grands partenaires mondiaux, dont la Russie et la Chine. C'est donc un grand rassemblement qui se déroule à partir de ce lundi aux Philippines, au cœur des discussions de pays qui ne sont pas membres de l'ASEAN, mais qui perturbent fortement la région, les États-Unis et la Chine. Washington compte réaffirmer son engagement pour, je cite, « un espace indo-pacifique libre et ouvert ». Comprenez, les États-Unis veulent faire contrepoids à la Chine dans la région. Mais la présence de Marco Rubio à ce sommet de l'ASEAN permettra aussi de préparer des négociations de haut niveau pour le prochain sommet Trump Xi Jinping, un sommet qui doit se dérouler le 24 septembre prochain à Washington. Sera également au menu du jour la sécurité en mer de Chine méridionale, 10 ans après un arbitrage international qui avait invalidé les revendications territoriales de Pékin dans ce bras de mer. Et puis, c'est inévitable, la crise énergétique au Moyen-Orient et ses répercussions seront abordées lors de cette réunion. Les tensions autour de l'Iran et du détroit d'Ormuz pèsent énormément sur les pays asiatiques, surtout ceux qui ne sont pas producteurs de pétrole et qui sont donc très dépendants du détroit d'Ormuz pour leurs hydrocarbures. Alors même s'il s'agit d'une réunion régionale, l'ASEAN pour les pays d'Asie du Sud-Est, eh bien, cette réunion, ce sommet, prend des couleurs de réunion internationale.

Neil Armstrong marchait sur la Lune avec cette phrase mille fois répétée, c'est un petit pas pour l'homme, un bond géant pour l'humanité. Nous sommes alors en pleine guerre froide. À l'époque, c'est un exploit retransmis à la télévision qui s'inscrit dans la course à l'espace que se livrent sans relâche les États-Unis et la Russie. À peine 60 ans ont passé, donc 60 ans c'est rien hein, à l'échelle de l'univers, et désormais on parle d'installer des hôtels de luxe sur la Lune. Alors qu'est-ce que c'est au juste la Lune? Au-delà des déclarations triomphalistes, est-il scientifiquement possible de l'habiter? Plus généralement, qu'est-ce qu'elle dit de nous, cette course effrénée à la Lune? Pour en parler, nous sommes ce midi avec Richard Bonneville. Bonjour.

0: Bonjour.
1: Merci d'avoir accepté notre invitation. Vous êtes physicien, ancien directeur scientifique au Centre National d'Études Spatiales Français, le CNES. Première question pour poser les jalons de notre entretien. Quand on parle de la Lune, de quoi parle-t-on? De quoi est composée la Lune en fait?
0: Eh bien, la Lune est le résultat, c'est la théorie la plus généralement admise, d'un impact géant qui a eu lieu au tout début de l'histoire du système solaire, disons il y a 4 milliards et demi d'années, entre la proto-Terre, enfin ce qu'allait être la Terre, et un corps de la taille de Mars. Mmh. À l'époque, le système solaire, c'est une espèce de billard où des objets de tailles diverses allaient dans tous les sens et s'entrechoquaient. Mmh. Donc, le reste, cet impacteur a fusionné avec le centre de la Terre qui était actuellement alors une boule de magma. Et les déchets, en quelque sorte, de cet impact se sont mis en orbite, se sont rassemblés progressivement pour donner naissance à la Lune.
1: Mmh. Alors, une start-up américaine, on en parlait dans l'introduction, on l'esquissait dans l'introduction, une start-up américaine envisage de créer un hôtel de luxe sur la Lune avec des séjours d'une dizaine de jours et qui, accessoirement, coûterait plusieurs millions de dollars. Est-ce que c'est possible, ça, scientifiquement, physiquement ?
0: Scientifiquement, bon, d'abord, est-ce qu'on peut se poser sur la Lune et y vivre ?
1: Mmh.
0: La réponse, c'est l'idée des Américains, des Chinois, etc., c'est de construire une base lunaire. Une base lunaire, c'est quelque chose qui ressemblera à ce qui est aujourd'hui l'Antarctique, c'est-à-dire il y a quelques personnes qui viennent y faire des séjours, ils sont renouvelés périodiquement, et ils ont des activités à caractère scientifique et technique, mais il n'y a pas d'hôtel en Antarctique.
1: Mmh.
0: Donc ça me paraît du pipeau, pour dire les choses crûment.
1: Dans un article publié sur votre blog, et ça, je pense que c'est dans la continuité de ce qu'on est en train de dire, vous écrivez à propos des vols dans l'espace, et je vous cite, « Les motivations politiques et médiatiques constituent l'objectif principal. Il s'agit pour un pays de montrer son savoir-faire et de gonfler la fierté nationale. La Lune est devenue un autre champ de bataille entre les États-Unis et la Chine. En 2019, Pékin a réussi son premier alunissage. Est-ce que vous pouvez revenir pour nous, Richard Bonneville, sur le programme d'exploration lunaire chinois? En quoi est-ce qu'il consiste et en quoi est-ce qu'il veut concurrencer celui des États-Unis?
0: Alors, la Chine a réussi des missions d'atterrissage lunaire et de retour d'échantillons lunaires automatiques, c'est-à-dire sans présence humaine, en particulier sur la face cachée de la Lune. Ce qui est quelque chose de nouveau, et les Chinois envisagent de poser des taïkonautes, c'est le nom, sur la Lune dans les années qui viennent. Et donc il y a une concurrence effectivement avec les États-Unis, mais la situation est très différente de ce qu'elle était à l'époque de la guerre froide,
1: mmh.
0: ne serait-ce que parce qu'aujourd'hui, les économies des uns et des autres sont profondément interconnectés, ce qui n'était pas le cas dans les années 60.
1: Mmh. Et alors, en quoi est-ce que c'est différent par rapport à la guerre froide? Qu'est-ce qui change, en fait?
0: Bon, il y a toujours le fait de vouloir être le premier à avoir mis un pied sur la Lune. Hein. Bon, on n'y est pas allé depuis 60 ans, comme vous le rappeliez dans l'introduction.
1: Mmh.
0: Ça a l'air beaucoup plus difficile aujourd'hui, je pense aux Américains, de le faire qu'à l'époque des programmes Apollo, probablement parce que à l'époque des programmes Apollo, le robinet financier coulait à flot,
1: mm-hmm.
0: Ce qui n'est plus le cas aujourd'hui, et parce qu'on était prêt à prendre des risques qu'on n'est plus prêt à prendre aujourd'hui.
1: Mm-hmm. Alors de leur... Je vous en prie, allez-y.
0: Non, je vous écoute.
1: Alors, de leur côté, les États-Unis prévoient un retour sur la Lune en 2028. Le calendrier a été progressivement repoussé. Est-ce que c'est ça aussi ce dont vous nous parlez, ce robinet financier qui est beaucoup plus limité, comme qui dirait, que pendant la guerre froide? Est-ce que c'est de ça aussi dont il est question?
0: Alors, le robinet financier, effectivement, est beaucoup plus contraint. Il y a aussi le fait que les États-Unis...

0: États-Unis veulent faire, pour des raisons diverses, font appel non plus seulement à la NASA, organisme d'État, mais également veulent faire appel à des entreprises privées comme le SpaceX d'Elon Musk ou l'entreprise de Jeff Bezos pour développer des éléments de ce programme lunaire. Et le résultat, c'est que l'architecture du programme est extrêmement complexe. Et évidemment, un retard sur un élément du programme met en retard la totalité du programme. Pour vous dire ce que, crûment les choses, je pense que le programme lunaire américain actuel est mal fichu. C'est extrêmement complexe, avec ses multiples lancements, ses ravitaillements en orbite, etc. Apollo était très simple. On allait sur la Lune, on se mettait en orbite autour de la Lune, il y a un module qui descendait, qui remontait et qui revenait vers la Terre. L'architecture du programme actuel, du programme Artemis, est beaucoup plus compliquée.
1: Alors, vous parliez tout à l'heure au sujet du programme chinois, vous disiez que les Chinois ont réussi à aller sur la face cachée de la Lune. Qu'est-ce que c'est en fait la face cachée de la Lune et en quoi est-ce que c'est une première ?
0: Alors, la Lune, la particularité de la Lune, c'est bien connu, il suffit de regarder dehors. La Lune présente toujours la même face à la Terre. Pourquoi ? Parce que lorsqu'elle tourne sur elle-même, elle tourne sur elle-même et elle tourne autour de la Terre. Or, elle met exactement le même temps pour faire un tour sur elle-même et pour faire un tour autour de la Terre. Le résultat est qu'on voit toujours le même côté de la Lune. C'est plus difficile de se poser sur la face cachée parce que c'est plus difficile de communiquer avec la face cachée puisqu'évidemment, il y a un obstacle entre un vaisseau spatial qui est sur la face cachée et nous, puisqu'il y a l'obstacle de la Lune entre les deux. Donc, l'atterrissage doit se faire de façon totalement automatique.
1: D'accord. Mais alors, est-ce qu'on a intérêt à encore envoyer des hommes et des femmes sur la Lune, Richard Bonneville ? Parce que vous nous décrivez des programmes qui sont quand même assez coûteux, assez complexes. Est-ce qu'on a intérêt encore à envoyer des gens sur la Lune ?
0: Alors, la question est plus généralement celle du vol habité dans son ensemble. Est-ce que c'est intéressant d'envoyer des hommes dans l'espace ? L'espace, le milieu spatial, est un milieu particulièrement hostile. Sur Terre, on essaie autant que possible d'empêcher la présence humaine là où c'est très dangereux, par exemple au fond des océans ou dans les centrales nucléaires. Or, l'espace est un milieu particulièrement difficile. Pourquoi est-ce qu'on veut y envoyer des gens ? Alors, on mentionnait tout à l'heure le souhait des pays de monter leurs muscles et de montrer ce qu'ils savent faire, parce qu'effectivement, c'est très difficile à faire. Mais on peut se dire qu'avec les progrès de la robotique et de l'intelligence artificielle, et là on n'a encore rien vu, on n'en est qu'au début, et c'est le pire ou le meilleur est encore à venir, ça sera de moins en moins pertinent d'envoyer des gens dans l'espace. En plus, comme vous l'avez dit, ça coûte horriblement cher. Prenez l'exemple de Mars. On sait énormément de choses sur Mars grâce à des robots qui arpentent actuellement la surface de Mars. Et la possibilité d'un homme sur Mars, je suppose, dans un délai indéfini, à des coûts extraordinaires, on en est très loin. Et pour quel bénéfice, c'est pas clair. Je pense que le vol spatial habité, c'est en quelque sorte une impasse.
1: Et alors, je rebondis sur ce que vous disiez. En quoi est-ce que le développement de l'intelligence artificielle va rendre de moins en moins, de moins en moins pertinent ces vols habités dont vous nous parlez ?
0: On dit que l'astronaute ou le cosmonaute ou le taïkonaute peut faire des actions que le robot ne peut pas faire. En fait, si le robot a suffisamment d'intelligence embarquée, il pourra tout à fait faire ce que fait le cosmonaute, par exemple, choisir le bon échantillon pour ramasser des échantillons de roches. Et évidemment, le coût d'une exploration robotique sera incomparablement inférieur.

0: meilleur à ce que coûterait une exploration habitée. Surtout, bon, on parle de la Lune, mais une expédition vers Mars, c'est incomparablement plus, ce serait incomparablement plus coûteux qu'une expédition vers la Lune. À supposer même que ce soit physiquement faisable. Il n'est pas encore gagné.
1: J'aimerais qu'on parle à présent du coût environnemental de ces vols habités. Ce sont des vols qui sont particulièrement polluants, Richard Bonneville.
0: Oui, c'est très polluant. Bon, ceci dit, il n'y en a pas beaucoup, heureusement. Je serais beaucoup plus critique vers certains projets ou certaines entreprises qui font ce qu'on appelle du tourisme spatial, qui permet à des gens extrêmement riches de se faire plaisir en s'envoyant en l'air, au sens propre. Un lancement du Falcon 9 de SpaceX produit autant de gaz carbonique qu'un Français pendant un an. Donc ça, je dirais même que c'est indécent. On appelle le tourisme spatial.
1: Et enfin, une dernière question. Qu'est-ce que ça dit de nous, à votre avis, Richard Bonneville, cette course effrénée à la Lune, cette envie de projet faramineux, tant sur un plan économique que sur un plan environnemental dont on parle dans cet entretien? Qu'est-ce que ça dit, à votre avis, de notre société, de l'humain en général?
0: Je pense que c'est une question de priorité. Il y a beaucoup de choses à faire sur cette planète. Et le spatial coûte très très cher. Et le vol habité coûte extraordinairement cher. Donc, je pense que c'est un gaspillage de ressources considérables qui serait beaucoup mieux utilisé pour résoudre les problèmes qu'on a sur Terre. Je sais qu'il y a certains illuminés comme M. Musk qui disent que Mars, par exemple, servira de refuge lorsque la Terre sera devenue inhabitable. Mais je pense qu'une partie modeste des fonds qu'on consacrerait à la conquête de Mars servirait utilement à rendre notre planète beaucoup plus habitable.
1: Merci beaucoup, Richard Bonneville, d'avoir été avec nous. Je rappelle que vous êtes physicien, ancien directeur scientifique au Centre national d'études spatiales français, le CNES.
0: Je vous remercie.
1: Et bonne journée à vous, Richard Bonneville. Il est 13h passé de 17 minutes sur Médian. Merci d'être avec nous. Merci de nous écouter. On reparle de la Coupe du monde masculine de football dans un petit instant. Mais tout de suite, c'est bien sûr, et comme chaque jour, la Story Echo. Et on revient sur les retombées économiques de ce Mondial 2026, une Coupe du Monde qui a fait exploser pas mal de chiffres, hein, Oumar Baldé.
2: C'est le mondial de tous les records, 3,6 millions de spectateurs dans les stades, c'est un record et c'est aussi un record de plus de 13 milliards de dollars de revenus pour la FIFA. La FIFA qui tire pleinement son épingle du jeu grâce justement à la billetterie, au sponsoring et aux droits télé, entre autres sources de business lors de ce mondial. Il reste à mesurer désormais l'impact réel pour les villes et les pays hôtes. En tout cas, l'administration Trump et la FIFA considèrent déjà ce mondial comme le plus grand événement sportif planétaire jamais organisé. Vous l'aurez bien compris, j'ai ouvert et fermé les guillemets. Eh bien, tout ceci. Donc, l'autre enseignement à tirer de ce mondial et de ces 39 jours de compétition footballistique est que les fans, surtout la clientèle entreprise, eh bien, les fans sont prêts à débourser des sommes astronomiques pour s'acheter des billets et assister aux grands événements. Quoi de plus normal dans un monde tellement tourmenté?
1: Au-delà de l'aspect sportif, quels sont les gains pour les sélections impliquées, y compris pour le Maroc, Oumar?
2: Les équipes qualifiées se sont partagées une enveloppe record de 727 millions de dollars. Le vainqueur, l'Espagne, repart avec un jackpot de 50 millions contre 33 millions pour le finaliste malheureux, à savoir l'Argentine. S'agissant du Maroc, et bien qu'éliminé en quart de finale, l'équipe marocaine empoche 19 millions de dollars en plus de la prime de participation de 9 millions. Mais sur le plan économique, ici, dans le Royaume, certaines estimations parle de près de 2 à 3,2 milliards de dirhams d'impact économique global qui auraient été générés par ce mondial, et ceci entre donc ces prix, mais aussi les ventes de maillots ou encore les activités.

0: et dans les cafés et restaurants qui ont connu un certain boom durant ce mondial.
1: Et alors, selon vous, Omar, le Maroc doit désormais mettre le cap sur 2030 en préparant d'ores et déjà la bataille de la visibilité.
0: Oui, et oui, au-delà de réussir une co-organisation

0: visible, c'est un fait à considérer donc dès à présent afin d'éviter de jouer les seconds rôles en 2030 face aux partenaires espagnols et portugais. Ce n'est pas un bras de fer, bien évidemment, mais une approche intelligente à dérouler dès à présent, il le faut pour joindre donc l'utile à l'agréable en 2030, surtout pour un pays aussi touristique que le Maroc.
1: Merci beaucoup à vous, Oumar Baldé, pour cette story éco. On se dit à demain pour plein de nouvelles choses sur l'économie, comme vous nous l'apprenez chaque jour, Oumar. On continue de parler du mondial de football. Cette fois-ci, c'est le magazine Sport Hebdo. Le magazine Sport Hebdo, et on se dit rendez-vous donc en 2030 pour le prochain mondial, hein, oui. Et on fait le tour en attendant de cette Coupe du Monde 2026. C'est avec le magazine Sport Hebdo d'Ali Salahidine.
2: Jours et 104 matchs plus tard, l'Espagne succède à la France au palmarès de la Coupe du Monde. Deuxième étoile pour la Roja au terme d'une finale longtemps verrouillée. Les Espagnols ont fini par faire craquer l'Argentine de Lionel Messi grâce à Ferran Torres. Entré en jeu, l'attaquant espagnol a repris de la tête. Une remise de la tête de Nico Williams pour inscrire l'unique but de la rencontre à la 106e minute. C'est une récompense logique pour une sélection espagnole largement dominatrice dans cette opposition. 20 tirs contre seulement 2 pour la Luis Celeste. Les hommes de Luis de la Fuente ont monopolisé le ballon et imposé leur rythme du début à la fin. L'Argentine réduite à 10 après l'expulsion d'Enzo Fernandez juste avant la prolongation n'a jamais trouvé les ressources pour inverser la tendance. Lionel Messi, pourtant auteur d'un tournoi exceptionnel avec 8 buts et 4 passes décisives, est passé à côté de cette finale et échoue à offrir une deuxième étoile consécutive à son pays, la quatrième depuis la création du tournoi. A l'inverse, la génération Rodri entre dans l'histoire. Le milieu terrain de Manchester City a été désigné meilleur joueur du tournoi, symbole d'une équipe espagnole qui confirme son retour au premier plan du football mondial. L'architecte de cette victoire se nomme Luis de la Fuente, le sélectionneur de cette équipe d'Espagne. Aux anges après cette victoire mémorable.
3: Je remercie avant tout mon staff technique et toutes les personnes qui ont travaillé avec nous. C'est un formidable groupe avec en tête le directeur sportif. Sans cela, il est impossible de réaliser quoi que ce soit. Les joueurs aussi, ce sont les véritables protagonistes de cette histoire. Nous avons tous travaillé dans le même sens afin de nous améliorer de jour en jour. C'est clairement un sentiment de fierté et de satisfaction. Nous avons des joueurs exceptionnels avec de grandes qualités humaines. Et j'insiste, c'est un honneur de travailler avec eux. Donc, merci beaucoup.
2: Très heureux, Luis de la Fuente, le sélectionneur de cette Roja, championne du monde. Les Espagnols s'offrent une deuxième étoile dans une Coupe du Monde réussie également pour le Maroc. Oui, l'équipe de Mohamed Ouabi qui a atteint les quarts de finale de cette Coupe du Monde américaine, il faut le rappeler, a confirmé une nouvelle fois sa place parmi les grandes nations du football, même s'il y a quelques regrets pour la dernière opposition face à l'équipe de France. Après une phase de groupe maîtrisée, les hommes de Mohamed Ouabi ont poursuivi leur parcours jusqu'au top 8 mondial avant de voir leur aventure s'arrêter aux portes du dernier carré face au tricolore. Mohamed Ouabi a évoqué le parcours marocain lors d'une conférence de presse. On l'écoute.
4: Bien entendu qu'on est satisfait sur le contenu, sur la performance. Ce qu'on voulait vraiment, c'était imprégner un nouveau souffle et on savait qu'on se devait, de par nos ambitions, être plus nous-mêmes et l'identité et surtout l'ADN marocain. Donc on voulait être plus dominant, je pense qu'on l'a été dans tous les matchs. Bien entendu, il y a des moments dans des matchs où on l'est moins, ce qui est normal. Donc je pense que les gens sont sortis dans les rues après chaque match. On en a joué 6, on a 5 matchs où on a fait vibrer, on a rendu heureux les gens. Donc on est très satisfait. Après, sur le dernier match, on n'est pas encore tout à fait à froid. C'est-à-dire qu'on peut faire un petit bilan maintenant, mais c'est clair que le vrai bilan, c'est dans quelques jours. Pourquoi ? Parce que je vous l'ai dit, ça ne s'arrête pas juste à un match. C'est pas juste se dire, est-ce que la tactique était bonne ? Est-ce que les joueurs étaient bons ? C'est vraiment surtout toute la manière dont on est arrivé à ce match-là. Comment est-ce qu'on est arrivé à ce match-là ? Est-ce qu'on a fait ce qu'il fallait faire ? Et ça, je l'aurais fait, croyez-moi, même si on avait passé la France et qu'on était en demi-finale.
2: Au-delà du résultat, cette campagne aura confirmé l'émergence d'une nouvelle génération capable de rivaliser avec les meilleures sélections. Le sélectionneur Mohamed Wahbi retient surtout l'état d'esprit affiché par son groupe et les enseignements à tirer en vue des prochaines échéances, notamment la Coupe d'Afrique des Nations.

0: The Killers avec une reprise d'un classique Hotel California chanté à l'origine par les Eagles. Merci d'être avec nous sur Midi 1, il est 13h28. Retour de l'actualité dans moins de 2 minutes, mais tout de suite, c'est la météo.
1: On commence cette météo au Maroc avec une nouvelle journée estivale et des températures élevées dans le royaume. Des nuages, mais surtout du soleil attendu au nord de la ligne Essaouira-Tatafigig, ainsi que sur le littoral au sud de Tiznit. Le ciel sera ensoleillé au sud de Tarfaya. Il fera clair ailleurs. Côté température, prévoyez 26 degrés pour Essaouira, 27 degrés à Rabat et Casablanca. Il fera 28 à Safi, 30 degrés à Agadir. Ça grimpe du côté de Tanger. Il fera 31 degrés, même température, 31 pour Laayoune, 33 à Beni Mellal, prévoyez 35 degrés à Nador, il fera 37 à Fès, 39 à Marrakech, 41 degrés pour Errachidia, 44 degrés à Oujda. On continue en Algérie avec des nuages mais surtout du soleil sur le littoral à l'ouest d'Alger, sur l'Atlas saharien, sur les wilayas du nord et sur le sud-ouest du pays. Il fera clair ailleurs, 33 degrés. Ce sera la température minimale à Oran, 35 pour Alger et Tamanrasset, 38 degrés à Béjaïa et Annaba, prévoyez 41 pour Tiaret, 44 à Constantine et Rardaïa. Le mercure affichera 47 degrés à Chlef et Adrar, ça grimpe jusqu'à 48 à Biskra. Enfin, en Tunisie, un grand soleil à prévoir sur l'ensemble du pays et des températures élevées. La minimale est à 38 degrés, attendue pour Monastir, 39 à Tabarka, 39 également sur l'île de Djerba ainsi qu'à Bizerte. Prévoyez 41 dans la capitale Tunis, 41 également pour Sfax, Gabès et Sousse, 43 degrés à Kasserine et Médine. Le mercure affichera 47 à Gafsa, la maximale ce sera 48 degrés à Tozeur.
0: 13h30 sur Médi 1, ainsi s'achève ce grand journal. Merci à Hicham, à la réalisation, à Abderrahim, à la production. Il est l'heure de retrouver l'actualité avec la synthèse qui cet après-midi vous est présentée par Martin Gibert. Bonjour Martin.
2: Bonjour Sophie et bonjour à toutes et à tous. L'Iran est en guerre totale face aux États-Unis. Déclaration ce matin du président iranien Massoud Pezeshkian après une nouvelle nuit de bombardements. Il ajoute que les Iraniens doivent accepter les conséquences naturelles de cette résistance. Une personne est morte ce matin dans une frappe américaine à Tabriz. Washington divisait des cibles militaires et Téhéran rapporte de nouveaux bombardements à Bouchehr où se trouve la seule centrale nucléaire en fonctionnement du pays. Les pays du Golfe sont eux aussi en première ligne dans ce conflit. Des systèmes de navigation aérienne ont été visés au Bahreïn sans conséquence cependant sur le trafic aérien. Le Koweït lui aussi a été ciblé ce matin. Des explosions ont été entendues par plusieurs journalistes de l'agence France Presse présents sur place. Sur notre continent, la CEDEAO a acté hier la signature de l'accord intergouvernemental qui encadre le développement du gazoduc africain Atlantique Nigeria. Maroc. La cérémonie de signature s'est déroulée en Sierra Leone. Ce projet de gazoduc est initié par le roi Mohamed VI. Il devrait permettre d'assurer l'approvisionnement stable et durable de l'Afrique atlantique et de l'Europe en gaz naturel. Le Royaume-Uni est plus fort et plus juste qu'il y a 2 ans. Les derniers mots de Keir Starmer à Downing Street. Il quitte officiellement aujourd'hui son poste de Premier ministre et passe le relais à Andy Burnham, autre membre du Parti travailliste. « Je pars avec le sourire et fier du travail accompli », a-t-il ajouté. Andy Burnham, lui, vient d'annoncer un plan sur 10 ans pour redresser le pays. Toujours en Europe, l'Espagne continue de se battre contre un important feu de forêt aux abords de Madrid. L'incendie s'est déclaré jeudi et a ravagé 26 000 hectares. 1 200 personnes ont dû être évacuées selon les autorités, alors qu'une nouvelle vague de chaleur est attendue dans le pays cette semaine. L'Espagne qui peut toutefois se réconforter avec une 2e étoile. Les Espagnols sont les nouveaux champions du monde. Ils ont battu hier l'Argentine 1-0. Une rencontre qui s'est prolongée jusqu'en prolongation, jusqu'à l'ouverture du score de Ferran Torres. Kylian Mbappé reste donc le meilleur buteur de cette compétition avec 10 réalisations devant Lionel Messi avec 8 buts. C'est la fin de cette synthèse. Merci de l'avoir suivi. Tout de suite, c'est la playlist de Médi 1.
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Et c'est avec la DJ sud-coréenne Peggy Gou en featuring avec Aira Star, Woman, que démarre cette playlist. Bienvenue à toutes et à tous. Si vous venez de nous rejoindre sur les ondes de Média pour cette demi-heure 100% musicale, Salma avec vous au micro en compagnie de notre réalisateur Hicham en régie. Et on continue tout de suite d'ailleurs avec des airs électroniques, musique électronique en compagnie de Likey Lee avec Lucky Again, remixé par The Magician. Ce sera suivi par Tsia et son Elastic Heart.

C'était Sia avec son titre Elastic Heart. Et tout de suite, on va accélérer le rythme en compagnie de Silk City en featuring avec Dua Lipa, Diplo et Mark Ronson, Electricity. Ce sera suivi par la nouveauté de Bruno Mars, Risk It All.

Bruno Mars, Risk It All, et notre playlist continue toujours sur les ondes de médias en compagnie de The Weeknd en featuring avec Daft Punk et leur désormais classique, on peut dire ça, Starboy. Ce sera suivi par Major Lazer en compagnie cette fois-ci de DJ Snake et Mo Linon.

C'était Major Lazer avec leur titre Linen en featuring avec Mo et DJ Snake. Et nous arrivons sur ce presque à la fin de cette playlist. Merci encore de nous avoir suivis sur les ondes de médias et de rester avec nous dans quelques instants. Notre prochain flash d'information, ce sera suivi par Tarkal Hijabia sur nos antennes Maghreb et les dossiers extraordinaires de Pierre Belmar sur nos ondes Afrique. Et de notre côté, nous vous quittons avec un des titres les plus virals de l'année 2026, c'est Tame Impala avec Dracula. Très bonne écoute, en vous souhaitant bien sûr une très bonne suite des programmes sur les ondes de médias.

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1: L'Iran est en guerre totale face aux États-Unis. Déclaration ce matin du président iranien Massoud Pezeshkian après une nouvelle nuit de bombardements. Il ajoute que les Iraniens doivent accepter les conséquences naturelles de cette résistance. Une personne est morte ce matin dans une frappe américaine à Tabriz. Washington divisait des cibles militaires et Téhéran rapporte de nouveaux bombardements à Bushehr où se trouve la seule centrale nucléaire en fonctionnement du pays. Les pays du Golfe sont eux aussi en première ligne dans ce conflit. Des systèmes de navigation aérienne ont été visés au Bahreïn sans conséquence cependant sur le trafic aérien. Le Koweït lui aussi a été ciblé ce matin. Des explosions ont été entendues par plusieurs journalistes de l'agence France Presse présents sur place. Sur notre continent, la CEDEAO a acté hier la signature de l'accord intergouvernemental qui encadre le développement du gazoduc africain Atlantique Nigeria-Maroc. La cérémonie de signature s'est déroulée en Sierra Leone. Ce projet de gazoduc est initié par le roi Mohamed VI. Il devrait permettre d'assurer l'approvisionnement stable et durable de l'Afrique atlantique et de l'Europe en gaz naturel. Le Royaume-Uni est plus fort et plus juste qu'il y a 2 ans. Les derniers mots de Keir Starmer à Downing Street. Il quitte officiellement aujourd'hui son poste de Premier ministre et passe le relais à Andy Burnham, autre membre du Parti travailliste. « Je pars avec le sourire et fier du travail accompli », a-t-il ajouté. Andy Burnham, lui, vient d'annoncer un plan sur 10 ans pour redresser le pays. Toujours en Europe, l'Espagne continue de se battre contre un important feu de forêt aux abords de Madrid. L'incendie s'est déclaré jeudi et a ravagé 26 000 hectares. 1 200 personnes ont dû être évacuées selon les autorités, alors qu'une nouvelle vague de chaleur est attendue dans le pays cette semaine. L'Espagne qui peut toutefois se réconforter avec une deuxième étoile. Les Espagnols sont les nouveaux champions du monde. Ils ont battu hier l'Argentine 1-0. Une rencontre qui s'est prolongée jusqu'en prolongation, jusqu'à l'ouverture du score de Ferran Torres. Kylian Mbappé reste donc le meilleur buteur de cette compétition avec 10 réalisations devant Lionel Messi avec 8 buts. C'est la fin de cette synthèse. Merci de l'avoir suivi.
2: Si je vous dis dentiste, vous allez me faire la grimace, alors pour être quitte, répondez-moi dentiste et je ferai aussi la grimace. Si je vous demande ensuite... Qu'est-ce qu'un dentiste ? Vous me répondrez, c'est un monsieur en blouse blanche avec une roulette dans la main droite et une pince dans la main gauche que je préfère rencontrer le moins possible. D'accord. Dites-moi maintenant, si entre 1920 et 1930, vous habitiez Béziers, et si par hasard, vous avez confié l'une de vos molaires à Pierre Gappé, dentiste de son état. Eh bien, je vous parie ma prochaine dent de sagesse que vous ne vous en souvenez plus. Votre molaire peut-être, mais pas vous. C'est le genre de choses... que l'on se dépêche d'oublier. Le cabinet du docteur Gappé était pourtant bien connu dans la bonne ville de Béziers, mais pour une toute autre raison que les rages de dents. De belles dames, aux dents blanches, y passaient souvent quelques heures agréables, et l'on y arrachait plus de serments d'amour que de dents malades, car le dentiste était un homme galant. Ah, évidemment, les affaires n'étaient pas brillantes et les factures plus nombreuses que les fiches de rendez-vous. On ne peut pas tout avoir. Mais il n'est pas interdit d'essayer. Alors ouvrons ensemble, si vous le voulez bien, en nous tenant la main pour ne pas avoir peur, la porte du cabinet dentaire de l'extravagant docteur Gappé.

Avant toute chose, il faut que je vous dise que le docteur Gapé, le vénard, a une tante à héritage, c'est la tante Pitoiseau, dont toute la famille Gapé, branche cadette, espère beaucoup. Ils sont trois à espérer. En dehors des parents Gapé, retraités, il y a Pierre, bien sûr, le fils aîné, Marie-Louise, sa sœur, et Julienne, la cadette. Julienne est belle et douce. Elle vient tout juste d'épouser un homme charmant, jeune médecin militaire, et le couple vit des jours heureux. C'est la préférée de la tante Pitoiseau, qui serait bien capable de déshériter tout son monde en faveur de la petite dernière. Marie-Louise, l'aînée, ne s'en inquiète pas trop, elle a déjà eu sa part, 100 000 francs, venus d'une autre tante plus âgée et moins solide que la tante Pitoiseau. Et Pierre se sent lésé. Une fille n'a pas besoin de tant d'argent, surtout si elle est célibataire. Or, Marie-Louise ne semble pas vouloir quitter les jupes de sa mère. Alors, d'accord avec son père, qui n'a jamais eu le sens des affaires, mais fait confiance à son fils, il annexe le petit héritage de sa sœur et l'engloutit dans l'installation de son cabinet, en promettant, bien sûr, de faire fructifier ce capital. Marie-Louise proteste, mais les parents, qui semblent avoir une nette préférence pour leur fils et lui ont déjà confié toute leur fortune, l'engagent à plus de coopération fraternelle et elle s'incline. En prévision de l'avenir, elle se décide toutefois à apprendre un métier, on ne sait jamais. Ayant ainsi réglé un premier problème financier, Pierre Gapé n'a plus qu'à travailler sérieusement pour rembourser sa sœur. Travailler, c'est vite dit. Et surtout que c'est embêtant. Il y a tellement d'autres choses à faire. La cour aux dames, par exemple. C'est tellement moins ennuyeux que d'arracher les dents. Et elles sont si nombreuses, les dames, à accorder leur faveur aux jeunes dentistes. Pourtant, sincèrement, j'avoue ne pas les comprendre. J'ai là un agrandissement d'une photo d'identité de M. Pierre Gapé. Non, je ne comprends pas très bien. Comment vous le décrire? Voyons. Il a la trentaine, un front étroit, légèrement dégarni, des sourcils bas et tombants, des yeux sans vie, un nez large et épaté, une bouche mince et des oreilles en chou-fleur. Les traits sont légèrement bouffis par l'alcool, l'ensemble donne une impression de mollesse et l'on y cherche vainement un caractère de séducteur. Mais ne jugeons pas l'homme sur son physique, nous ne sommes pas là pour ça. En attendant, l'argent file, les maîtresses coûtent cher. D'autant plus qu'il promet, sans hésitation, le mariage à chacune, et que le cadeau de rupture se doit d'être conséquent. Ah, si seulement la tante Pitoiseau! Mais non seulement la vieille dame est en excellente santé, mais elle se rapproche de plus en plus de la petite sœur Julienne. Car Julienne est enceinte, et un petit neveu serait le bienvenu sur les genoux de la tante Pitoiseau. Hélas, un triste jour, Julienne se sent mal, elle est trop fragile pour supporter une grossesse, c'est la fausse couche, et des complications graves. Pierre se précipite au chevet de sa petite sœur. Il est médecin, il va la sauver. Il n'est pas chirurgien, mais il prétend avoir inventé un système de curetage qu'il veut essayer. Sa sœur est au plus mal, il faut tout tenter. Mais Julienne est trop faible, le tétanos est déjà là, qui paralyse. Elle meurt dans les bras éplorés de la tante Pitoiseau, qui reconnaît que son neveu s'est montré d'un dévouement rare en ces moments pénibles. Vous pensez probablement que Pierre Gapé a quelque peu aidé le destin et gagné sur les deux tableaux, premièrement, en éliminant un obstacle entre lui et l'héritage Pitoiseau, deuxièmement, en gagnant l'estime Pitoiseau. Je vous arrête car rien ne permet de supposer cela. Et personne, d'ailleurs, ne le supposera jamais. Et si je vous apprends que la tante Pitoiseau, quelque temps plus tard, meurt d'une mauvaise fièvre, vous n'aurez pas non plus le droit de penser que l'héritage tombe entre ses mains qui l'ont un peu poussé à tomber. Car si on le supposa, des années plus tard, le médecin chimiste qui fait l'autopsie du cadavre ne montra au juré qu'un petit tube contenant de l'arsenic en déclarant « Voilà ce qu'il y a d'arsenic quand il n'y en a pas ». Ce qui veut dire en langage clair que nous sommes tous porteurs d'arsenic à faible dose, 1 à 3 mg, parfois plus, parfois pas du tout. Et c'est la difficulté d'interpréter la dose naturelle qui a toujours tenté les empoisonneurs qualifiés. Vous en avez certainement entendu parler au cours de procès célèbres. Cela dit, il faut être un spécialiste pour réussir son coup. Amateur, s'abstenir. Pour en revenir à Pierre Gapé et faire le point en ce qui le concerne, résumons-nous. Sa sœur Julienne est morte, la tante est morte, son père est mort entre-temps, on ne sait pas de quoi. Il ne lui reste donc plus que sa mère et sa sœur Marie-Louise.
Ne parlons pas des maîtresses, elles changent beaucoup trop vite pour avoir le temps de les nommer. La famille s'est réduite et notre dentiste, pensant qu'il faut l'alimenter, se met à chercher femme.

Donc, le dentiste séducteur Pierre Gapet cherche femme. À 35 ans, c'est un désir honnête. Peut-être va-t-il se ranger. Après tout, une seule femme officielle devrait coûter moins cher qu'une multitude officieuse. La belle Sarah Alex passait par là, munie d'une confortable dot et d'une famille israélite travailleuse et fortunée. Pierre lui fait une cour assidue, en se débrouillant pour que les parents sachent que son cabinet est florissant et qu'il est l'héritier de la riche tante Pitoiseau. Ça marche. Éperdue d'amour, la jeune Sarah lui tombe dans les bras et en 1915, il l'épouse en même temps que sa dot. Lune de miel aux frais des beaux-parents et bientôt sa femme est enceinte et il retrouve son confortable et douillet cabinet dentaire. Le défilé des belles patientes reprend de plus belle. Sarah voit très peu son mari et, à sa mère qui s'en inquiète, elle répond sagement « Oh, tu sais, il travaille beaucoup. Le pauvre rentre bien tard le soir. » Il travaille tellement et il rentre si tard qu'un après-midi, Sarah, toute joyeuse, décide de lui faire une surprise. Elle ira surprendre son mari au cabinet dentaire. D'ailleurs, c'est une occasion, elle n'y est jamais allée. Pierre n'aime pas que l'on mélange le travail et la famille. « Chaque chose a sa place, dit-il toujours, et les moutons seront bien gardés. » Alors Sarah se présente à la secrétaire de son mari, une brune ravissante, et sur la pointe des pieds s'approche de la porte du bureau, frappe un léger coup et ouvre d'un grand geste joyeux. Et évidemment, vous l'avez deviné, le spectacle est édifiant. Je vous laisse le soin de l'imaginer, c'est tout simple. La belle confiance de Sarah, le bel amour de Sarah s'effondre d'un seul coup. Et à partir de ce moment-là, mettez-vous à sa place, elle ne croira plus à un mot des serments que son mari s'obstine à lui faire. Il a d'ailleurs un culot monstre, car il fallait être aussi naïf que la jeune femme pour ne pas se rendre compte des mille détails de l'adultère permanent et organisé de Pierre Gapet. De plus, cet incident ne l'arrête pas, ni les scènes de ménage, ni les remontrances de la famille. Il continue son petit chemin donjuanesque, sans le moindre scrupule, la moindre précaution, la moindre excuse. Presque 7 années vont ainsi passer, entrecoupées de 2 enfants, fruits de 2 réconciliations successives. Pendant tout ce temps, il ne s'étonne même pas lorsque Sarah lui interdit le lit conjugal. Il va dormir dans le salon, en homme résigné aux caprices d'une femme jalouse, avec presque de la condescendance. Vient un jour où Sarah n'en peut plus, accepte la faillite de son mariage et parle de divorcer. Alors là, Gapet bondit. Divorcer ? Ah, pas question. Je t'aime, moi. D'ailleurs, il y a des enfants. Alors Sarah s'adresse à sa belle-mère, de tempérament pratique et économe. Elle explique que le mariage coûte trop cher. Elle a bien tenté de se mettre au courant des affaires de son mari, qui ponctionne régulièrement le coffre-fort de la maison. Mais celui-ci s'est immédiatement fâché. L'argent, ce n'est pas l'affaire des femmes. Occupe-toi des enfants. Charmant argument qui aurait du mal à tenir de nos jours. Et il tient pourtant, car la belle-mère prend la défense de son fils. C'est normal. Alors Sarah s'obstine. Bon, eh bien je divorce. Il sera bien obligé de me rendre des comptes. Rendre des comptes. Pierre Gapet n'y sera pas obligé. Le hasard. Ce merveilleux hasard qui fait si bien les choses va terrasser la pauvre Sarah d'une mystérieuse et soudaine grippe infectieuse, une sorte de grippe espagnole, comme on en a tant parlé. La fièvre monte, l'état général décline, bientôt Sarah est mourante. Alors dans ces cas-là, Pierre Gapet est merveilleux. Il est aux petits soins, au chevet de sa femme, épongeant son front, lui tenant la tête pour lui faire boire des tisanes, préparant lui-même les potions, faisant les piqûres. Il n'endort plus, n'en travaille plus, on oublie les dames. Même les domestiques le remarquent. Monsieur est bien dévoué pour sa femme. Oh, pour ça, oui. Mais le mari a beau se dévouer, quelques jours après le début de sa maladie soudaine, Sarah meurt dans ses bras. Défaillance cardiaque, dit Gapet, en soupirant de chagrin et de lassitude. Et son confrère, appelé en ultime visite, ne peut que confirmer le diagnostic, même s'il est un peu succinct. Le visage de Sarah est calme maintenant, après des jours de souffrance atroce. Il a retrouvé sa beauté. Elle n'avait pas 30 ans. Pierre Gapet, transformé en veuf inconsolable, se voit bientôt entouré de l'affection de sa belle famille, et plus particulièrement de celle de Suzanne, la sœur cadette de Sarah. Beaucoup plus jeune, elle avait 12 ans quand Pierre Gapet est arrivé dans la famille. Avec son charme habituel, le beau-frère s'était occupé de l'enfant, la gâtant, l'aidant à faire ses devoirs, puis de l'adolescente qui fréquentait largement le ménage. Et maintenant, devenue femme,
Suzanne, en admiration devant ce beau-frère brillant et séducteur, s'aperçoit que la place est à prendre. Sous le prétexte de s'occuper de l'enfant de sa sœur, elle multiplie les occasions de rencontrer son beau-frère, s'insinue, devient indispensable et finalement occupe officiellement le lit conjugal. Pierre Gapet l'épouse avec la bénédiction de la famille et sa dot, toute neuve, vient fort à propos remplacer celle de Sarah, dont on ne parle plus bien sûr depuis longtemps. Ce qui fait que la fortune de la famille Alex, qui n'avait que deux filles, n'a plus aucune chance d'échapper à Gapet. Mais Suzanne ne ressemble pas à sa sœur. Belle comme elle, mais plus vaniteuse et dépensière, c'est elle qui va entraîner son mari dans un tourbillon de plaisir et de luxe, ce qui lui est assez facile. Elle réclame des bijoux, des voitures, des toilettes, des villégiatures dans les stations élégantes, l'argent file, et le docteur Gapet voit de moins en moins ses malades. De plus, avertie des incartades passées de son ex-beau-frère de mari, Suzanne ne le laisse pas une minute en repos. D'une jalousie féroce, elle le traque littéralement et au moindre faux pas, lui fait des scènes éclatantes en public ou en privé. Elle en a d'ailleurs toutes les raisons, soyons justes. Car Gapet n'a pas renoncé à ses liaisons passagères. Il s'obstine à vouloir séparer les problèmes. D'un côté, l'argent et sa femme, de l'autre, ses plaisirs à lui. C'est difficile à avaler pour Suzanne qui, malgré l'enfant qui vient de naître, voudrait bien avoir tout à elle, le luxe et le mari avec. Les scènes deviennent de plus en plus violentes, de plus en plus publiques, et se terminent souvent par une volée de coups que le mari distribue avec largesse. Alors, on reparle de divorce. Mais Gapet, décidément, est contre le divorce. Il refuse à nouveau. « Nous ne sommes mariés que depuis 2 ans. Tu as un enfant bas âge. Tu dois l'élever normalement entre son père et sa mère. Ne compte pas sur moi pour te rendre ta liberté. » Petite parenthèse, la dot de Suzanne a fondu comme neige au soleil, le cabinet dentaire est en faillite, il a assez de complications comme ça sans divorcer en plus. Mais Suzanne est une petite personne têtue comme sa sœur, et elle maintient sa décision en ajoutant « Mon père s'occupera de tout, je ne veux plus te connaître. » Beau hasard, gentil hasard, fais quelque chose. Sinon, Pierre Gapet sera obligé de rendre des comptes au terrible père Alex, à qui rien n'échappe en matière d'argent. C'est impossible. Et le gentil hasard fait quelque chose. Il a toujours fait quelque chose pour Pierre Gapet, à croire qu'il est né sous la fameuse bonne étoile. Suzanne est prise d'une soudaine langueur, qui lui fait bientôt le teint pâle, les yeux cernés. C'est de l'anémie pernicieuse, déclare son mari et la famille qui s'inquiètent. Puis l'état de Suzanne s'aggrave, elle est au lit, elle ne mange plus, se plaint de douleurs indéterminées, s'affaiblit de plus en plus, elle réagit pourtant, elle aime trop la fête, les bals, les robes. Elle décide d'aller prendre l'air à Biarritz au bain de mer avec des amis. L'air de la mer lui fait du bien, c'est vrai, une semaine après son départ, elle a presque retrouvé son teint de pêche et ses grands yeux noirs semblent moins cernés, elle a presque de l'appétit. La famille se rassure, c'était une fausse alerte. Non, non, non, c'était une trêve. Voilà que le mal la reprend plus violemment que la première fois. Son mari a à peine le temps de la soigner avec son dévouement habituel qu'il se retrouve bientôt en larmes dans les bras de sa belle-mère, veuf, pour la deuxième fois. Petite parenthèse, quelques jours après l'enterrement, il put toucher sans difficulté le montant de l'assurance-vie, 100 000 francs, qu'il avait fait contracter par sa femme au moment de leur mariage. Simple précaution habituelle, d'ailleurs, il l'avait prévu aussi pour Sarah, sa première femme. Ah ! Être veuf 2 fois en si peu de temps, c'est bien triste. Rien d'extraordinaire à ce que Pierre Gapet promène à travers la ville et dans sa famille un pauvre visage tiré, déprimé, soucieux. Ce n'est plus le charmeur, le baratineur irrésistible, le séducteur orgueilleux. C'est un homme fatigué. Et puis, ses affaires ne s'arrangent pas, loin de là. L'assurance a à peine suffi à couvrir les dettes les plus pressantes. Celle de sa ferme, dans le Tarn. Une folie de luxe et de modernisme. Un poulailler de 50 000 francs avec chauffage central, couveuse artificielle, des troupeaux de bœufs, de domestiques, des machines allemandes, un régisseur. Son rêve de gentleman fermeur est bien compromis.

Et de l'une à l'autre avec une facilité déconcertante, curieusement, cette fois-là, il s'accroche. Malgré l'argent qui file, il ne veut pas rompre. Mais peut-être est-il simplement fatigué. Et c'est à ce moment-là, alors qu'il se débat dans des difficultés financières presque insupportables, qu'il temporise avec ses créanciers, c'est à ce moment-là que sa sœur Marie-Louise vient lui réclamer son dû. Souvenez-vous, chers amis, Marie-Louise avait hérité de 100 000 francs il y a quelques années, 100 000 francs confiés à son frère, Pierre, pour les faire fructifier. Eh bien, Marie-Louise en a besoin. Elle soupçonne son frère de mener grand train en se souciant, comme de sa première dette, de rembourser sa sœur. Et puis, Marie-Louise est scandalisée des mœurs de son frère. La ville entière est au courant, tout le monde connaît le nom de sa dernière maîtresse, aussi bien que celui des autres d'ailleurs. Alors, Marie-Louise en a assez de réclamer son propre argent et de se le voir toujours refuser sous les prétextes les plus divers. Maintenant, elle déclare qu'elle en a besoin absolument, et pas dans 6 mois ou dans 10 ans, tout de suite. Au ton qu'elle a pris à son regard froid et méprisant, Pierre Gapet a compris qu'elle ne reculera pas devant un scandale s'il le faut pour récupérer sa créance. C'est une lutte importante que celle où s'affrontent le frère et la sœur. Il n'y a plus d'affection entre eux. Depuis longtemps, Marie-Louise a compris quel personnage veut, l'avide, prétentieux. Pierre Gapet est en réalité. Le père n'est plus là pour arranger les choses. Et la maman est bien vieille. Il ne reste plus que 2 représentants de la famille Gapet, Marie-Louise et Pierre. Cette histoire d'argent doit se régler entre eux. 3 jours après, terrassée par un mal mystérieux et soudain, Marie-Louise est obligée de garder la chambre. Bienheureux hasard, que va-t-il faire cette fois-ci? À nouveau, Pierre Gapet, accablé par le nouveau coup du sort qui lui rappelle de bien sinistres souvenirs, se dévoue. Mais il est nerveux. Il passe des nuits entières à tourner en rond dans sa chambre quand il n'est pas au chevet de sa sœur. Il y reste fort tard, s'occupe de tout, des potions, des tisanes. Prétendant qu'il a peur d'une infection grave, il rince lui-même les tasses, les soucoupes, les bols, jusqu'aux petites cuillères. Tout ce qui sert à soigner ou nourrir sa sœur passe par ses mains. Aucun ustensile qui ne soit pas lavé, soigneusement essuyé. À tel point qu'il en agace les domestiques, qui n'ont même plus accès à la chambre de Marie-Louise. Cependant, l'attitude bizarre de Pierre Gapet commence à inquiéter son entourage. D'autant qu'il se contente de répondre comme une mécanique à chaque question précise. C'est de l'anémie pernicieuse. Oui, c'est de l'anémie pernicieuse. On a déjà entendu ça plusieurs fois. Et les symptômes sont les mêmes. Le frère de Sarah et de Suzanne s'en souvient parfaitement. Marie-Louise va-t-elle s'en souvenir aussi? Pour l'instant, elle est bien malade. Mais un soir, dans une minute de lucidité, elle ouvre péniblement les yeux dans l'ombre de la chambre. Son frère est là, debout, lui tournant le dos. Il est penché sur la table, tournant lentement une cuillère d'argent dans une tasse. Devant lui, il y a une glace. Marie-Louise y distingue le visage de son frère, crispé, tendu, mauvais. Lorsqu'il se retourne et rencontre le regard de sa sœur, un sourire faux lui vient comme un masque. Il n'a pas eu le temps de changer de visage. Marie-Louise tremble de peur car elle a compris. Elle boit encore une fois l'horrible tisane, mais elle a compris. Le lendemain, elle se confie à sa mère. Un médecin est appelé. Pierre tente bien de le contredire, affirmant qu'il soignera bientôt seul sa sœur, mais le médecin soupçonneux ne se laisse pas faire. Il faut faire vite et profitant d'une heure d'absence de Gapet, il fait littéralement enlever Marie-Louise avec l'aide de sa mère complètement atterrée, la pauvre femme, parce qu'elle devine déjà. Dans une clinique, le médecin interdit strictement toute visite et s'occupe seul de sa malade à verrou fermé. Une semaine plus tard, chancelante mais sauvée, Marie-Louise est debout et dès qu'elle a repris ses esprits, court chez le procureur de la République. C'est pénible à dire, mais je viens accuser mon frère d'avoir tenté de m'empoisonner, moi sa sœur, et d'avoir empoisonné Sarah Alex, sa première femme, Suzanne Alex, sa deuxième femme, et probablement ma tante Pitoiseau. L'instruction fut longue. Pendant des mois et des mois,
On rassembla de multiples témoignages.

d'infime présomption. On exhuma les corps et bien sûr, on trouva de l'arsenic. Quant au médecin de Marie-Louise, il était formel, les résultats de ses examens sur la rescapée étaient indubitables, arsenic et flagrant délit. Pierre Gapet, à la prison de Montpellier, garde un sang-froid déconcertant. Il a vieilli en quelques mois brutalement, mais il semble avoir repris son calme. Il passe son temps à nier au cours des confrontations avec une insolence rare et à plonger dans un énorme traité de toxicologie pour préparer sa défense. Il n'ira jusqu'au bout, jusqu'à la peine de mort, en orientant délibérément les soupçons sur sa mère, la pauvre femme qu'il accusait d'avoir trop aimé son fils, d'avoir voulu faire le vide autour de lui, d'avoir empoisonné toutes les femmes et les sœurs de sa vie. Il échappa à l'exécution par une grâce présidentielle, mais non sans avoir fait une dernière victime, sa propre mère.

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2: Martin Gibard avec vous, bonjour à tous. 9e nuit consécutive de bombardements entre l'Iran et les États-Unis. Massoud Pezeshkian, le président iranien, dit que son pays fait face à une guerre totale, mettant en garde contre les conséquences, notamment économiques, de ce conflit. Les bombardements américains qui ont fait une nouvelle victime ce matin dans la ville de Tabriz. Et Téhéran, justement, qui appelle ce matin l'Agence internationale de l'énergie atomique à condamner les frappes américaines sur un site en construction, un site nucléaire en construction. Selon l'Iran, Washington a mené un nouveau bombardement hier sur le site de Darkovin, dans le sud-ouest du pays. Dans le même temps, les rebelles houthis, alliés de Téhéran, mènent un blocus maritime sur l'Arabie Saoudite. Ils revendiquent le principe du œil pour œil dans un communiqué de leur porte-parole militaire. Cette annonce fait suite à un échange de tirs entre les deux parties la semaine dernière. Sur notre continent, la CEDEAO a acté hier la signature de l'accord intergouvernemental encadrant le développement du gazoduc Africain Atlantique, Nigeria, Maroc. La cérémonie de signature s'est déroulée en Sierra Leone. Ce projet de gazoduc est initié par le roi Mohamed VI. Il devrait notamment permettre d'assurer l'approvisionnement stable et durable de l'Afrique Atlantique et de l'Europe en gaz naturel. Andy Burnham promet un plan de 10 ans pour redresser le Royaume-Uni. Le nouveau Premier ministre britannique vient d'être officialisé après le départ de son prédécesseur Keir Starmer. Ce dernier s'est dit fier du travail réalisé ces deux dernières années. Andy Burnham a donc pris la parole ce matin. Il entend mettre fin notamment au sans-abrisme. Il devrait également appeler le président ukrainien Volodymyr Zelensky pour lui assurer son soutien à 100%. Et enfin, ils viennent d'arriver à Madrid. Les Espagnols sont rentrés chez eux avec la Coupe du Monde, attendue par des centaines de fans à l'aéroport. Ils se sont imposés hier soir face à une Argentine en perdition, l'Albicéleste qui n'a cadré aucune frappe lors de cette finale. Malgré de nombreuses occasions pour la Roja, il a fallu attendre la prolongation pour voir Ferran Torres marquer le seul but de la rencontre. Kylian Mbappé reste toutefois le meilleur buteur de la compétition avec 10 réalisations. C'est la fin de cette synthèse, merci de l'avoir suivi. Tout de suite, retrouvez Sofiane dans Live Summer.
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2: Top départ pour votre émission quotidienne, chers amis Live Summer, qui vous accompagne tout au long de la semaine pour cette première de cette semaine. Et oui, le lundi oblige, Sofiane, pour vous accompagner au micro, évidemment, jusqu'à 15h30, chers amis. Et puis Hichem qui nous accompagne à la réalisation de cette émission. Et d'ailleurs, en parlant de cette émission, un très beau programme vous attend, chers amis, puisque en première partie, eh bien, du son, du bon son et surtout, des good vibes. On parlera évidemment de cette finale de la Coupe du Monde qui s'est déroulée hier avec le vainqueur espagnol face à l'Argentine au bout des 120 minutes, chers amis, puisqu'il y a eu des prolongations. Je vous détaille tout ça, évidemment, d'ici quelques instants. Et à côté de ça, on va pouvoir s'écouter du bon son, des good vibes, histoire de vous accompagner pendant cette période estivale. Peut-être que vous avez préparé eh bien, une sortie aujourd'hui, ou peut-être aller à la plage, enfin, que sais-je. Dans tous les cas, on est là avec vous, avec du bon son. Et surtout, chers amis, c'est mon expression favorite, c'est des good vibes à travers cette antenne sur

médias et la deuxième partie juste après le flash d'information de 15h, chers amis. Une interview exclusive avec Rani Kabbaj qui est en pleine préparation. Eh bien, de son tout nouveau spectacle, un spectacle musical, un spectacle d'humour, un spectacle d'improvisation, chers amis. On vous en parle en deuxième partie d'émission et c'est exclusif. Pourquoi ? Et parce que, eh bien, sur Média, on est les premiers à parler de ce nouveau spectacle de notre cher ami Rani Kabbaj et ça sera juste après le flash d'information de 15h. Voilà, vous avez le programme. J'espère qu'il vous donne envie et j'espère que vous allez être avec nous, eh bien, jusqu'à la fin de cette émission. À ne surtout pas louper, évidemment, chers amis, on démarre avec le premier son de cette programmation. On vole direction Marseille avec le morceau Je t'aime de Jul, chers amis, qu'on écoute tout de suite et maintenant dans Live Summer.

Medien, chers amis, toujours live Summer qui vous accompagne. Et oui, chers amis, toujours votre émission quotidienne qui vous accompagne avec du bon son et surtout des good vibes. Comme je vous le disais en introduction d'émission, cette seconde partie sera dédiée, eh bien, comme d'habitude, ça bouge pas, c'est le format de l'émission, avec une interview de 15h à les 4, le temps de s'écouter toutes les informations du flash d'info de 15h pétant jusqu'à, eh bien, allez, 15h29 pour être un petit peu plus précis. C'est dédié, eh bien, à notre invité du jour, à notre interview. Et aujourd'hui, eh bien, on a l'honneur d'accueillir, eh bien, en studio, ou plutôt par téléphone, Rani Kabbaj, qui est à la fois artiste humoristique, qui monte sur scène, qui fait des spectacles, mais aussi chanteur. Et puis, il a cette particularité, depuis plus de 30 ans de carrière, d'allier ces deux notions. Ça sera aussi intéressant, eh bien, de parcourir cette particularité et surtout ce qui fait, eh bien, sa force sur scène. Il a commencé avec des imitations, notamment. Et puis, là, maintenant, il chante et puis il se donne en spectacle avec, notamment, une très belle actualité, vous le saurez en toute fin d'émission, qui concerne cet artiste. Évidemment, ça sera en seconde partie d'émission, toujours sur Medien, bien sûr. On continue en musique, chers amis, on va s'écouter Ella de Benny Adam, et l'artiste, le son du moment, le son à ajouter dans votre playlist de cet été pour passer, évidemment, des bons moments. On écoute ça tout de suite et maintenant sur Medien.

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0: Et oui, on vient de s'écouter un morceau, une belle collaboration entre Paris et Londres, entre Aya Nakamura et Skepta sur le morceau Shippy. C'est toujours Live Summer qui vous accompagne sur Medi, bien sûr.
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0: Et oui, notre actu qui buzz, le nom de cette chronique du liner qu'on vient de vous balancer toujours dans cette émission, eh bien c'est forcément cette actualité qui nous amène du côté des États-Unis. Et oui, avec cette rencontre qui s'est disputée hier, la rencontre, cette finale de Coupe du Monde 2026 qui se jouait eh bien, au Canada, aux États-Unis et au Mexique. Et cette finale alors, a eh bien, fait durer le suspense jusqu'au bout. L'Espagne eh bien, est championne du monde. Chers amis, ça ne vous a pas échappé, victoire à 1-0 après prolongation face à l'Argentine hier au MetLife Stadium de New York. Une finale cadenassée, presque étouffante. Les Argentins n'ont pas cadré une seule frappe en 90 minutes, mais ils ont tenu grâce à un homme, Emiliano Martinez. Le gardien argentin a tout sorti, y compris un coup franc de Lamine Yamal dans les dernières secondes du temps réglementaire. Le tournant, l'expulsion d'Enzo Fernandez juste avant la prolongation. À 10 contre 11, l'Albi Céleste craque et c'est Ferran Torres qui délivre toute l'Espagne. Deuxième étoile pour la Roja, 16 ans après le sacre de 2010. Et une confirmation, cette génération, cette toute nouvelle génération, Yamal, Pedri, Nico Williams, est bien la nouvelle référence du football mondial. Et oui, c'est côté justement en Europe et plus particulièrement en France, une fin assez amère. Les Bleus terminent quatrième après une petite finale folle, perdue 6-4 contre l'Angleterre. Dernier match de Didier Deschamps d'ailleurs.

sur le banc, mais un Kylian Mbappé qui repart avec le titre du meilleur buteur du mondial avec 10 réalisations. Ça, c'est une très belle performance, même si la performance collective n'est pas au rendez-vous pour l'équipe de France. Et puis, il y a l'image de la soirée, évidemment. Je parle de Lionel Messi, 39 ans, muet en finale, qui a sans doute disputé hier sa dernière Coupe du Monde. Le rideau tombe sur la plus grande carrière de l'histoire du jeu au moment même où l'Espagne justement écrit la sienne avec cette toute nouvelle génération. Et à titre personnel, j'ai trouvé cette finale, donc je le disais, très cadenassée, mais surtout assez pauvre en termes de jeu, faute à cette équipe d'Argentine qui n'a pas voulu faire de jeu, tout simplement, et aussi grâce à cette très belle performance collective menée par l'Espagne et son capitaine Rodri en plein cœur du jeu, justement. En tout cas, félicitations à cette équipe d'Espagne. Et cela dit, j'ai même l'impression que tout le monde était derrière l'Espagne face à l'équipe d'Argentine qui n'avait pas peut-être d'autres supporters que les Argentins eux-mêmes. Félicitations aux Espagnols, évidemment. On continue, chers amis, en musique après cette chronique mix, buzz, actu, mix, sport, évidemment. Vous retrouverez Hakim Tamim et toute son équipe d'ailleurs à 16h pétante pour l'autre match, votre émission sportive qui vous parlera évidemment de cette finale et de cette, eh bien, cette Coupe du Monde qui se clôture avec l'Espagne comme vainqueur. On continue, nous, en musique. 18 carats, c'est le morceau qu'on va s'écouter tout de suite maintenant avec Alonso et RN Boy. Tout de suite et maintenant, chers amis, dans Live Summer.

0: Future et Tyla sur le morceau Game Time, un son qui fait partie de cette Coupe du Monde, de la playlist de la Coupe du Monde 2026. Évidemment, toujours Medien qui vous accompagne et Live Summer qui va clôturer cette première partie d'émission. Un dernier son qu'on va pouvoir s'écouter pour vous accompagner vers votre flash d'information. On va s'écouter tout de suite No Place Like Home. Quelques secondes de ce morceau Major Lazer, Nelly Furtado et Davido tout de suite et maintenant sur Medien.
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4: Martin Gibard avec vous, bonjour à tous. 9e nuit consécutive de bombardements entre l'Iran et les États-Unis. Massoud Pezeshkian, le président iranien, dit que son pays fait face à une guerre totale, mettant en garde contre les conséquences, notamment économiques, de ce conflit. Les bombardements américains qui ont fait une nouvelle victime ce matin dans la ville de Tabriz. Et Téhéran, justement, qui appelle ce matin l'Agence internationale de l'énergie atomique à condamner les frappes américaines sur un site en construction, un site nucléaire en construction. Selon l'Iran, Washington a mené un nouveau bombardement hier sur le site de Darkovin, dans le sud-ouest du pays. Dans le même temps, les rebelles houthis alliés de Téhéran mènent un blocus maritime sur l'Arabie Saoudite. Ils revendiquent le principe du œil pour œil dans un communiqué de leur porte-parole militaire. Cette annonce fait suite à un échange de tirs entre les deux parties la semaine dernière. Sur notre continent,

CDAO a acté hier la signature de l'accord intergouvernemental encadrant le développement du gazoduc africain atlantique Nigeria-Maroc. La cérémonie de signature s'est déroulée en Sierra Leone. Ce projet de gazoduc est initié par le roi Mohamed VI. Il devrait notamment permettre d'assurer l'approvisionnement stable et durable de l'Afrique atlantique et de l'Europe en gaz naturel. Andy Burnham promet un plan de 10 ans pour redresser le Royaume-Uni. Le nouveau Premier ministre britannique vient d'être officialisé après le départ de son prédécesseur Keir Starmer. Ce dernier s'est dit fier du travail réalisé ces deux dernières années. Andy Burnham a donc pris la parole ce matin. Il entend mettre fin notamment au sans-abrisme. Il devrait également appeler le président ukrainien Volodymyr Zelensky pour lui assurer son soutien à 100%. Et enfin, ils viennent d'arriver à Madrid. Les Espagnols sont rentrés chez eux avec la Coupe du Monde, attendue par des centaines de fans à l'aéroport. Ils se sont imposés hier soir face à une Argentine en perdition, l'albicéleste qui n'a cadré aucune frappe lors de cette finale. Malgré de nombreuses occasions pour la Roja, il a fallu attendre la prolongation pour voir Ferran Torres marquer le seul but de la rencontre. Kylian Mbappé reste toutefois le meilleur buteur de la compétition avec 10 réalisations. C'est la fin de cette synthèse, merci de l'avoir suivi. Tout de suite, retrouvez Sofiane dans Live Summer.

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1: Bonjour à tous chers amis, toujours et bien Midi 1 qui vous accompagne et surtout votre émission de la journée qui vous accompagne chaque jour sur Midi 1, c'est évidemment Live Summer et comme prévu chers amis, on est avec Rani Kabadj. Bonjour Rani, première question, comment ça va ?
2: Bonjour, bonjour, bonjour, ben moi très bien, alhamdoulilah, je suis très content, je suis au Maroc, au pays, donc je suis très très content de te venir rencontrer et voir les miens.
1: Ça fait plaisir de vous avoir sur cette antenne Midi 1. Je vais quand même prendre le temps quelques petites secondes pour vous présenter quand même, même si, bon, je pense que tout le monde vous connaît, chanteur, comédien, roi du stand-up marocain, plus de 30 ans de carrière entre Marrakech, Paris, Cuba, Los Angeles, enfin bref, un artiste franchement qui se donne quasiment aucune limite, que ça soit géographique ou même au niveau de votre art. La première question que j'ai envie de vous poser, peut-être la seconde après savoir comment vous allez, c'est comment

0: comment justement vous avez évolué après tant d'années, à la fois dans la musique, à la fois sur scène, avec vos spectacles. Est-ce que vous avez jamais rencontré de limites, en fait, finalement, dans votre art?
1: Alors pour être franc, ne pas avoir de limites, ça ne veut pas dire que je n'ai pas eu de difficultés dans ma carrière. Mmh. C'est-à-dire que je sais parler d'eux. Donc, je suis en général quelqu'un qui voit plutôt le verre à moitié plein que de le voir à moitié vide. Donc, c'est-à-dire que quelque part, j'ai toujours optimisé, j'ai toujours relativisé, j'ai toujours été très optimiste. Il n'y a jamais eu de limite pour moi dans l'art parce que j'ai commencé avec, en imitant des artistes, en faisant des imitations. Ça partait de Charlie Chaplin à Claude François, Elvis Presley. Donc je faisais des imitations. En fait, j'étais là pour amuser un peu la galerie quand c'était un peu. Quand c'était familial, quoi. C'était pour amuser la famille. Après, en fait, j'ai laissé mon instinct me faire prendre certains chemins. Donc, je me suis laissé aller. C'est tout. Hein. Je considère pas que j'ai fait vraiment un effort. À partir du moment où je faisais ce que j'aime. Par contre, j'ai eu beaucoup de difficultés par rapport à certaines choses. C'est-à-dire qu'il y a des choses il y a beaucoup de choses qui ne se sont pas passées comme je voulais. Et après, je suis très content de ma carrière parce que je reste quand même, je suis resté discret et ça me va parfaitement et même au niveau de l'évolution, je préfère. C'est-à-dire que pour pouvoir tenir aussi longtemps sur scène et avoir toujours un public, je pense qu'il y a énormément d'ingrédients qui n'ont rien à voir avec ni l'artistique ni le talent.
0: Mmh. Ouais, c'est une sauce et c'est surtout une carrière qui doit rester cohérente. Et c'est peut-être aussi votre particularité tout au long de votre carrière, c'est que d'un côté vous avez les principaux arts, on va dire, que vous avez, c'est la musique, et à côté la scène. Quel art alimente l'autre? Est-ce que c'est la musique qui vous aide à monter sur scène, ou est-ce que c'est la scène qui vous aide à faire de la musique? Est-ce qu'il y a un sens dans ces deux notions que vous avez?
1: En fait, j'ai laissé, pour être plus précis, j'ai grandi dans une famille où il y avait tout le temps de la musique, où il y avait tout le temps de l'art. C'est-à-dire que ça soit, voir un film, on donnait beaucoup d'importance à tout ce qui était détail artistique, etc. Mon père recevait beaucoup d'artistes à la maison, et donc on vivait beaucoup un peu dans ce, comment dire, dans cette ambiance artistique. Mmh. Et ça m'a nourri déjà au départ. Ensuite, tout le reste est venu, c'est-à-dire accidentellement. C'est-à-dire que je n'ai pas choisi la musique ou le théâtre. J'ai fait du théâtre avant de faire la musique, justement. Mmh. Donc, la musique au départ et les chansons, c'était des imitations plutôt. Mmh. Que vraiment être chanteur vraiment ou vouloir être carriériste. Après les choses se sont j'ai laissé en fait le destin, j'ai laissé aussi l'instinct aussi suivre un peu le destin, voilà.
0: Est-ce que c'est peut-être le conseil à donner à la jeune génération? Je rebondis là sur votre retour. Est-ce que peut-être qu'ils devraient peut-être donner un petit peu plus de naturel, d'évolution naturelle dans leur carrière? Parce qu'on a l'impression que là, les jeunes artistes veulent tout contrôler. Ils ont un plan tracé de A à Z jusqu'à la fin de leur carrière, sans prendre en compte peut-être leur environnement, etc. Peut-être, est-ce que c'est un conseil à donner à la jeune génération d'artistes?
1: Vous savez, moi, je n'ai jamais été à l'aise dans le fait de vouloir donner un conseil. Mmh. Parce que j'étais jeune, j'étais rebelle, et je n'acceptais pas les conseils, et je faisais à ma tête. Et surtout, il y a une chose très importante. Je pense que je vais aller à l'encontre de tout ce qui se fait ou tout ce que disent les gens qui veulent donner, entre parenthèses, des conseils. Il n'y a pas de conseils à donner, il n'y a pas de conseils à recevoir pour moi. Mmh. À partir du moment où on est décidé, quand on est jeune et on est rebelle, on a envie d'atteindre des objectifs. Et malheureusement, c'est ça, en fait. Quand j'étais petit, il y avait quelque chose, et quand j'étais jeune, plutôt, même enfant, il y avait des choses qui me tourmentaient énormément. C'était le fait de sentir que tout le monde a envie de contrôler ma vie. Que ce soit mes parents, le système scolaire, il fallait passer par certaines choses. Et, et,

0: Et justement, comme j'ai toujours été anticonformiste, j'ai été rebelle et je pense que ça m'a coûté très cher pendant longtemps. Et je n'acceptais pas les conseils. J'étais vraiment, et heureusement d'ailleurs, heureusement que j'ai pas suivi certains conseils parce que sinon jamais j'aurais pu avoir la carrière que j'ai eue, ni les expériences que j'ai passées. Et pour moi, la carrière, c'est pas la réussite au niveau de tout ce qui est artistique. Pour moi, la réussite est dans les expériences que j'ai pu, et les rencontres et les gens que j'ai pu, tout ce qui m'a rendu aujourd'hui riche, mais avec intellectuellement, j'ai découvert plein de choses. C'est ça pour moi la réussite. Bon, après, chacun comment il la voit, cette réussite. Bah, c'est-à-dire qu'on n'est pas là pour diriger qui que ce soit. Mais aujourd'hui, justement, ce mouvement que je trouve, c'est-à-dire au niveau culturel, le rap, le mouvement rap, les certaines choses, je trouve ça très bien. Je trouve moi ça très bien parce que quelque part, ça va nous mener à plein d'autres de vérités. Aujourd'hui, avec les expériences, il a fallu que je passe la mienne et que je comprenne plein de choses pour pouvoir atteindre une certaine maturité. On ne pourra jamais atteindre cette maturité si on ne passe pas par la comment dire, une phase de rébellion.
1: Et justement, dernière question avant de parler de votre actualité, vous parlez de maturité. Est-ce que le fait de quitter le Maroc, quitter la famille, partir à Paris à peine aller adolescent, dans 16, 17 ans, tout seul pour justement, dans cet esprit de rébellion, vous a apporté tout au long de votre carrière?
0: Ah oui, c'est-à-dire que bon, je n'ai pas toujours bien vécu.
1: C'était
0: J'aurais voulu
1: difficile,
0: être
1: j'imagine.
0: soutenu. Oui, à un moment, je me suis retrouvé seul, en train de me battre un peu avec. Moi, j'ai commencé à travailler très jeune. J'ai commencé à l'âge de 16 ans, et parce que je ne voulais pas suivre tout ce qu'on voulait m'obliger à être, quoi. Et quelque part, à l'époque, ça ne se faisait pas vraiment comme aujourd'hui. C'est-à-dire aujourd'hui, les gens sont beaucoup plus cool. Les parents, je vois qu'ils sont beaucoup plus cool. Avant, c'était beaucoup plus dur de le faire. Et j'avais un père très, très autoritaire. Un père qui était vraiment présent. C'est-à-dire que, et surtout, il fallait pas le contredire. Maintenant, j'ai bien fait de continuer à me battre et faire ce que j'avais envie de faire. Mais bon, ce que je voudrais dire, c'est que ça ne concerne que moi. C'est-à-dire que c'est pour ça que moi je respecte chaque carrière, chaque idée. Bon, quand on me demande des conseils, j'essaie de faire éviter certaines choses que j'aimerais faire éviter, et qu'il vaut mieux éviter parce que parfois on peut ne pas s'en sortir. Comme la période enfin, de débauche, un peu, comment dire, tout ce qui avait un rapport avec l'alcool, etc. et tout. Donc après, on se rend pas compte jusqu'un jour, on se réveille, et un bon jour, on se réveille, on se retrouve avec plein de problèmes. Mais bon, ça, c'est à éviter parce que parfois, on s'en sort pas. C'est la chance aussi qui joue. Il y a beaucoup de choses qui jouent. Énormément de choses, il y a beaucoup de facteurs, hein, dans tout ça. L'éducation, c'est important. Avoir des limites aussi, savoir avoir des limites, c'est important. Moi, ce que je vois aujourd'hui, c'est justement ce côté qui m'inquiète. Moi, c'est ce côté, c'est pas pour moi j'ai pas envie de donner de conseils, mais pour moi, le plus important, ce que je vois, c'est qu'il n'y a pas de limites. Les limites sont devenues vraiment franchies, des lignes vraiment rouges. Ça m'inquiète.
1: Ouais,
0: Pour
1: c'est vrai que
0: certains artistes.
1: ça peut sembler inquiétant, et surtout pour les jeunes artistes qui voient pas en fait ces lignes rouges qui continuent à avancer.
0: Exact.
1: Donc ça peut être
0: Exact.
1: effectivement inquiétant. Par contre, on a une actualité qui est réjouissante vous concernant, c'est que vous êtes en pleine préparation et bien d'un spectacle. Alors, je sais qu'on en a un petit peu parlé. Est-ce qu'on peut
0: Oui.
1: en parler là ensemble tout de suite un petit peu pour teaser à
0: Bien
1: nos
0: sûr.
1: auditrices auditeurs?
0: Bien sûr. Alors, mon nouveau spectacle s'appelle Entre nous, c'est-à-dire Bini ou Binik. Et au fait, c'est un spectacle où j'essaye de montrer un aspect beaucoup plus naturel. C'est-à-dire que justement, voilà, on va parler de maturité. Ce spectacle, je suis là pour partager. On est en train de partager des moments d'intimité, des moments que j'ai vécu, et surtout, je veux partager la scène. C'est-à-dire qu'aujourd'hui, je me suis rendu compte dans ma carrière que que il n'y a pas eu de

0: virgule, ni de point, ni de point d'interrogation. C'est-à-dire que à peine je finissais un titre, il fallait que je pense à l'autre, il fallait qu'on prépare l'autre, le clip, etc. Donc en fait, j'ai pas vécu certaines choses. Aujourd'hui, j'ai envie de m'amuser sur scène. Je vais venir avec mes chansons, mais les chansons que les gens continuent à chanter et avec les nouveautés, avec ce qu'il y a de nouveau, avec ce qu'il y avait avant. C'est un spectacle de musique où je vais exprimer plein de choses et d'anecdotes avec des chansons. Ça peut être les miennes, ça peut être celles d'Elvis Presley. En fait, ça dépendra aussi. Ça va être plus un spectacle où je vais laisser presque 30 à 40% d'improvisation.
1: Ok.
0: C'est-à-dire que je vais monter sur scène et je vais partager des choses avec des personnes qui vont être là. Et c'est à nouveau. Pour moi, c'est. J'ai jamais voulu faire comme les autres. C'est-à-dire que j'étais le premier au Maroc à avoir fait un spectacle d'humour et de chansons en même temps. Je l'ai fait en 2013-2014. Le dernier spectacle, c'était un spectacle qui parlait de la schizophrénie, c'est-à-dire que le fait que j'étais, ça s'appelait le double jeu, c'est-à-dire le double moi, c'est-à-dire que je parlais de rébellion, de tout ce que j'ai vécu. Et ce spectacle-là, c'est un spectacle où j'ai envie de partager des choses à ma manière, avec le public, comme si on était chez nous. La scène va être très intime. Et puis, je vais partager des choses avec des gens. Je vais poser des questions, Bini ou Bink. Est-ce que, bon, est-ce que vous avez déjà vécu ça? Est-ce que vous avez déjà eu ça? Et j'ai envie de voir, est-ce que... Parce que pendant longtemps, j'étais seul et j'étais enfermé. Et j'ai envie de savoir, est-ce que les gens... Il y a certaines personnes qui pensaient un peu comme moi, voilà.
1: Ok, bah ça donne envie d'aller voir ce spectacle. Et évidemment, on en reparlera sur cette antenne avec peut-être, je l'espère, votre présence en antenne dans notre émission. Nous, on va clôturer cette interview. On va même la clôturer avec votre dernier morceau, avec un clip qui est sorti au mois de mai. Ça fait bloc qu'on va écouter tout de suite maintenant. Et puis, un grand merci, Rani, d'être passé au micro de
0: Midi. Juste un petit mot pour la chanson « Ça fait bloc », en fait, c'était pour moi une manière de faire un blocage avec tout ce qui est négatif de mon passé et donc garder que le meilleur.
1: Ah voilà, un très beau message de positif avec lequel on va terminer. Merci beaucoup Rani Kabbach pour cet échange et puis on vous retrouve rapidement sur l'antenne Média, bien sûr.
0: Avec plaisir, merci.

0: No Love Allowed de Rihanna sur cette version raccourcie, toujours, et bien Mehdi et surtout Live Summer qui vous accompagne.
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0: Et oui, comme je vous le disais, chers amis, toujours votre émission quotidienne qui vous accompagne du lundi au vendredi, de 14h30 à 15h30. C'est avec moi que vous passez votre moment sur Mehdi 1, évidemment, dans cette émission live Summer. Il nous reste, allez, 5 minutes à passer ensemble sur cette deuxième et fin d'émission, chers amis. On va s'écouter, eh bien, un morceau pour vous accompagner comme il faut vers votre flash d'information. No Place Like Home de Major Lazer, Nelly Furtado et Davido. Et c'est aussi un morceau qu'on retrouve dans la playlist de la Coupe du Monde 2026 qui s'est clôturée hier avec une victoire de l'Espagne, chers amis, qui culmine tout en haut du football international, chers amis. Tout de suite, du son avec No Place Like Home sur Mehdi 1.

Mehdi, toujours pour vous accompagner et votre émission Live Summer qui se clôture d'ici 2 minutes et 20 secondes pour être vraiment très très précis et pour vous donner le timing qui nous reste sur cette émission. Évidemment, on va passer ce dernier temps avec de la musique, Daylight de Biz & Honey avec Al Chapeau qu'on va écouter pour clôturer cette émission. C'était un plaisir comme d'habitude d'être avec vous à travers cette antenne. On se retrouve évidemment même antenne, même heure, donc 14h30 jusqu'à 15h30, et bien dès demain, chers amis, avec un nouvel épisode, un nouveau numéro de Live Summer. Merci à vous pour votre écoute et un grand merci également à Hichem pour la réalisation de cette émission. Je vous laisse avec la suite de vos programmes, chers amis. Passez une agréable journée à l'écoute de Métiers. Bye bye.

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2: Martin Gibert avec vous, bonjour à tous. À la une, le roi Mohamed VI félicite le roi Felipe VI pour le sacre de son équipe nationale en Coupe du Monde. Le souverain a exprimé ses félicitations au souverain d'Espagne et à travers lui au peuple espagnol ami à la suite de ce grand exploit sportif qui vient confirmer la forte présence du football espagnol à l'échelle mondiale. Le roi Mohamed VI a notamment tenu à saluer, je cite, la forte détermination et le haut esprit de compétitivité dont ont fait preuve les composants de la jeune sélection nationale tout au long de ce championnat. Dans le reste de l'actualité, 9e nuit consécutive de bombardements entre l'Iran et les États-Unis. Massoud Pezeshkian, le président iranien, dit que son pays fait face, je cite, à une guerre totale, mettant en garde contre les conséquences, notamment économiques, de ce conflit. Les bombardements américains qui ont notamment fait une nouvelle victime ce matin dans la ville de Tabriz. Et les pays du Golfe sont eux aussi en première ligne dans ce conflit. Le Koweït dit faire face à de nouveaux tirs de missiles et de drones iraniens. Des explosions ont été entendues dans la ville de Koweït par des journalistes présents sur place. Les sirènes ont également retenti au Bahreïn où des systèmes de navigation aérienne ont été pris pour cible, sans conséquence cependant sur le trafic aérien. Toujours dans la région, l'armée libanaise commence à prendre le contrôle des zones pilotes, annonce Washington. Une opération faite dans le cadre de l'accord entre Beyrouth et Tel Aviv qui vise le retrait des forces israéliennes et le désarmement du Hezbollah. Trois villages sont pour le moment sécurisés par l'armée libanaise. Sur notre continent, la CEDEAO a acté hier la signature de l'accord intergouvernemental encadrant le développement du gazoduc africain atlantique Nigeria-Maroc. La cérémonie de signature s'est déroulée en Sierra Leone. Ce projet de gazoduc est initié par le roi Mohamed VI. Il devrait notamment permettre d'assurer l'approvisionnement stable et durable de l'Afrique atlantique et de l'Europe en gaz naturel. Andy Burnham promet un plan de 10 ans pour redresser le Royaume-Uni. Le nouveau Premier ministre britannique vient d'être officialisé après le départ de son prédécesseur, Keir Starmer. Ce dernier s'est dit fier du travail réalisé ces deux dernières années. Andy Burnham a donc pris la parole ce matin. Il entend mettre fin notamment au sans-abrisme. Il devrait également appeler le président ukrainien Volodymyr Zelensky. Il a pour lui assuré son soutien à 100%. Et l'Ukraine, justement, qui aurait mené de nouveaux bombardements en Russie. Selon le gouverneur de la région de Belgorod, 5 personnes sont mortes, dont un enfant, après une frappe sur un autocar. 23 blessés sont aussi recensés par cette même source. La région de Moscou a été massivement ciblée cette nuit. Les autorités font état de plus de 400 drones ukrainiens. C'est la fin de cette synthèse. Merci de l'avoir suivi. Dans un instant, c'est le Bryan Adams Radio Show.

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2: Martin Gibert avec vous, bonjour à tous. À la une, le roi Mohamed VI félicite le roi Felipe VI pour le sacre de son équipe nationale en Coupe du Monde. Le souverain a exprimé ses félicitations au souverain d'Espagne et à travers lui au peuple espagnol ami à la suite de ce grand exploit sportif qui vient confirmer la forte présence du football espagnol à l'échelle mondiale. Le roi Mohamed VI a notamment tenu à saluer, je cite, la forte détermination et le haut esprit de compétitivité dont ont fait preuve les composantes de la jeune sélection nationale tout au long de ce championnat. Dans le reste de l'actualité, 9e nuit consécutive de bombardements entre l'Iran et les États-Unis. Massoud Pezeshkian, le président iranien, dit que son pays fait face, je cite, à une guerre totale, mettant en garde contre les conséquences, notamment économiques, de ce conflit. Les bombardements américains qui ont notamment fait une nouvelle victime ce matin dans la ville de Tabriz. Et les pays du Golfe sont eux aussi en première ligne dans ce conflit. Le Koweït dit faire face à de nouveaux tirs de missiles et de drones iraniens. Des explosions ont été entendues dans la ville de Koweït par des journalistes présents sur place. Les sirènes ont également retenti au Bahreïn où des systèmes de navigation aérienne ont été pris pour cible, sans conséquence cependant sur le trafic aérien. Toujours dans la région, l'armée libanaise commence à prendre le contrôle des zones pilotes, annonce Washington. Une opération faite dans le cadre de l'accord entre Beyrouth et Tel Aviv qui vise le retrait des forces israéliennes et le désarmement du Hezbollah. 3 villages sont pour le moment sécurisés par l'armée.

et libanaise. Sur notre continent, la CEDEAO a acté hier la signature de l'accord intergouvernemental encadrant le développement du gazoduc africain atlantique Nigeria-Maroc. La cérémonie de signature s'est déroulée en Sierra Leone. Ce projet de gazoduc est initié par le roi Mohamed VI. Il devrait notamment permettre d'assurer l'approvisionnement stable et durable de l'Afrique atlantique et de l'Europe en gaz naturel. Andy Burnham promet un plan de 10 ans pour redresser le Royaume-Uni. Le nouveau Premier ministre britannique vient d'être officialisé après le départ de son prédécesseur, Keir Starmer. Ce dernier s'est dit fier du travail réalisé ces deux dernières années. Andy Burnham a donc pris la parole ce matin. Il entend mettre fin notamment au sans-abrisme. Il devrait également appeler le président ukrainien Volodymyr Zelensky. Il a pour lui assuré son soutien à 100%. Et l'Ukraine, justement, qui aurait mené de nouveaux bombardements en Russie, selon le gouverneur de la région de Belgorod. 5 personnes sont mortes, dont un enfant, après une frappe sur un autocar. 23 blessés sont aussi recensés par cette même source. La région de Moscou a été massivement ciblée cette nuit. Les autorités font état de plus de 400 drones ukrainiens. C'est la fin de cette synthèse. Merci de l'avoir suivi.

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5: Bonjour et bienvenue sur Média. C'est l'autre match, le dernier numéro de la saison après la Coupe du Monde, le sacre de l'équipe espagnole après sa victoire 1-0. C'était face à l'Argentine de Lionel Messi. Ça sera le sujet de l'émission donc de l'autre match, comme je le disais, la dernière de la saison. Vous le savez tout à l'heure, ce matin, entre 9h et

0: 10h, la dernière de podium. Hier, c'était Studio Sport. Le service des sports marquera une petite pause pour les magazines. Mais ça reprend, bien sûr, ça continue en ce qui concerne les journaux le matin et le soir. Et également dans les éditions Le Sport qui ne s'arrête jamais, bien entendu. Grosse émission aujourd'hui consacrée à l'Espagne, à l'Argentine, tout ce qui a fait l'actualité sportive. Et aussi, on s'intéressera à la participation africaine dans la première partie. Nous serons avec Sahel Sissoko et David de l'Ortolari. La deuxième tout à l'heure, on aura Nicolas Villas, première partie, il y aura Valentin et bien entendu, tous les experts sont avec nous aujourd'hui pour faire la fête du football. Bienvenue sur Média et notre ami Hicham à la réalisation.
1: L'autre match spécial mondial.
0: Donc les experts sont là. Et Monsef Zemalat est avec nous. Bonjour et bonsoir, Monsef.
2: Bonjour, Hakim. Bonjour à toutes et tous. Quel plaisir de vous retrouver.
0: La dernière donc, je le disais tout à l'heure, le sacre de l'Espagne, mérité, pas mérité, ce que vous en pensez, Sahel, plutôt Sahel. Sahel, dans un instant, tiens, on va d'abord accueillir nos consultants. Et après, l'avis de Monsef. Bonjour, Sahel.
3: Bonjour, monsieur. Ikefoy, il a mené Yamal. C'est quoi la chanson d'ailleurs? On dit quoi? Ikefoy, il a mené Yamal. Et Djab, Djab, Djab, Rekatek, Tek. C'est la fiesta espagnole. Comment allez-vous?
0: Très bien. Donc, David, vous êtes obligé de faire mieux. David, vous allez chanter aussi? Non.
4: Non. Moi, je vais chanter les louanges peut-être, mais je suis pas aussi à l'aise que Sahel, bien sûr. Bonsoir à tous.
0: bonsoir David. Bonsoir Sahel. Monsef, mérité sur l'ensemble du tournoi, bien sûr. Il y a eu cette finale hier. Après, on va parler dans les détails parce que il y avait match ou pas match. Beaucoup d'informations à propos de cette sélection argentine. Grosse déception quand même sur le contenu, mais d'une façon générale, l'Espagne s'est méritée.
2: C'est largement mérité, j'ai envie de dire. C'est un champion qui va endosser pour les 4 prochaines années cette cape de vainqueur d'une Coupe du Monde, légitimement, parce que sur l'ensemble du tournoi, cette équipe, elle a satisfait, que ce soit sur l'apport offensif, que ce soit sur l'apport défensif et sur la leçon, entre guillemets, tactique qu'ils nous ont donnée, avec de jeunes joueurs surtout, je crois que c'est ça qu'il faut retenir, une jeune génération qui va continuer de progresser mais qui s'inscrit dans la continuité. Quand vous gagnez l'Euro en 2024 et que vous venez remporter la Coupe du Monde en 2026, c'est dire que finalement le football espagnol se porte très bien.
0: Et en plus, l'équipe espagnole est championne olympique, sans oublier, les filles sont aussi championnes, le football espagnol. C'est mérité, bien entendu, quand on voit la prestation et surtout le contenu. Et tout cela, on va pas tomber dans l'extra-sportif parce que ce qui s'est passé hier pendant le match et après le match, c'est regrettable de la part de l'équipe argentine qui a déjà remporté 3 fois la Coupe du Monde. Finaliste, c'est quand même pas mal. Et la question qui se pose, comment va faire l'Argentine sans Messi, c'est la question qui se pose. David et Sahel, comment vous avez vu cette consécration de la Roja?
3: Consécration logique, méritée, parce que je pense que les superlatifs ont été partout depuis hier soir. Moi, je pense que l'Espagne, c'est l'équipe la mieux structurée, la mieux disciplinée tactiquement, l'équipe qui a pris qu'un seul but durant tout le tournoi. Comme on dit souvent, la défense te fait gagner en tournoi et ça s'est prouvé hier avec cette Espagne-là. Il y a une forme d'homogénéité de l'effectif à tous les niveaux. Je pense que c'est l'équipe qui mérite de gagner cette Coupe du Monde. L'Argentine, il n'y a pas eu match. On est désolé pour Messi, on l'aurait aimé voir faire le back-to-back là où Maradona avait échoué en 90 après le sacre en 86. Mais je pense que le football aujourd'hui est espagnol et ça, il faut se plier.
0: Le jeu a gagné, l'anti-jeu a perdu, l'un des titres qu'on a lu ce matin. David, qu'est-ce que vous en pensez?
4: Oui, c'est très juste ce que dit Sahel. Alors c'est vrai que c'est un parallèle amusant quelque part, hein, quand on a du recul et quand on n'est pas trop supporter cet échec relatif en finale en 90 de Maradona après avoir gagné en 86. Il perd 1-0 une finale où l'Argentine n'avait pas eu vraiment la voix au chapitre.
0: Un penalty de Brehm, c'est bien ça?
4: Penalty de Brehm. Oui, avec une expulsion en plus, je crois, côté argentin. Et là, on a eu à nouveau ce score de 1-0, mais je suis d'accord avec Sahel. Pas de match. En plus des qualités que Sahel a évoquées pour l'Espagne, j'ajouterais l'équilibre, parce qu'il y a du talent, il y a de la facilité, il y a de la justesse technique, il y a un collectif, mais il y a aussi les ingrédients nécessaires. Une certaine force défensive, un petit peu de vice aussi, comme ça, de manière marginale mais utile. On pense à Cucurella par exemple, qui fait des petites fautes utiles et qui est capable de montrer que l'équipe ne se laissera pas marcher dessus. Donc il y a tout dans cette Espagne. La seule chose finalement qui était absente dans ce tournoi, relativement absente, c'est la superstar qui tire le collectif, comme ça peut être le cas avec Messi, comme ça peut être le cas avec Kylian Mbappé. Là, Lamine Yamal a pas été la superstar qui est la locomotive, qui marque deux buts à chaque match. L'Espagne n'avait pas besoin de ça, et on a la sensation que c'est vraiment, et ça fait plaisir à beaucoup de monde, c'est vrai, hein, depuis la victoire hier soir, la sensation que c'est l'équipe, le collectif qui l'a emporté sur toute l'adversité au cours du tournoi.
0: Et justement, on verra cela dans la deuxième partie avec Nicolas Villas, l'un des consultants de l'autre match sur Média, avec Yamal. Justement, on le sait, il a participé à cette Coupe du Monde en étant amoindri, il s'est blessé. D'ailleurs, il n'a pas disputé les derniers matchs du Barça, qui luttait pour remporter le titre en championnat. Mais n'empêche, eh bien, cette équipe espagnole a pu compter sur Lamine Yamal, mais pas que lui, d'autres joueurs, que ce soit les titulaires ou sur le banc. Et bizarrement, c'est peut-être un joueur qui a été très critiqué, Ferran Torres, avec le Barça pendant plusieurs saisons, on le sait. Il avait débuté du côté de Valencia, ensuite direction Manchester City, il n'a pas réussi et il a été libéré par Pep Guardiola. Eh bien, avec le Barça, il a joué les pompiers de service en quelque sorte. On l'a rappelé à chaque fois que Lewandowski était amoindri, blessé ou d'autres joueurs qui n'étaient pas en forme. Eh bien, peut-être le jour de gloire est arrivé. On va écouter tout à l'heure Ferran Torres et également De La Fuente. Et Nicolas Villas, justement, en parlait hier. Il nous a dit que s'il y avait un ballon d'or à attribuer, eh bien pour lui, c'est De La Fuente, Luis De La Fuente, le sélectionneur, qui mériterait donc ce ballon d'or. Ça sera dans la deuxième partie, bien sûr, Monsef, avec les statistiques, avec ce que vous avez. Qu'est-ce qu'on peut dire à propos de cette finale à sens unique, finalement?
2: Exactement, c'est ce que j'allais dire. À sens unique, je pense qu'il y a eu, il n'y a pas eu match, ou en tout cas, il y a eu match que d'un côté. On a vu que du rouge dans cette rencontre. Alors, les statistiques, ils sont impressionnants. Je crois que c'est la première fois qu'on a eu des statistiques comme ça. Jusqu'à la 120e minute de jeu, le XG, la probabilité de marquer de l'Argentine, était à zéro, avec zéro tentative. C'est du jamais vu. Et d'ailleurs, au bout des 120 minutes, seulement deux tirs pour l'Argentine, zéro cadré. C'est vous dire qu'en face, l'Espagne, par contre, là, c'était de l'arme offensive, 20 tirs totaux. 12 tirs cadrés, le XG lui était à 2,29 à l'issue des 120 minutes de jeu, et puis la possession du ballon là aussi, alors on a vu une Espagne qui avait beaucoup l'avantage, notamment en première période, en deuxième période un peu moins dans les 10 premières minutes, mais tout de suite l'ascendant a été repris, 65% de possession sur les 120 minutes, 35% seulement pour l'Argentine. Il y a aussi une autre statistique qui m'a beaucoup intéressé, c'est celle du gardien, 11 arrêts donc pour Martinez, lui qui ne brille qu'en sélection bizarrement, c'est ce qu'évoque d'ailleurs les passionnés du ballon rond. Et zéro du côté de Simon pour l'Espagne. C'est d'ailleurs le meilleur gardien du tournoi. Quand on voit des statistiques comme ça, on a presque l'impression que c'était pas du tout un match de finale. Quand j'évoque des chiffres comme ça, je me dis peut-être que c'est un match de phase de groupe. Mais se dire que c'était statistique d'une finale, ça sort presque de l'ordinaire.
0: Et justement, moi j'ai retenu un chiffre, c'est le nombre de fautes. C'était à une faute de l'ancien record, et l'ancien record justement était déjà détenu par l'Argentine. On va parler parce que l'Argentine a été une déception, parce que l'Argentine, on a vu à 10 à 5 minutes de la fin, quand l'Argentine est sortie jouer au football, elle a menacé sérieusement cette sélection espagnole, et ce sont bien sûr des regrets pour Lionel Messi, peut-être pour Scaloni qui a été détruit par la presse aujourd'hui et les choix qu'il a effectués. Mais bon, donc on s'intéresse déjà à cette équipe espagnole, parce que quand on voit dans la charnière centrale un joueur comme Laporte, expérimenté, lui qui a déjà porté les couleurs de l'équipe de France, et juste à côté de lui, il y a Cubarsí. Et on va reconnaître, parce qu'au début de la compétition, avant le début de la compétition, je ne voyais pas l'Espagne aller jusqu'au bout. Après, il a fallu, et vous le disiez, Monsef, 20 tirs pour enfin marquer un but face à une équipe qui était amoindrie. Donc, on comprend les difficultés de cette équipe espagnole, même si, eh bien, peut-être l'équipe espagnole dirigée par De La Fuente, qui connaît les joueurs, et les joueurs qui les connaissaient dans les catégories des jeunes. Donc, on revient en quelque sorte à la formation et aussi à cet homme qu'on doit saluer quand même. Je ne sais pas ce que vous en pensez, David et Sahel, qui veut prendre la parole.
4: Oui, je veux bien évoquer effectivement en écho à ce que disait Nicolas, c'est très juste, c'est-à-dire que là on a clairement un entraîneur qui a un rôle, qui met une architecture en place, une structure en place, et en plus je pense que De La Fuente, quand on le voyait à travers les écrans de télévision, quand on le voyait au stade aussi, on a eu la sensation qu'il apportait une sérénité. Les jeunes joueurs, certains sont bluffants de maturité, mais d'autres ont besoin aussi de peut-être d'un entraîneur calme. Et j'ai la sensation qu'il l'a été. Alors, on n'était pas dans les vestiaires, mais l'Espagne a fait preuve très souvent dans ce tournoi de patience, n'est-ce pas? Pour la finale, c'était particulièrement vrai, un petit peu comme ça avait été le cas dans les tournois précédents. Et je pense que cette patience, c'est aussi l'entraîneur, c'est aussi le sélectionneur, messieurs, qui l'a inculqué aux joueurs en disant, bon, on a des solutions, on n'a pas forcément l'avant-centre superstar. Il va pas dire ça à Oyarzabal, évidemment, mais nous, on le comprend. On n'a pas l'avant-centre comme Harry Kane ou comme Erling Haaland. Donc, on va chercher la faille au fil des minutes, épuiser l'adversaire. Et l'Espagne a été patiente, je trouve, à l'image de son sélectionneur aussi. Donc, il y a la structure et puis il y a aussi l'expérience, parce que mine de rien, il a un certain âge maintenant, De La Fuente. Et tout ça a bien fonctionné entre la jeunesse et l'expérience, et entre le talent individuel et le talent collectif.
0: On va écouter justement le technicien espagnol et après on revient pour écouter ce que pense Sahel Sissoko. On écoute Luis De La Fuente qui avait permis à l'équipe espagnole de remporter l'Euro il y a 2 saisons.
5: Je remercie avant tout mon staff technique et toutes les personnes qui ont travaillé avec nous. C'est un formidable groupe avec en tête le directeur sportif. Sans cela, il est impossible de réaliser quoi que ce soit. Les joueurs aussi, ce sont les véritables protagonistes de cette histoire. Nous avons tous travaillé dans le même sens afin de nous améliorer de jour en jour. C'est clairement un sentiment de fierté et de satisfaction. Nous avons des joueurs exceptionnels avec de grandes qualités humaines. Et j'insiste, c'est un honneur de travailler avec eux. Donc, merci beaucoup.
0: Voilà, c'était Luis de la Fuente, le sélectionneur de la Roja, qui a donc permis à cette équipe espagnole, qui est restée sur une déception lors de l'avant-dernière Coupe du Monde. C'était au Qatar, parce que la dernière là, c'est bien sûr 2026. Sahel, on va parler du Barça, parce que je sais que vous adorez le club catalan, Ferran Torres, qui permet à l'Espagne de l'emporter 16 ans. Auparavant, eh bien, c'est un ancien joueur du Barça, Iniesta, qui avait inscrit le seul but de la victoire. Et d'ailleurs, 2010, je pense que c'est la dernière expulsion lors d'une finale, et c'était justement côté néerlandais. Qu'est-ce que vous en pensez? On parle d'abord de Luis de la Fuente, Sahel.
3: Oui, moi je pense que Luis de la Fuente, quand même, son entraîneur, au-delà de la science, de sa science tactique, il est courageux. Durant cette Coupe du Monde, au début, il faisait jouer Pedri en double pivot avec Rodri. Il a vu que ça marchait pas. Il fallait le fait d'avoir replacé Fabien Ruiz comme titulaire. Moi, je pense que ça aurait dû subir les cartes. Même également ces changements à chaque fois, Merino en super joker, Ferran Torres en joker. Moi, je pense que c'est là qu'il a compris. Il a fait comprendre à Lamine Yamal également qu'il n'est pas là pour faire des gris-gris, que le collectif était plus important que les individualités. Et Baena a été préféré à Nico Williams parce qu'il connaît la forme physique de ses joueurs. Moi, je pense que il a quand même eu le courage de créer une alchimie dans cet effectif-là où ça marchait bien. Parce qu'Olmo, on l'a vu, peut-être qu'il serait remplaçant dans certaines équipes ou Oyarzabal, mais moi, je pense que De La Fuente, il est courageux. Il assume ses choix. C'est ça qui a fait la différence. Et parlant des joueurs du Barça, moi je pense que quand même c'est le vivier qui permet aussi à l'Espagne, quoi que l'on dise, de s'imposer sur la scène internationale, que ce soit l'Euro, que ce soit la Coupe du Monde comme en 2010, et que voir Ferran Torres qui a été critiqué, qui a été désigné comme le crocor numéro 1 parce qu'il rate beaucoup beaucoup d'occasions le plus souvent. Moi je pense que quand même c'est un signe du destin hier que c'est lui qui a offert la Coupe du Monde à l'Espagne.
0: Et justement, quand on revient en arrière et on voit la première composition de Luis de la Fuente, vous le disiez, Sahel, avec Pedri, il y avait aussi Gabi, l'autre joueur du Barça,
3: exactement Gabi, oui.
0: Et justement, il a enlevé ses joueurs et vous parliez de courageux, parce qu'avoir un joueur comme Cubarsí en défense centrale pour disputer la Coupe du Monde, parce qu'en face, il y avait quand même des équipes comme la France, l'Allemagne, les Pays-Bas, le Brésil, l'Argentine, il y avait du lourd, plusieurs candidats au sacre, donc il a fait confiance à un joueur comme Cubarsí. Lamine Yamal, il s'imposait, Gabi jeune, Pedri aussi, et d'autres joueurs jeunes. C'est une alchimie, comme vous le disiez. Je ne sais pas, Monsef, ce que vous pensez de La Fuente, parce que ce qu'il dégage d'abord, c'est le calme, la sérénité. Et quand vous avez des entraîneurs, des techniciens sur le banc qui s'agitent, eh bien forcément peut-être de l'anxiété qui se transmet indirectement aux joueurs.
2: Bien sûr, c'est vrai que, vous savez, moi je le dis toujours, et je pense que maintenant vous commencez à connaître la formule, l'entraîneur c'est le chef d'orchestre. Si vous avez un chef d'orchestre qui est un peu désorganisé, c'est le groupe entier qui est désorganisé. Là, le chef d'orchestre hier,

0: Elle commence l'émission en chantant,
1: voilà.
0: C'est que voilà, ça désorganise tout.
1: Non, non, il a un très bon chef d'orchestre. Non, non, nous on a un bon chef d'orchestre. Non, donc c'est-à-dire qu'on sent tout de suite un équilibre dans cette équipe. Alors, c'est vrai que Luis de la Fuente, il part quand même presque critiqué hein, en Espagne avant le mondial.

0: Espagne
1: Moi, sincèrement, moi non. Moi, sincèrement, non, parce que quand on voit le Barça s'appuyer sur des joueurs comme Pedri, qui est une qualité énorme, Pedri de qualité, j'allais dire Pedri de qualité. Donc voilà, donc Pedri, Gavi, De Jong, c'est du très haut niveau, mais c'est léger. Quand on voit par exemple hier, parce que le Barça, quand elle affronte des équipes comme Chelsea, comme l'Inter, eh bien c'est comme affronter Enzo Fernandez, c'est comme Paredes, c'est des joueurs qui jouent, ce sont d'excellents joueurs, mais qui jouent l'autre football qu'on déteste. Et je ne sais pas ce que pense, puisque vous avez évoqué le point, je ne sais pas qu'est-ce que vous pense Sahel et David de l'arbitrage, parce que pour moi, il a laissé... Enfin,
0: trop
1: je sais pas. Non, c'est inadmissible à ce niveau. Après, on comprend que l'arbitre doit gérer. C'est une finale. Il y a des personnalités, mais à un moment donné, c'est pas méchant. J'aime bien l'Argentine, mais à un moment donné, ils ont quasiment, permettez-moi l'expression, ils ont pourri le match à un moment.
0: S'il fallait en expulser 11, fallait en expulser
1: 11. David, Sahel, ce que vous en pensez?
2: Je veux bien enchaîner sur ce thème parce que c'est vrai que nous on a un défaut, c'est que nous connaissons un petit peu les codes du football, donc on sait par exemple, on se dit, c'est un peu comme ça inconscient et c'est un peu lire entre les lignes, on se dit par exemple finale de Coupe du Monde, finale de grand tournoi, finale de grande compétition, aucun arbitre ne va expulser un joueur au bout de 3 minutes. Parce que on veut garder du suspense, parce que ce serait injuste ou que sais-je. Je dis pas qu'il y a eu un geste qui aurait nécessité une expulsion dans cette finale après la 3e minute, mais vous comprenez l'idée, c'est-à-dire on a intégré un peu trop vite à mon sens le fait que les arbitres étaient, alors laxistes, peut-être que le mot est un peu fort, mais cette idée de laisser jouer qui était emballante pour certains au début du tournoi, finit par se retourner aussi contre la justice. C'est-à-dire que, à force de tirer des maillots, à force de tomber en faisant tomber l'adversaire, en faisant mine qu'on fait pas exprès, il y a toute une ribambelle d'actions sur cette finale qui ont été compilées d'ailleurs par des internautes malicieux, qui sont toujours dans le même sens. C'est-à-dire que on est à la limite, parfois en deçà, où on dit allez, on va laisser jouer, le joueur espagnol n'a pas souffert, le jeu se poursuit. Bon, je me souviens notamment d'une faute sur Dani Olmo, où l'arbitre a accordé un coup franc, je crois, mais il aurait pu mettre évidemment un carton, quelle que soit la couleur. Et puis, parfois, c'est aussi au-delà de la limite. Et là, on se dit, bon, ben, ça s'accumule, c'est pas acceptable, et surtout, ce qui conforte cette sensation, messieurs, c'est que c'était pas seulement dans cette finale. On l'a vu dans des matchs avant. Alors il y a eu d'autres équipes sud-américaines concernées, je veux pas faire de clichés sur le football sud-américain, mais l'Argentine dans des matchs précédents dans ce tournoi avait déjà été là-dedans et elle s'en est bien sortie. Là, quelque part, j'ai envie de dire heureusement qu'un football un peu plus léché, un peu plus juste, un peu plus propre peut-être, a réussi à finalement s'imposer, parce que ce qu'on voit dans les réactions depuis hier soir, c'est vraiment 95% des personnes qui disent voilà, le football a gagné, ça veut bien dire quelque chose quand même.
1: Voilà, Sahel ?
3: Oui, moi je pense que le football a gagné. C'est vrai quand même, quand nous qui avons été biberonnés au football européen, c'est pas le football qu'on connaît, les Sud-Américains qui le pratiquent. Souvent on a l'habitude de veiller à 3h du matin en voir Équateur, Argentine, Brésil, mais c'est comme
1: on a vu quand même le match France-Paraguay. Ça
3: oui, c'est ça que je dis. Ça dit, c'est limite MMA, c'est du football hybride. Moi, je pense que quand même, c'est dans les championnats populaires des villages les plus reculés du Sénégal, on joue même plus comme ça, parce que on est quand même une Coupe du Monde où les habits sont équipés de caméras. Il y a la VAR, il y a même le ballon qui a une petite puce. Moi, je pense quand même, c'est limite de l'agression, et que malheureusement cette Coupe du Monde. On a été tombé dans le piège dès le début parce que les arbitres ont tellement laissé jouer. Moi, même en Premier League, c'est pas comme ça. Après, on l'a intégré au fur et à mesure, mais malheureusement, c'était trop tard parce que France-Paraguay, quand même, il y a eu carrément des coups de coude, des coups de poing. Et hier aussi, c'était pareil. Moi, je pense que les gens soient contents que l'Espagne ait gagné, quand même, c'est la bonne nouvelle, parce qu'on aurait été mal placé pour juger de la qualité du jeu. parce que c'était à la limite de l'agression.
1: Et on n'était pas loin de l'objectif de la sélection argentine, parce que 0-0 pendant la prolongation, on n'était pas loin de l'épreuve des tirs au but, parce que quand on voit l'expulsion, les changements opérés par le sélectionneur, eh bien les joueurs, c'est vrai qu'à 10, c'est plus difficile. Mais

0: Et on n'était pas loin de l'épreuve des tirs au but, et vu les arrêts du gardien argentin, il était bien entendu plus en confiance. Monsef,
1: oui. Non, juste sur ce qu'on disait à l'instant T avec David et Sahel, peut-être juste pour rebondir, et c'est vrai que nous, on aime ce football, on veut que le football gagne toujours, mais au bout d'un moment, alors, il faut choisir. Soit on choisit une politique qui intègre beaucoup de règles, et donc du coup, bah, on restreint le jeu, ou bien on enlève toutes ces politiques et toutes ces restrictions et toutes ces lois là qui contraignent les arbitres à prendre des décisions, et on revient finalement à un jeu un peu plus naturel où l'arbitre prend ses décisions. Aujourd'hui, pourquoi est-ce que les arbitres laissent autant le jeu? Parce qu'ils savent qu'il y a le VAR. Mais si on enlève ce VAR, mais les arbitres, ils vont enfin arbitrer comme ils se doivent.
0: Pardon, Monsef, moi je ne vois pas de faute. J'étais ni pour l'Espagne ni pour l'Argentine, qu'on soit clair. Hein. Mais je ne vois pas de faute sur le but refusé à la sélection espagnole. Le but de Nicolas Villas.
1: Il y a quand même un petit
0: but. C'est
1: un truc
0: trop léger. Mais... Si, c'est la contradiction, parce que depuis le début du tournoi, on laisse jouer, et là, il y a un léger contact, et après, on se retrouve avec un but refusé dans une finale de Coupe du Monde.
1: Mais si
0: l'Argentine avait gagné, je ne serais pas ce qu'on aurait dit aujourd'hui.
1: On aurait dit tout autre chose.
0: Rapidement, parce que c'est déjà fini, un petit mot, David, Sahel, ça a été top cette saison, bien sûr. On espère que la saison prochaine, mieux que la sélection espagnole. Sahel, un mot, David, un mot pour fermer cette première partie.
2: Sahel, je t'en prie.
3: Moi, ça a été un plaisir. C'était ma première saison. Moi, je pense que j'ai pris du plaisir. J'ai pris du plaisir à participer à l'émission,
0: Sahel,
3: à écouter
0: c'est
3: les experts.
1: Ah, on l'aime beaucoup, Sahel.
3: Moi, c'est l'Amélia. Allez, les amis, ça a été un immense plaisir. Je vous jure, j'ai pris du plaisir. Tous les jours, ça a été un immense plaisir.
0: Voilà, merci beaucoup, Sahel. David, bien sûr, je ne sais pas, c'est quel joueur.
1: David, c'est
0: l'allant pointé.
1: C'est le meilleur attaquant.
2: Non, je suis un coureur, quelqu'un qui essaie de garder sa vitesse alors que les années passent, et je me dis que se maintenir alors que les années passent, c'est déjà une performance. En tout cas pour nous, pour toutes nos émissions, ce que j'aime aussi, c'est qu'on a toujours des surprises, des histoires à raconter, des choses auxquelles on ne s'attend pas, et c'est incroyable parce que le football nous procure quand même énormément de variété d'émotions et d'histoires à raconter. Ça, c'est vraiment agréable aussi entre nous.
0: Merci à tous, bien sûr, tout ce que vous apportez à l'émission, l'expérience, connaissance, bien entendu, et surtout la bonne humeur durant les émissions de l'autre match, et pas que l'autre match, bien sûr. Merci beaucoup, messieurs. On se retrouve dans un petit moment pour la suite de l'autre match avec Bruno, avec Nicolas et également Valentin. À tout de suite.

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1: Martin Gibert avec vous, bonjour à tous. À la une, le roi Mohamed VI félicite le roi Felipe VI pour le sacre de son équipe nationale en Coupe du Monde. Le souverain a exprimé ses félicitations au souverain d'Espagne, à travers lui au peuple espagnol ami. À la suite, bien sûr, de ce grand exploit sportif qui vient confirmer la forte présence du football espagnol à l'échelle mondiale. Le roi Mohamed VI a notamment tenu à saluer, je cite, la forte détermination et le haut esprit de compétitivité dont ont fait preuve les composantes de la jeune sélection nationale tout au long de ce championnat. La jeune sélection nationale qui vient d'ailleurs d'atterrir à Madrid. Les Espagnols sont rentrés chez eux avec la Coupe du Monde, attendue par des centaines de fans à l'aéroport. On le rappelle, ils se sont imposés hier soir face à une Argentine en perdition. L'Albi Céleste n'a cadré aucune frappe lors de cette finale. Malgré de nombreuses occasions pour la Rora, il a fallu attendre la prolongation pour voir Ferran Torres marquer le seul but de la rencontre. Kylian Mbappé reste toutefois le meilleur buteur de la compétition avec 10 réalisations. L'Espagne, toujours, qui cherche à réchauffer ses relations avec l'Algérie. Le Premier ministre espagnol Pedro Sanchez est à Alger aujourd'hui. Il a notamment déclaré devant la presse que ce déplacement a une importance particulière car Madrid considère l'Algérie non seulement comme un pays voisin mais aussi un partenaire stratégique. L'énergie sera d'ailleurs au centre des discussions puisque Pedro Sanchez a rappelé que l'Algérie est le premier fournisseur de gaz naturel de l'Espagne. Dans le reste de l'actualité, en Iran, les gardiens de la révolution estiment avoir infligé des destructions à plusieurs installations américaines, selon un communiqué des hangars de maintenance.

0: d'assistance et de réparation de drones ont été frappés au Bahreïn. Des bases américaines ont été aussi visées au Koweït. Le pays, par ailleurs, fait état de plusieurs attaques de missiles et de drones iraniens. Dans le même temps, les rebelles houthis, alliés de Téhéran, mènent un blocus maritime sur l'Arabie Saoudite. Ils revendiquent le principe œil pour œil dans un communiqué de leur porte-parole militaire. Cette annonce fait suite à un échange entre les deux parties, un échange de tirs la semaine dernière entre les deux parties. Sur notre continent, plusieurs dizaines de disparus après le naufrage d'un navire au Nigeria. Pour le moment, 23 personnes sont secourues et saines et sauves selon les autorités. Le bilan des victimes reste toutefois encore à déterminer. La police fait état de 40 noyés, alors que l'Agence nationale des secours avance plutôt 5 morts et 20 personnes portées disparues. Et un dernier mot de sport, Rudy Garcia n'est plus le sélectionneur de la Belgique. Il vient de présenter sa démission alors que les Diables Rouges se sont fait sortir en quart de finale de la Coupe du Monde par l'Espagne. Le coach français a toutefois salué un excellent parcours. C'est la fin de cette synthèse, merci de l'avoir suivi. Et tout de suite, on va continuer à parler sport avec l'autre match avec Hakim Tamim et Monsef Zamrat.
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8: Bonjour à toutes et à tous et bienvenue. C'est la deuxième partie de l'autre match tout à l'heure. Eh bien, on a décortiqué en quelque sorte la finale de la Coupe du Monde remportée par l'Espagne 1-0 face à la sélection argentine qui était tenante du titre et était avec nous donc David Lortolari et Sahel Sissoko. Je vous rappelle que c'est la dernière de la saison, on le sait, les émissions, les journaux, ça se poursuit durant l'été bien entendu. Eh bien les magazines vont marquer une pause, la reprise est prévue le 31 août pour la nouvelle grille bien sûr et bien entendu Podium et l'autre match seront avec vous au rendez-vous. Bonjour Monsef.
9: Eh bien, bonjour Hakim, bonjour à toutes et tous.
8: Valentin Paolozzi, l'un des consultants de l'autre match, est avec nous également. Bonjour et bonsoir Valentin.
10: Ciao Hakim, ciao Monsef, ciao a tutti.
8: Valentin, une question bien sûr classique. Comment vous avez trouvé le sacre de la sélection espagnole au-delà de la finale de ce non-match de la sélection argentine, le sacre de l'Espagne mérité finalement, logique, comme on dit avant cela, David et également Sahel, Valentin.
10: Ouais, ben je vais vous citer en fait les, je vais vous lire même les que j'ai sous les yeux les trois premières lignes de la du premier article du jour de la Gazzetta dello Sport, le quotidien sportif italien. Espagne, inévitablement Espagne, nécessairement Espagne. Et ça sous-entend évidemment que pour le bien du football, il fallait que l'Espagne soit sacrée championne du monde au terme de cette finale et au terme de son parcours. Après, le comportement des Argentins, leur attitude, la façon dont ils ont appréhendé le match, ça peut être critiquable. Moi, ça me choque pas plus que ça parce que je considère que il faut tout dans le football et que parfois des trophées, ça se gagne de cette façon. Alors il y a eu des exagérations, je ne cautionne et je ne justifie pas tout, mais voilà, quand en fin de match l'Argentine a eu 2-3 corners et était pas loin d'égalisation, ça m'aurait pas déplu une égalisation comme ça, vraiment un hold-up en fait, voire une victoire au tir au but derrière des Argentins. C'est aussi ça le football, moi ça me choque pas plus que ça, mais évidemment l'Espagne a montré la voie à suivre pour beaucoup de pays, et notamment pour l'Italie, je pense. Voilà, ça c'est vraiment le modèle à suivre. Je pense au sélectionneur De La Fuente, qui vient de nulle part, qui a fait toutes les équipes de jeunes avant, etc. En Italie, avec l'équipe d'Italie, on a eu au début juin, en intérim, Baldini, le sélectionneur des espoirs italiens, qui a été très bon aussi dans son état d'esprit, son approche. L'Italie n'a toujours pas de sélectionneur. Il est sorti de la, il est pas dans les petits papiers pour être confirmé définitivement. Je trouve ça dommage parce que avec l'Espagne De La Fuente, on se rend compte que qu'il faut pas forcément un ponte à la tête d'une équipe nationale et qu'un gars du cru de la fédération, ça peut largement faire l'affaire.
8: Justement, on ouvre une parenthèse puisque vous parlez.

0: parlé de l'Italie et j'ai lu aujourd'hui dans la presse italienne, on parle de Pep Guardiola au chevet du football italien. C'est sérieux, ça avance, ça serait quel poste? Ou bien c'est une information après le mondial, tout simplement, Bruno, pardon, Valentin.
1: C'est très lent en fait déjà la procédure parce que le nouveau président de la fédération a été élu il y a un mois, le nouveau directeur technique a été nommé il y a 10 jours maintenant, donc c'est Paolo Maldini, voilà, donc légende du football italien. Et c'est lui, en concertation avec le nouveau président de la fédération, qui vont choisir le sélectionneur, mais c'est surtout Maldini en fait. Et les deux favoris avant la nomination de Maldini qui étaient Mancini et Antonio Conte, deux anciens sélectionneurs italiens, deux des meilleurs entraîneurs italiens des 25 dernières années, simplement, sont sortis en fait un peu de cette shortlist, pardon, c'est un peu particulier, et il restait deux noms. Guardiola, qui a malheureusement déclaré il y a quelques jours, mentalement, enfin malheureusement, ça, évidemment tout le monde l'a interprété comme ça, il a dit, moi, mentalement, je me sens bien en ce moment. C'est-à-dire, en gros, il serait pas contre peut-être une petite pause avant de reprendre sa carrière. Donc, du coup, ça l'a un peu exclu de la liste. Et il resterait qu'un nom qui surprend tout le monde, c'est Andrea Pirlo. Alors, Pirlo a été un joueur exceptionnel, bien sûr, qui a mis tout le monde d'accord, et on va pas le présenter, voilà. Champion du monde 2006, ancien coéquipier de Paolo Maldini au Milan, mais qui a une carrière d'entraîneur qui a débuté il y a 5-6 ans, qui est quand même laborieuse. À la Juve, il avait quand même gagné des trophées, mais ça avait duré qu'une
0: Ouais,
1: année.
0: tu m'entends?
1: Ensuite, il a fait la
0: Ah oui,
1: Sampdoria en Serie B. Et là, il est au Qatar, aux Émirats Arabes Unis, pardon. Il était en D2 des Émiratis, et là, son club est monté. Mais peut-être aussi, effectivement, je relie tout ce raisonnement à ce que j'ai dit précédemment. Alors, Pirlo, c'est un nom connu, c'est pas De La Fuente, mais c'est peut-être plus une idée de football en fait dont a besoin l'Italie, et pas forcément d'un CV en fait, d'un CV 5 étoiles comme Conte, comme Mancini, comme Guardiola. Donc après tout, pourquoi pas? Mais c'est un nom quand même qui fait polémique et qui dans la presse italienne hein, quand le nom de Pirlo est sorti en tant que nouveau favori pour le poste de sélectionneur, mais ça date déjà d'il y a quelques jours. Ça avance pas pour le moment. Il faudrait se presser parce que l'Allemagne a déjà remplacé Nagelsmann par Klopp, la France a remplacé Deschamps par Zidane depuis un an et demi. L'Italie, après trois non-participations à la Coupe du Monde, les démissions de Gattuso au mois de mars, n'a toujours pas trouvé de nouveau sélectionneur. Ça, c'est quand même assez grave.
0: Et la Belgique, la fédération belge a annoncé aujourd'hui que, eh bien, c'est la fin de la collaboration avec le technicien français, bien sûr, Garcia, qui a, eh bien, mené les Diables Rouges. Voilà donc pour cette parenthèse. On a parlé Coupe du Monde et on poursuit, bien sûr, avec la Coupe du Monde. Il y a Bruno Constant qui est avec nous, l'un des consultants de l'autre match. Je l'ai vu sur une émission. Il portait le dossard de Diego Maradona. Est-ce que j'ai bien vu? Je ne sais pas. Bon, il va nous confirmer, Bruno. Bruno, bonjour et bonsoir. Non, il n'est pas là,
2: Il est
0: Bruno.
2: parti remettre le
0: Non.
2: maillot.
0: Bruno, on a du mal avec Bruno qui essaie de se connecter. Donc voilà, Bruno est avec nous. Je disais que j'ai vu Bruno ce matin, enfin tout à l'heure, avec le maillot de Diego Armando Maradona. C'est bien vous, Bruno?
3: Bonsoir à qui vous avez vu, vous avez parlé de Diego Maradona et tout de suite on a été déconnecté.
0: Ouais.
3: Il vous a entendu. Il vous a
0: Allez,
3: entendu.
0: c'est bien vous?
3: C'était moi,
0: Ouais.
3: c'était moi. J'étais pas supporter de l'Argentine, mais j'étais supporter de Maradona et de ce maillot vintage.
0: Voilà, donc, et justement, vous parliez de l'équipe de France, justement, on va, je ne sais pas si on aura le temps de parler de l'équipe de France, mais en tout cas, le sacre, on fait le tour, comme on l'a fait avec tous les consultants. Le sacre, c'est le mot qui revient souvent, logique, mérité, le jeu a gagné, l'anti-jeu a perdu. C'est ce que vous pensez aussi, Bruno?
3: Ben c'est ce que j'ai tweeté moi. J'ai dit que c'était la victoire du jeu, la victoire de l'Espagne, la défaite de l'anti-jeu et donc la défaite de l'Argentine. Même si je mets pas tout le monde dans le même sac de cette équipe argentine parce que Léo Messi c'est un joueur, il fait pas partie à l'anti-jeu. Mais moi j'ai eu très pendant longtemps très très peur du hold-up du siècle quoi, d'une équipe qui avait pas frappé une seule fois au but et qui allait gagner la Coupe du Monde au tir au but. Cette Argentine qui a été assez détestable sur le terrain et j'arrive toujours pas à m'expliquer, même dans une Coupe du Monde où soi-disant on demandait aux arbitres de laisser jouer, comment on a pu laisser jouer autant certains de ces joueurs qui étaient là pour mettre des coups et pas pour jouer au football. Et ce que j'ai jamais compris, parce que quand l'Argentine se met à jouer au football, c'est plutôt une bonne équipe même. Mais j'étais content pour l'Espagne parce que et pour Luis de la Fuente parce que c'est lui-même c'est l'anti-star par excellence. Dans une Coupe du Monde où on a fait appel, où certaines sélections ont fait appel à des entraîneurs stars, comme le Brésil avec Ancelotti, comme l'Angleterre avec Thomas Tuchel.

0: C'est une certaine idée du jeu.
1: Hop, voilà, c'est parti.
2: Une idée du jeu
1: une idée
2: qui
1: du jeu.
2: sort de l'ordinaire.
1: Ben justement, une idée du jeu. L'équipe espagnole avait une idée depuis le début et depuis quelques années déjà, on le voit dans la formation, on le voit dans les catégories des jeunes, on le voit dans le football féminin, on l'a vu encore lors des Jeux Olympiques lorsqu'ils ont remporté la médaille d'or. Eh bien, on l'a vu au cours de ce tournoi, même si, ben c'est une impression personnelle, la sélection espagnole n'était pas largement supérieure comme celle de 2010 qui avait remporté la première Coupe du Monde. Et justement, cette sélection espagnole avait commencé par perdre le premier match face à la Suisse. Ensuite, elle avait enchaîné, contrairement à cette équipe espagnole qui n'a encaissé qu'un seul but, Monsieur.
2: Oui, effectivement. Et d'ailleurs, c'est assez logique, c'est dans la continuité. Moi, je veux juste, parce que c'est vrai que tout à l'heure, on faisait un peu les éloges de Luis de la Fuente, mais il faut aussi faire les éloges de Scaloni, et peut-être le fait aussi qu'il soit avec nous, Valentin, c'est peut-être lui qui va le mieux en parler. Mais c'est vrai que hier, moi, la conférence de presse m'a brisé le cœur. On a vu tellement d'émotions, et c'est là où aussi on comprend toute la pression qui entoure les entraîneurs et toute l'émotion aussi que peut procurer ce football, ce beau football. Hier, heureusement que l'Argentine n'a pas gagné, parce que je crois que pour nous, les passionnés du ballon rond, ça aurait été un scandale dans l'histoire du football, et ça aurait confirmé les soupçons qu'on a depuis le début de ce mondial. Mais c'est vrai que c'est peut-être lui qui, au fond du cœur,
1: Scaloni.
2: ouais, c'est peut-être celui qui fait
1: Mais
2: le.
1: si votre équipe, vous avez des joueurs qui sont capables de jouer au foot, c'est vrai que la charnière centrale qui sort très tôt, blessée, Alessandro Martinez et également Moreno, qui évolue en Angleterre justement à Tottenham, c'est vrai que vous changez votre charnière centrale, vous perdez un milieu terrain. Et Enzo Fernandez, avant même le coup d'envoi de chaque match, il sort des vestiaires avec un jaune. Déjà, c'est toujours limite. Paredes, je ne sais pas comment il fait pour jouer au football, alors qu'il y a des joueurs de McCarthy, Lionel Messi, on parle même pas. On voit Julian ce qu'il fait avec l'Atlético, pas que ses joueurs, mais passer votre temps à donner des coups, de l'anti-jeu. Eh bien, je pense aussi que Scaloni a sa part de responsabilité.
2: Ah, vous
1: Parce que,
2: pensez?
1: oui, sincèrement, je pense, parce que Lautaro Martinez, un joueur comme Lautaro Martinez, a sa place dans l'équipe titulaire. Après, bien
2: Ah, bien
1: sûr, ce sont
2: sûr.
1: des schémas tactiques, des choix. On commence d'abord par ce que pense Valentin et ensuite Bruno.
3: Ouais, alors Scaloni, c'est bien d'en parler parce que c'est quand même le sélectionneur qui a ramené l'Argentine à la victoire. Il est là depuis, on oublie, mais il est là, on a parlé beaucoup de Didier Deschamps, ses 14 ans à la tête des Bleus, mais lui, il est là depuis 2018, ça fait 8 ans. Et il a gagné un mondial et deux Copa América. L'Argentine, je crois, ne gagnait plus rien depuis 93, hein. Donc, alors après, la manière avec laquelle il a réussi à ramener de nouveau l'Argentine, sur le toit et du continent sud-américain et du monde, ça peut se discuter, quoi, mais il a réussi. Et vous avez cité les deux joueurs là qui m'interpellent, c'est Leandro Paredes, qu'on connaît bien en Argentine, pardon, en Italie,
1: En
3: parce
1: Italie.
3: que il est passé par la Roma et par la Juve. Il n'était pas aussi vicieux à l'époque comme joueur, même par Empoli, parce que c'est à Empoli qu'il a été révélé en Italie. Et Lautaro Martinez, bah effectivement, ça a fait débat, ça, en Italie, ce matin et hier. C'est lui qui a emmné son but là, vainqueur contre en
1: L'Angleterre.
3: demi-finale. C'est grâce à lui que l'Argentine est en finale. Et il est même pas rentré en jeu hier. Effectivement, ce passé de lui, ça a été un choix particulier. Moi, je rajouterais quelque chose sur l'Espagne. C'est la victoire du jeu, certes, mais en fait, finalement, si on regarde, si on fait un top 11 des meilleurs joueurs de cette Coupe du Monde, on va pas mettre d'éléments offensifs de l'Espagne devant, en fait, parce que ça va être les Hollande, Kane et compagnie. Par contre, toute la défense y est, quoi. Et c'est ça que j'aime beaucoup aimer avec cette Espagne-là, c'est que ça a défendu très bien, sans évidemment refuser le jeu, quoi, en défendant en avant, etc., dans les duels, quoi, et ça, c'est très fort, tout simplement, quoi, parce que ils ont très peu subi durant cette Coupe du Monde, et sans le côté un peu ennuyeux qu'il peut y avoir parfois avec les équipes espagnoles, où il y a trop de possessions stériles, etc. Voilà, j'aime bien cette évolution, cette espèce de, je sais pas, on peut l'appeler tiki-taka
1: De la Fuente.
3: 2.0, quoi. Le football évolue constamment, et on en a encore là l'exemple assez clair.
1: Bruno?
4: Bruno? Oui, mais moi je rejoins Valentin. On faisait le comparatif entre l'Espagne il y a 2 ans à l'Euro. qui était beaucoup plus scintillante au niveau du jeu offensif grâce à ses deux ailiers qui étaient un peu sortis de nulle part et qui avaient sublimé le jeu de Luis de la Fuente. Et cette année, en Coupe du Monde, c'est peut-être passé davantage par les latéraux, Cucurella et Pedro Porro. Pedro Porro, qui sont deux joueurs qui évoluent en Première Ligue. Cucurella, on le connaît à Chelsea. Pedro Porro, un peu moins. Il avait un peu moins de réussite avec Tottenham. Mais c'est deux latéraux très offensifs qui jouaient presque un rôle d'ailier ou de milieu de terrain offensif dans cette équipe. Et puis après, moi, il y a pour moi un joueur qui symbolise la réussite de cette équipe espagnole, c'est Rodri. Rodri, c'est le cerveau de cette équipe, c'était le cerveau ou c'est encore le cerveau du City de Guardiola. Et on avait bien vu quand il s'était blessé gravement au genou, City s'était un peu écroulé. Et voilà, il représente tout ce qui est l'intelligence, tout ce qui est le QI football sur un terrain de foot. Il n'a pas besoin de courir beaucoup, il est toujours au bon endroit au bon moment. C'est celui qui touche le plus de ballons, qui casse le plus de lignes avec ses passes, qui a le plus de ballons décisifs dans les 30 derniers mètres. C'est vraiment le baromètre de cette équipe. Et quand on pense qu'il y a moins de 2 ans, il s'était fait le ligament croisé, rupture du ligament croisé, il a mis un temps fou à revenir. Et Guardiola l'avait dit il y a plusieurs mois dans cette saison, il avait dit, vous verrez, le but, c'est pas de remettre Rodri sur pied pour cette saison de Première Ligue, mais il sera très bon, il arrivera très bon à la Coupe du Monde. Et c'est exactement ce qui s'est passé. Il est monté en puissance et il a été élu meilleur joueur du tournoi. Et je crois que c'est une grande réussite pour lui, pour l'Espagne. Et voilà, il symbolise vraiment cette équipe espagnole, je trouve.
1: On parlait de tactique et de Scaloni. Est-ce que justement, ce que vient de dire Bruno Monsef, est-ce qu'il n'y avait pas moyen de marquer davantage? Parce qu'on a vu le tournoi de Rodri depuis le début de la compétition. C'est vrai que le début, c'était difficile. Le Cap Vert pour commencer, mais on le sait, les grandes équipes gèrent un tournoi, pas un seul match, bien entendu. Donc la forme arrive au fur et à mesure. Et Rodri, on l'a vu venir face à la France déjà en demi-finale. Est-ce qu'il n'y avait pas moyen de marquer ce joueur, par exemple Scaloni, qui justement neutralise en quelque sorte, c'est vrai qu'il y a d'autres joueurs de qualité, mais neutraliser Rodri, c'était déjà une bonne chose pour l'Argentine qui n'allait pas proposer grand-chose.
2: Mais en fait, oui, on pourrait très bien neutraliser Rodri. Mais en fait, ce que fait Rodri sans ballon, mais c'est hallucinant. C'est-à-dire que les espaces qu'il libère en venant décrocher, même quand il a une lecture du jeu, mais qui est incroyable. Et il y avait même cette statistique aussi sur l'Espagne, le nombre de passes qu'elle a réussi en cassant la ligne, c'est 3. Enfin, 3 sur l'ensemble de la rencontre, mais c'est-à-dire que même quand on vient venir voir, parce que là, c'est grand, il parle de lignes, les statistiques, il parle des grandes lignes, entre guillemets, où il parle de. Mais vous avez vu le nombre de fois que Rodri, il va venir orienter le jeu vers l'avant. C'est peut-être aussi ce qui a manqué à cette équipe de France avec le choix de Tchouaméni, si je viens faire un parallèle. Mais là, Rodri, pour moi, pardon, hein, il a peut-être confirmé que c'était le grand joueur et il est venu éteindre tout ce qu'on pouvait entendre sur lui, sur ce ballon d'or qu'il avait remporté légitimement. Il vient le confirmer encore une fois que c'est un joueur de classe internationale, c'est un joueur de classe mondiale. Mais quel joueur, quel bonheur de voir des joueurs comme ça.
1: Pour moi, en milieu terrain, il y a aussi Fabien Luiz, le milieu terrain du Paris Saint-Germain.
2: Luiz
1: de la Fuente.
2: Oui.
1: Fabien Luiz, l'ancien du Betis de Naples. Et justement, j'imagine qu'il aura des choses à dire là-dessus à propos de Fabien Ruiz, l'ancien de Naples, aujourd'hui du côté du Paris Saint-Germain. Il a quand même gagné la Ligue des Champions avec le Paris Saint-Germain 2 fois d'affilée. Il vient de remporter la Coupe du Monde. Lui qui n'était pas titulaire au début, c'est vrai qu'il y avait Pedri qui était titularisé. Un petit mot quand même sur Fabien Ruiz, l'ancien napolitain Bruno. Enfin non, Bruno, non, Valentin.
3: Oui. Mais en fait, ça me fait, tu cites Fabien Ruiz, en fait, ça me fait penser tout simplement au débat effectivement du Ballon d'Or, parce que là, la saison vient de se terminer officiellement. C'est le seul joueur, si je me trompe pas, qui gagne et la Ligue des Champions et la Coupe du Monde cette année. Alors, je pense pas que ce soit un possible Ballon d'Or, mais je suis content parce que du coup, ça va être plutôt indécis, quoi, parce que. Évidemment, si l'Argentine avait gagné, ça aurait été Messi le grand favori. Mbappé a fait un mondial extraordinaire. Il a quand même fait une bonne saison en termes de statistiques au Real Madrid. Dembélé qui remet ça avec le PSG en Ligue des Champions, un Riquen aussi. Pourquoi pas Rodri. Je suis tout à fait d'accord avec toi, Monsef, qui confirme que son Ballon d'Or était mérité. Donc il y a entre 5 et 10 noms selon moi en 10 prétendants
4: pour ancien napolitain. Valentin.
3: Kvaratskhelia. Non.
4: Pour moi c'est lui. Pour moi c'est lui. Ouais, exactement.
3: Ouais.

0: Alors après lui, en année de Coupe du Monde, des vainqueurs qui n'ont pas disputé la
1: Coupe du Monde, ça va être dur.
0: du
1: Tu penses,
0: meilleur
1: ça va
0: qui n'ont
1: être
0: pas
1: dur.
0: disputé la Coupe du Monde, à mon avis, c'est rarissime, faudrait vérifier, quoi. Mais oui, voilà, enfin tous ces noms-là, quoi. Donc je crois que le BO, ça va être début octobre ou toute fin de septembre. Et là, on a 2 mois de débat, effectivement, pour départager, sachant que le début de la nouvelle saison va pas compter. Ça, faut le rappeler. Maintenant, c'est plus sur l'année civile, c'est bien sur la saison classique. Donc là, ça va être la saison 2025, 2026. Je suis incapable de vous dire qui gagnera le Ballon d'Or, vraiment. Si vous voulez vous mouiller, donner un nom, faites-le. Mais moi, j'ai vraiment du
1: Bon, ils n'ont
0: mal.
1: pas intérêt à aller le donner à Messi. Hein.
2: Moi, Nicolas, qu'on écoutera juste avant la fin de cette émission, lui, il a une proposition. Il nous dira tout à l'heure, bon, je vais le dire quand même, mais bon, il ne parle pas que de ça. Il a dit, ça sera impossible, difficile, mais pour lui, c'est Luis de la Fuente qui mérite le Ballon d'Or pour tout ce qu'il a apporté au football espagnol, parce que, eh bien, il y a des choix qui ont été faits. Il a rappelé l'équipe espagnole qui est partie remporter la médaille d'or aux derniers Jeux Olympiques, les JO de Paris 2024, l'Euro. Et il a associé aussi le football féminin parce qu'il travaille en collaboration avec toutes ses sections et toutes les catégories. Un dernier mot, rapidement, pour refermer cette deuxième édition. Après, on aura Nicolas avec nous. Bruno, la participation anglaise, il y a de la déception. C'est vrai, le dernier carré, mais ce n'est pas le premier dernier carré des ultimes tournois. Rapidement, Bruno.
3: Ouais, il y a une déception parce que voilà, l'ambition était grande. Ils étaient allés chercher Thomas Tuchel pour gagner cette Coupe du Monde. C'était l'objectif clair. Alors, on savait qu'il pouvait. Il n'y avait pas forcément 100% de chance de le gagner, mais au moins d'arriver avec une équipe qui pouvait menacer tous les autres. Et on est un peu tombé sèchement face à l'Argentine sans avoir montré beaucoup de jeu. Et c'est ça qui a amené des regrets au sein de la fédération anglaise, de tous les suiveurs, des supporters de l'Angleterre. Donc il y a un goût d'inachevé qui se poursuivra a priori sans doute jusqu'au prochain Euro qui sera en partie à domicile en Angleterre. Mais il y a des gros regrets quand on va chercher un entraîneur de la trempe de Thomas Tuchel.
2: Ben merci beaucoup, c'est déjà fini. Nicolas sera avec nous dans un instant. Merci beaucoup, Bruno et également Valentin. Cette saison a été enrichissante en votre compagnie. On espère que la saison prochaine sera encore meilleure que le jeu qu'a proposé l'Espagne pour remporter la Coupe du Monde. Merci beaucoup, messieurs.
3: Merci, Hakim.
2: Merci.
3: À très bientôt.
2: Merci.
1: Ils vont nous manquer, hein, les coups.
2: Merci. Bon, ça, la reprise, ça sera le 31 août pour les émissions, bien sûr, les magazines sur Média. Eh bien, on va prendre la direction de l'Espagne. Eh bien, Nicolas Vilas, l'un des consultants de l'autre match, était justement en Espagne hier au moment de la victoire. Bonjour et bonsoir, Nicolas.
4: Muchas gracias.
5: Merci beaucoup. Je pense qu'au final, ce but appartient aussi à 47 millions d'Espagnols. Ce n'est pas seulement le mien, ni celui des joueurs présents ici. Je crois que le destin était écrit. C'était notre destinée de remporter cette Coupe du Monde. Certes, nous étions loin de notre pays, mais nous avons tout fait pour partager cette joie avec notre peuple et lui permettre de vivre ce moment avec nous.
6: Salut Hakim, salut tout le monde. Eh bah, ben, nuestros hermanos son campeones del mundo. Hein. Bah, qu'est-ce que je peux te dire, moi, à part que la Roja hier, y a pas eu de match. Il y a eu un match sans avoir de match. Hein. C'est un match assez bizarre. Les Espagnols qui ont galéré à marquer, mais on se demandait surtout à quel moment ils allaient le faire. Tant ils ont dominé. Enfin, l'Argentine, ils n'ont pas fait un tir cadré en 90 minutes. C'était un peu le match auquel on s'attendait. Une puissance collective face à un collectif au service d'un joueur, mais qui hier a été bien pris. Et finalement, moi je trouve qu'il y avait un trop gros écart hier, même s'il n'y a eu qu'un 0, que ça a été en prolongue, etc. Voilà. Alors moi j'étais en Espagne comme tu le sais là ces derniers jours. Bah forcément beaucoup de drapeaux aux fenêtres, ça klaxonnait, grosse fête un peu partout dans les rues, à la télé ça parle que de ça, à la radio ça parle que de ça. On attend le retour des joueurs. Enfin il y a une grosse mobilisation autour de cette Roja qui en plus a quand même une connotation qui est assez puissante. C'est-à-dire que Luis de la Fuente, le sélectionneur, qui est quand même quelqu'un qui a des vraies valeurs. Il a toujours dit que finalement, au cours de sa carrière de joueur, lui avec sa grosse expérience et son bel âge, il a toujours bossé avec des joueurs de plusieurs nationalités quand il était joueur déjà. Et en tant qu'entraîneur et éducateur, bah, c'était la même chose. Et que finalement, son équipe, elle était à l'image de ce qu'était la société espagnole. Et c'est vrai qu'à un moment où tout est politisé, notamment dans le sport, on l'a beaucoup vu au cours de cette Coupe du Monde encore. Moi, je trouve que le symbole de cette Espagne, il est puissant aussi. Je vais pas tomber dans le délire que la France a connu en 98 avec la France black blanc beurre, parce que on l'a bien vu avec les élections présidentielles qui ont suivi quelques mois plus tard que c'était pas vraiment comme ça dans la société civile, mais il y a quand même un truc qui se passe, quoi. Et puis pour moi,

0: cette Coupe du Monde, c'est celle de Luis de la Fuente. Hein. Là, on a beaucoup de débats en ce moment sur qui sera le Ballon d'Or, puisque certains voyaient déjà Messi s'il gagnait la Coupe du Monde. Certains voyaient mal, mais bah, il a quand même été blessé une bonne partie de la saison avec le Barça, même s'il est champion d'Espagne et qu'il y est pour beaucoup. Mais moi, si je devais le donner à quelqu'un, même si c'est impossible, mais c'est à Luis de la Fuente. Le mec gagne l'Euro il y a 2 ans, là, il refait ça avec la Coupe du Monde. Il a réussi à créer son propre style tout en gardant l'identité de ce qu'est le football espagnol depuis quelques années. Et puis moi, j'aime beaucoup le choix de la Fédé de l'avoir pris. Alors, c'est un choix par défaut qui finalement s'est imposé comme étant un choix fort et puissant. On rappelle quand même, pendant un an, il n'était pas payé avec le salaire qui est celui d'un sélectionneur d'une équipe A, puisqu'il avait une sorte d'intérim qui s'est prolongé après le succès de l'Euro. Il avait toujours son contrat en tant que sélectionneur espoir. Il y a eu l'affaire Rores, l'ex-président de la Fédé qui a été viré. Il est arrivé dans un contexte qui était assez compliqué et il a tout gagné, quoi. Et comme il l'a dit avant la finale, bah, il donnerait n'importe quoi pour atteindre une finale chaque année, même s'il la gagne pas. Parce que le plus important, c'est pas de gagner. Il y en a qu'un qui gagne. Et c'est pas forcé. Il y en a pas qu'un qui peut avoir raison, quoi. Donc moi, je dis bravo, bravo à nos frères espagnols. Et franchement, moi, je trouve ça cool parce que c'est le jeu qui a gagné. Surtout, c'est le collectif qui a gagné. Le jeu, on peut tous jouer, même défensif, ça reste un jeu. Mais quand le collectif gagne et gagne comme ça, bah, il y a rien à dire, quoi.
1: Bravo à l'Espagne, bravo à Nicolas Villas, bravo à tous les consultants de l'autre match qui nous ont accompagnés cette saison. Bravo également à l'équipe du sport, Monsef Zemarat, Salahdine, Ali Salahdine et également Mohamed Hamimi et également la rédaction arabophone pour toute cette saison. On espère être encore meilleur pour la rentrée, mais bien sûr, on le sera toujours présent pour le Sport Matin, Sport Soir. Merci beaucoup, Monsef.
2: Merci à vous, Hakim, reposez-vous bien, hein, et puis bonnes vacances à toutes et tous.
1: Merci à la réalisation également, et bon début de soirée et bonne continuation à l'écoute de médias.

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1: Martin Gibert avec vous, bonjour à tous. À la une, le roi Mohamed VI se félicite le roi Felipe VI pour le sacre de son équipe nationale en Coupe du Monde. Le souverain a exprimé ses félicitations au souverain d'Espagne, à travers lui au peuple espagnol ami. À la suite, bien sûr, de ce grand exploit sportif qui vient confirmer la forte présence du football espagnol à l'échelle mondiale. Le roi Mohamed VI a notamment tenu à saluer, je cite, la forte détermination et le haut esprit de compétitivité dont ont fait preuve les composantes de la jeune sélection nationale tout au long de ce championnat. La jeune sélection nationale qui vient d'ailleurs d'atterrir à Madrid. Les Espagnols sont rentrés chez eux avec la Coupe du Monde, attendue par des centaines de fans à l'aéroport. On le rappelle, ils se sont imposés hier soir face à une Argentine en perdition. L'Albi Céleste n'a cadré aucune frappe lors de cette finale. Malgré de nombreuses occasions pour la Rora, il a fallu attendre la prolongation pour voir Ferran Torres marquer le seul but de la rencontre. Kylian Mbappé reste toutefois le meilleur buteur de la compétition avec 10 réalisations. L'Espagne, toujours, qui cherche à réchauffer ses relations avec l'Algérie. Le Premier ministre espagnol Pedro Sanchez est à Alger aujourd'hui. Il a notamment déclaré devant la presse que ce déplacement a une importance particulière car Madrid considère l'Algérie non seulement comme un pays voisin mais aussi un partenaire stratégique. L'énergie sera d'ailleurs au centre des discussions puisque Pedro Sanchez a rappelé que l'Algérie est le premier fournisseur de gaz naturel de l'Espagne. Dans le reste de l'actualité, en Iran, les gardiens de la révolution estiment avoir infligé des destructions à plusieurs installations américaines. Selon un communiqué, des hangars de maintenance et de réparation de drones ont été frappés au Bahreïn. Des bases américaines ont été aussi visées au Koweït. Le pays, par ailleurs, fait état

de plusieurs attaques de missiles et de drones iraniens. Dans le même temps, les rebelles Houthis, alliés de Téhéran, mènent un blocus maritime sur l'Arabie Saoudite. Ils revendiquent le principe œil pour œil dans un communiqué de leur porte-parole militaire. Cette annonce fait suite à un échange entre les deux parties, un échange de tirs la semaine dernière entre les deux parties. Sur notre continent, plusieurs dizaines de disparus après le naufrage d'un navire au Nigeria. Pour le moment, 23 personnes sont secourues et saines et sauves selon les autorités. Le bilan des victimes reste toutefois encore à déterminer. La police fait état de 40 noyés, alors que l'Agence nationale des secours avance plutôt 5 morts et 20 personnes portées disparues. Et un dernier mot de sport, Rudy Garcia n'est plus le sélectionneur de la Belgique. Il vient de présenter sa démission alors que les Diables Rouges se sont fait sortir en quart de finale de la Coupe du Monde par l'Espagne. Le coach français a toutefois salué un excellent parcours. C'est la fin de cette synthèse. Merci de l'avoir suivi.

0: C'est avec un énorme plaisir que je vous retrouve sur Média pour On Fusionne, une heure à passer avec vous en musique, en vibration, coup de cœur et surtout On Fusionne, notre ami Adonor à la réalisation.
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0: Et on commence avec un peu de raï, Shabna Sarandirk, Amour, façon blues, une cover assez incroyable, une fusion inattendue et que l'on aime tout particulièrement. Et juste après, bien Idila qui également a le droit à son remix Shabi, il fallait y penser et c'est tout à fait réussi. Dernière danse façon Shabi, ça arrive dans quelques instants. Très bonne écoute à tous et bienvenue encore une fois sur Média pour On Fusionne, ça ne fait que commencer.

Indila, dernière danse façon Chabi, c'est ça aussi, on fusionne des pépites musicales, des coups de cœur et des fusions inattendues. Restez avec nous sur Média, tout de suite, il y a tout faire, Allah, allez, qui est des façons Afro House, très très jolie surprise, très belle fusion. Et juste après, Lala Tamar, Dak El Habib, en featuring avec Khadija, Lwerzazia, deux univers qui fusionnent à la perfection. Je vous laisse découvrir peut-être, on se dit à tout de suite.

Magnifique morceau, Lala Tamar Dek El Habib, en featuring avec Khadija El Welzazi, très bel hommage à la musique marocaine, dite populaire, et qui a été sublimée par eh bien, l'alliance de ces deux artistes hors pair. Tout de suite, Batman Nansak, façon remix électro, un peu afro, sur les bords, Shirin Abdel Wahab, et juste après, Hakim, un morceau solaire, estival comme on aime, Ahia Elbi, façon afro house. Très bonne écoute à tous, et puis on se retrouve dans quelques minutes pour la deuxième partie de On Fusionne.

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1: Martin Gibert avec vous, bonjour à tous. À la une, le roi Mohamed VI félicite le roi Felipe VI pour le sacre de son équipe nationale en Coupe du Monde. Le souverain a exprimé ses félicitations au souverain d'Espagne et à travers lui au peuple espagnol ami à la suite de ce grand exploit bien sûr sportif qui confirme la forte présence du football espagnol à l'échelle mondiale. Le roi Mohamed VI a notamment tenu à saluer, je cite, la forte détermination et le haut esprit de compétitivité dont ont fait preuve les composantes de la jeune sélection nationale tout au long de ce championnat. Au Moyen-Orient, les pays du Golfe sont toujours en première ligne dans le conflit irano-américain. Le Koweït dit faire face à de nouveaux tirs de missiles et de drones iraniens. Des explosions ont été entendues dans la ville de Koweït par des journalistes présents sur place. Les sirènes ont également retenti au Bahreïn, où des systèmes de navigation aérienne ont été pris pour cible, sans conséquences cependant sur le trafic aérien. Toujours dans la région, l'armée libanaise commence à prendre le contrôle des zones pilotes, annonce Washington. Une opération faite dans le cadre de l'accord entre Beyrouth et Tel Aviv qui vise le retrait des forces israéliennes ainsi que le désarmement du Hezbollah. Trois villages sont pour le moment sécurisés par l'armée libanaise. Sur notre continent, plusieurs dizaines de disparus après le naufrage d'un navire au Nigeria. Pour le moment, 23 personnes sont secourues et saines et sauves selon les autorités. Le bilan des victimes, cependant, reste encore à déterminer. La police fait état de 40 noyés, alors que l'Agence nationale des secours avance plutôt 5 morts et 20 personnes portées disparues. C'est un nouveau départ pour le Royaume-Uni. Andy Burnham a été officialisé nouveau Premier ministre ce matin. Il a notamment reçu les félicitations de son homologue canadien Mark Carney qui se réjouit d'une future collaboration. Andy Burnham a donc pris la parole ce matin. Il dit faire de la fin du sans-abrisme l'une de ses priorités. Il promet également un plan sur 10 ans pour redresser le pays et a affirmé son soutien à 100% pour le président ukrainien Volodymyr Zelensky. L'Ukraine, justement, qui aurait mené de nouveaux bombardements en Russie, selon le gouverneur de la région de Belgorod. 5 personnes sont mortes, dont un enfant après une frappe sur un autocar. 23 blessés sont aussi recensés par cette même source. La région de Moscou a été massivement ciblée cette nuit. Les autorités font état de plus de 400 drones ukrainiens. Et le bilan est lourd également en Ukraine. L'armée russe a fait au moins 8 morts à Odessa, à Dnipropetrovsk et à Donetsk. Et toujours en Espagne, et toujours en Europe, l'Espagne continue de se battre contre un important feu de forêt aux abords de Madrid. L'incendie s'est déclaré jeudi et a ravagé pour le moment 26 000 hectares. 1 200 personnes ont dû être évacuées selon les autorités alors qu'une nouvelle vague de chaleur est attendue dans le pays. C'est la fin de cette synthèse. Merci de l'avoir suivi. Tout de suite, retrouvez Amna dans On Fusionne.
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1: Restez avec nous sur Média, bienvenue à vous si vous venez de nous rejoindre. La deuxième partie de On Fusionne et on commence très fort avec Rossia qui s'amuse d'ailleurs avec l'intelligence artificielle pour nous proposer des fusions taillées sur mesure. Baba Mimoun, Bacha Hamou façon Afro House. Et juste après, Shawia Kwatini, Zedet Mabia de la Haïta façon fusion électro-rock. On commence très bien cette deuxième partie. A tout de suite sur Média.

Ah, et ta façon fusion, Shoyo, Kwasnium, Ouzadut, Mabia, restez avec nous sur Média en Fusion, ça se poursuit encore. Quelques petites minutes à passer ensemble à Abir Nehme, Bissaraha, et c'est remixé par l'excellentissime Hijazi, le DJ jordanien qui fait son petit bonhomme de chemin, et juste après, un peu d'amapiano avec ce morceau phare des années 80 du Rai, Yezina, Diriatei. Très bonne écoute à tous et à tout de suite.

Yasina Derilatei, façon Amapiano. Et on arrive à la fin de On Fusionne. C'est toujours un véritable plaisir que de vous accompagner. Merci également à notre ami Abdelnour à la réalisation dans quelques petites minutes à partir de 18h autour de l'Hassad. C'est dans quelques instants pour l'heure du Chehabi pur jus. Uthman Mouline qui a su réinventer à sa manière le Chehabi dans toute sa complexité, densité et diversité. Cache-coule Chehabi, c'est tout de suite. Très bonne écoute à tous. Et puis on se retrouve dès demain, sans faute, pour On Fusionne, même heure sur Média.

0: Bienvenue à toutes et à tous. Vous venez de nous rejoindre sur les ondes de Média 1 pour ce nouveau numéro du Carrefour de l'information. Salma avec vous au micro. Je suis ravie de vous accompagner sur nos ondes pour ce rendez-vous consacré à l'actualité et au sommaire du jour. On démarre avec l'image du jour, suivie par l'invité de la rédaction qui est aujourd'hui Richard Bonneville, ancien directeur scientifique du CNES, le Centre National d'Études Spatiales. Notre story éco sera consacrée aux retombées économiques du Mondial 2026. Nous laisserons place ensuite à notre chronique Trend, comme tous les lundis, et continuerons avec une minute pour comprendre qui va nous emmener en Irak, qui veut relancer le débat sur les eaux du Tigre et de l'Euphrate. Notre chronique d'actualité nous emmènera de son côté en France et nous conclurons avec notre magazine Sport Hebdo qui sera, sans grande surprise, sur la finale de la Coupe du Monde qui s'est jouée hier entre l'Espagne et l'Argentine. Voilà donc pour le sommaire du jour. Restez avec nous dans quelques instants, notre premier point sur l'actualité. Mais avant cela, un coup d'œil sur la météo de demain. En Afrique de l'Ouest, il fera 28 degrés à Abidjan et Lagos, 31 degrés à Dakar et Bamako avec des orages dispersés attendus à Bamako, 29 degrés à Conakry avec des averses l'après-midi ou encore 33 degrés à Ouagadougou avec des orages l'après-midi. En Afrique centrale, des orages sont prévus l'après-midi à Libreville où il fera 33 degrés, 28 degrés à Yaoundé avec des orages dispersés, également à Douala avec des orages dispersés et 28 degrés. Il fera 36 degrés à Tchamena, 31 degrés à Bangui avec des orages dispersés et 32 degrés à Kinshasa. Et en Afrique australe et de l'Est, prévoir 22 degrés à Johannesburg et à Addis Abeba et 25 degrés à Nairobi.
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2: Martin Gibert avec vous, bonjour à tous. À la une, le roi Mohamed VI félicite le roi Felipe VI pour le sacre de son équipe nationale en Coupe du Monde. Le souverain a exprimé ses félicitations au souverain d'Espagne et à travers lui au peuple espagnol ami. À la suite de ce grand exploit, bien sûr, sportif qui confirme la forte présence du football espagnol à l'échelle mondiale. Le roi Mohamed VI a notamment tenu à saluer, je cite, la forte détermination et le haut esprit de compétitivité dont ont fait preuve les composantes de la jeune sélection nationale tout au long de ce championnat. Au Moyen-Orient, les pays du Golfe sont toujours en première ligne dans le conflit irano-américain. Le Koweït dit faire face à de nouveaux tirs de missiles et de drones iraniens. Des explosions ont été entendues dans la ville de Koweït par des journalistes présents sur place. Les sirènes ont également retenti au Bahreïn où des systèmes de navigation aérienne ont été pris pour cible sans conséquences cependant sur le trafic aérien. Toujours dans la région, l'armée libanaise commence à prendre le contrôle des zones pilotes, annonce Washington. Une opération faite dans le cadre de l'accord entre Beyrouth et Tel Aviv qui vise le retrait des forces israéliennes ainsi que le désarmement du Hezbollah. Trois villages sont pour le moment sécurisés par l'armée libanaise. Sur notre continent, plusieurs dizaines de disparus après le naufrage d'un navire au Nigeria. Pour le moment, 23 personnes sont secourues et saines et sauves selon les autorités. Le bilan des victimes, cependant, reste encore à déterminer. La police fait état de 40 noyés, alors que l'Agence nationale des secours avance plutôt 5 morts et 20 personnes portées disparues. C'est un nouveau départ pour le Royaume-Uni. Andy Burnham a été officialisé nouveau Premier ministre ce matin. Il a notamment reçu les félicitations de son homologue canadien Mark Carney qui se réjouit d'une future collaboration. Andy Burnham a donc pris la parole ce matin. Il dit faire de la fin du sans-abrisme l'une de ses priorités. Il promet également un plan sur 10 ans pour redresser le pays et a affirmé son soutien à 100% pour le président ukrainien Volodymyr Zelensky. L'Ukraine, justement, qui aurait mené de nouveaux bombardements en Russie, selon le gouverneur de la région de Belgorod. 5 personnes sont mortes, dont un enfant après une frappe sur un autocar. 23 blessés sont aussi recensés par cette même source. La région de Moscou a été massivement ciblée cette nuit. Les autorités

autorités font état de plus de 400 drones ukrainiens. Et le bilan est lourd également en Ukraine. L'armée russe a fait au moins 8 morts à Odessa, à Dnipropetrovsk et à Donetsk. Et toujours en Espagne, et toujours en Europe, l'Espagne continue de se battre contre un important feu de forêt aux abords de Madrid. L'incendie s'est déclaré jeudi et a ravagé pour le moment 26 000 hectares. 1 200 personnes ont dû être évacuées selon les autorités, alors qu'une nouvelle vague de chaleur est attendue dans le pays. C'est la fin de cette synthèse. Merci de l'avoir suivi.

Et restez avec nous sur les ondes de Médias. Dans quelques instants, nous passerons à notre premier rendez-vous en ce carrefour de l'information, l'image du jour. Mais avant cela, écoutons ce titre.

0: Et on démarre tout de suite ce carrefour de l'information avec notre image du jour proposée aujourd'hui par Lina Tagui.
1: Et ce sont les chefs de la diplomatie qui font le déplacement pour cette 59e réunion ministérielle de l'ASEAN à Manille, capitale philippine. Premier déplacement officiel du secrétaire d'État américain en Asie. Marco Rubio doit donc rencontrer ses homologues d'Asie du Sud-Est, Vietnam, Thaïlande, Singapour, Malaisie, Indonésie ou encore Birmanie, pour ne citer que. Sont attendus également de grands partenaires mondiaux, dont la Russie.

0: et la Chine. C'est donc un grand rassemblement qui se déroule à partir de ce lundi aux Philippines, au cœur des discussions. Deux pays qui ne sont pas membres de l'ASEAN, mais qui perturbent fortement la région, les États-Unis et la Chine. Washington compte réaffirmer son engagement pour, je cite, « un espace indo-pacifique libre et ouvert ». Comprenez, les États-Unis veulent faire contrepoids à la Chine dans la région. Mais la présence de Marco Rubio à ce sommet de l'ASEAN permettra aussi de préparer des négociations de haut niveau pour le prochain sommet Trump Xi Jinping, un sommet qui doit se dérouler le 24 septembre prochain à Washington. Sera également au menu du jour la sécurité en mer de Chine méridionale, 10 ans après un arbitrage international qui avait invalidé les revendications territoriales de Pékin dans ce bras de mer. Et puis, c'est inévitable, la crise énergétique au Moyen-Orient et ses répercussions seront abordées lors de cette réunion. Les tensions autour de l'Iran et du détroit d'Ormuz pèsent énormément sur les pays asiatiques, surtout ceux qui ne sont pas producteurs de pétrole et qui sont donc très dépendants du détroit d'Ormuz pour leurs hydrocarbures. Alors même s'il s'agit d'une réunion régionale, l'ASEAN pour les pays d'Asie du Sud-Est, eh bien, cette réunion, ce sommet, prend des couleurs de réunion internationale.
1: Le carrefour de l'information continue toujours sur les ondes de Média 1 et notre invité de la rédaction est aujourd'hui Richard Bonneville, ancien directeur scientifique du CNES, le Centre National d'Études Spatiales. Avec lui, nous allons parler du futur vol spatial habité, la conquête de l'espace à l'occasion de la Journée mondiale de la Lune. Il est au micro de Sophie Volatier.
2: Qu'est-ce que c'est au juste la Lune ? Au-delà des déclarations triomphalistes, est-il scientifiquement possible de l'habiter ? Plus généralement, qu'est-ce qu'elle dit de nous, cette course effrénée à la Lune ? Pour en parler, nous sommes ce midi avec Richard Bonneville. Bonjour.
3: Bonjour.
2: Merci d'avoir accepté notre invitation. Vous êtes physicien, ancien directeur scientifique au Centre National d'Études Spatiales Français, le CNES. Première question pour poser les jalons de notre entretien. Quand on parle de la Lune, de quoi parle-t-on ? De quoi est composée la Lune, en fait ?
3: Eh bien, la Lune est le résultat, c'est la théorie la plus généralement admise, le résultat d'un impact géant qui a eu lieu au tout début de l'histoire du système solaire, disons il y a 4,5 milliards d'années, entre la proto-Terre, enfin ce qu'allait être la Terre, et un corps de la taille de Mars. À l'époque, le système solaire, c'était une espèce de billard où des objets de tailles diverses allaient dans tous les sens et s'entrechoquaient. Donc, le reste, cet impacteur a fusionné avec le centre de la Terre qui était actuellement alors une boule de magma. Et les déchets, en quelque sorte, de cet impact se sont mis en orbite, se sont rassemblés progressivement pour donner naissance à la Lune.
2: Alors, une start-up américaine, on en parlait dans l'introduction, on l'esquissait dans l'introduction, une start-up américaine envisage de créer un hôtel de luxe sur la Lune avec des séjours d'une dizaine de jours et qui, accessoirement, coûterait plusieurs millions de dollars. Est-ce que c'est possible, ça, scientifiquement, physiquement ?
3: Scientifiquement, bon, d'abord, est-ce qu'on peut se poser sur la Lune et y vivre ? La réponse, c'est l'idée des Américains, des Chinois, etc., c'est de construire une base lunaire. Une base lunaire, c'est quelque chose qui ressemblera à ce qui est aujourd'hui l'Antarctique, c'est-à-dire il y a quelques personnes qui viennent y faire des séjours, ils sont renouvelés périodiquement, et ils ont des activités à caractère scientifique et technique, mais il n'y a pas d'hôtel en Antarctique. Donc ça me paraît du pipeau, pour dire les choses crûment.
2: Dans un article publié sur votre blog, et ça je pense que c'est dans la continuité de ce qu'on est en train de dire, vous écrivez à propos des vols dans l'espace, et je vous cite, « les motivations politiques et médiatiques constituent l'objectif principal. Il s'agit pour un pays de montrer son savoir-faire et de gonfler la fierté nationale. La Lune est devenue un autre champ de bataille entre les États-Unis et la Chine. En 2019, Pékin a réussi son premier alunissage. Est-ce que vous pouvez revenir pour nous, Richard Bonneville, sur le programme d'exploration l'exploration lunaire chinois. En quoi est-ce qu'il consiste et en quoi est-ce qu'il veut concurrencer celui des États-Unis ?
3: Alors, la Chine a réussi des missions d'atterrissage lunaire et de retour d'échantillons lunaires automatiques, c'est-à-dire sans présence humaine, en particulier sur la face cachée de la Lune, ce qui est quelque chose de nouveau. Et les Chinois envisagent de poser des taïkonautes, c'est le nom, sur la Lune dans les années qui viennent. Et donc il y a une concurrence effectivement avec les États-Unis, mais la situation est très différente de ce qu'elle était à l'époque de la guerre froide, ne serait-ce que parce qu'aujourd'hui, les économies des uns et des autres sont profondément interconnectées, ce qui n'était pas le cas dans les années 60.
2: Et alors, en quoi est-ce que c'est différent par rapport à la guerre froide ? Qu'est-ce qui change, en fait ?
3: Bon, il y a toujours le fait de vouloir être le premier à avoir mis un pied sur la Lune. Hein. Bon, on n'y est pas allé depuis 60 ans, comme vous le rappeliez dans l'introduction. Ça a l'air beaucoup plus difficile aujourd'hui, je pense aux Américains, de le faire qu'à l'époque des programmes Apollo, probablement parce que à l'époque des programmes Apollo, le robinet financier coulait à flot, ce qui n'est plus le cas aujourd'hui, et parce qu'on était prêt à prendre des risques qu'on n'est plus prêt à prendre aujourd'hui.
2: Je vous en prie, allez-y.
3: Non, je vous écoute.
2: Alors, de leur côté, les États-Unis prévoient un retour sur la Lune en 2028. Le calendrier a été progressivement repoussé. Est-ce que c'est ça aussi ce dont vous nous parlez, ce robinet financier qui est beaucoup plus limité, comme qui dirait, que pendant la guerre froide ? Est-ce que c'est de ça aussi dont il est question ?
3: Le robinet financier, effectivement, est beaucoup plus contraint. Il y a aussi le fait que les États-Unis veulent faire, pour des raisons diverses, font appel non plus seulement à la NASA, organisme d'État, mais également veulent faire appel à des entreprises privées, comme le SpaceX d'Elon Musk ou l'entreprise de Jeff Bezos, pour développer des éléments de ce programme lunaire. Et le résultat, c'est que l'architecture du programme est extrêmement complexe. Et évidemment, un retard sur un élément du programme met en retard la totalité du programme. Pour vous dire ce que, crûment les choses, je pense que le programme lunaire américain actuel est mal fichu. C'est extrêmement complexe, avec ses multiples lancements, ses ravitaillements en orbite, etc. Apollo était très simple. On allait sur la Lune, on se mettait en orbite autour de la Lune, il y a un module qui descendait, qui remontait et qui revenait vers la Terre. L'architecture du programme actuel, du programme Artemis, est beaucoup plus compliquée.
2: Alors, vous parliez tout à l'heure au sujet du programme chinois, vous disiez que les Chinois ont réussi à aller sur la face cachée de la Lune. Qu'est-ce que c'est en fait la face cachée de la Lune et en quoi est-ce que c'est une première ?
3: Alors, la Lune, la particularité de la Lune, c'est bien connu, hein, il suffit de regarder dehors. La Lune présente toujours la même face à la Terre. Pourquoi ? Parce que lorsqu'elle tourne sur elle-même, elle tourne sur elle-même et elle tourne autour de la Terre. Or, elle met exactement le même temps pour faire un tour sur elle-même et pour faire un tour autour de la Terre. Le résultat est qu'on voit toujours le même côté de la Lune. C'est plus difficile de se poser sur la face cachée parce que c'est plus difficile de communiquer avec la face cachée puisqu'évidemment, il y a un obstacle entre un vaisseau spatial qui est sur la face cachée et nous, puisqu'il y a l'obstacle de la Lune entre les deux. Donc, l'atterrissage doit se faire de façon totalement automatique.
2: D'accord. Mais alors, est-ce qu'on a intérêt à encore envoyer des hommes et des femmes sur la Lune, Richard Bonneville ? Parce que vous nous décrivez des programmes qui sont quand même assez coûteux, assez complexes. Est-ce qu'on a intérêt encore à envoyer des gens sur la Lune ?
3: Alors, la question est plus généralement celle du vol habité dans son ensemble. Est-ce que c'est intéressant d'envoyer des hommes dans l'espace ? L'espace, le milieu spatial, est un milieu particulièrement hostile. Sur Terre, on essaie autant que possible d'empêcher

0: dire qu'avec les progrès de la robotique et de l'intelligence artificielle, et là on n'a encore rien vu, on n'en est qu'au début, et c'est le pire ou le meilleur est encore à venir, ça sera de moins en moins pertinent d'envoyer des gens dans l'espace. En plus, comme vous l'avez dit, ça coûte horriblement cher. Prenez l'exemple de Mars. On sait énormément de choses sur Mars grâce à des robots qui arpentent actuellement la surface de Mars. Et la possibilité d'un homme sur Mars, je suppose, dans un délai indéfini, à des coûts extraordinaires, on en est très loin. Et pour quel bénéfice, c'est pas clair. Je pense que le vol spatial habité, c'est en quelque sorte une impasse.
1: Et alors, je rebondis sur ce que vous disiez. En quoi est-ce que le développement de l'intelligence artificielle va rendre de moins en moins, oui, de moins en moins pertinent ces vols habités dont vous nous parlez?
0: On dit que l'astronaute ou le cosmonaute ou le taïkonaute peut faire des actions que le robot ne peut pas faire. En fait, si le robot a suffisamment d'intelligence embarquée, il pourra tout à fait faire ce que fait le cosmonaute, par exemple, choisir le bon échantillon pour ramasser des échantillons de roches. Et évidemment, le coût d'une expérience, d'une exploration robotique sera incomparablement inférieur à ce que coûterait une exploration habitée, surtout, bon, on parle de la Lune, mais une expédition vers Mars, ce serait incomparablement plus coûteux qu'une expédition vers la Lune. À supposer même que ce soit physiquement faisable, il n'est pas encore gagné.
1: J'aimerais qu'on parle à présent du coût environnemental de ces vols habités. Ce sont des vols qui sont particulièrement polluants, Richard Bonneville.
0: Oui, c'est très polluant. Bon, ceci dit, il n'y en a pas beaucoup, heureusement. Je serais beaucoup plus critique vers certains projets ou certaines entreprises qui font ce qu'on appelle du tourisme spatial, qui permet à des gens extrêmement riches de se faire plaisir en s'envoyant en l'air, au sens propre, hein. Un lancement du Falcon 9 de SpaceX. Produit autant de gaz carbonique qu'un Français pendant un an. Hein. Donc ça, c'est. Je dirais même que c'est indécent, ce qu'on appelle le tourisme spatial.
1: Et enfin, une dernière question. Qu'est-ce que ça dit de nous, à votre avis, Richard Bonneville, cette course effrénée à la Lune, cette envie de projet faramineux, tant sur un plan économique que sur un plan environnemental dont on parle dans cet entretien? Qu'est-ce que ça dit, à votre avis, de notre société, de l'humain en général?
0: Je pense c'est une question de priorité, hein. Il y a beaucoup de choses à faire sur cette planète. Et le spatial coûte très très cher. Et le vol habité coûte extraordinairement cher. Donc je pense que c'est un gaspillage de ressources considérables qui serait beaucoup mieux utilisé pour résoudre les problèmes qu'on a sur Terre. Je sais qu'il y a certains illuminés comme Monsieur Musk qui disent que Mars, par exemple, servira de refuge lorsque la Terre sera devenue inhabitable. Mais je pense qu'une partie modeste des fonds qu'on consacrerait à la conquête de Mars servirait utilement à rendre notre planète beaucoup plus habitable.
1: Merci beaucoup, Richard Bonneville, d'avoir été avec nous. Je rappelle que vous êtes physicien, ancien directeur scientifique au Centre national d'études spatiales français, le CNES.
0: Je vous remercie.

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1: Bonsoir à tous. À la une ce lundi, le roi Mohamed VI a reçu aujourd'hui le wali de la Banque Al-Maghrib. L'occasion de présenter le bilan de la Banque Centrale pour l'année 2025. On en parle dès le début de ce journal. Les bombardements s'intensifient encore entre l'Ukraine et la Russie. Le Botswana, de son côté, dénonce le recrutement forcé de ses ressortissants par l'armée russe. Et nous parlerons sport, bien sûr, avec le Maroc qui grimpe dans le classement FIFA. Les Lions de l'Atlas prennent la 6e place après un beau parcours en Coupe du Monde. On le disait, le roi Mohamed VI et le prince héritier Moulay Al-Hassan ont reçu aujourd'hui le wali de la Banque Al-Maghrib, Abdelatif Jouari. La rencontre s'est déroulée au Palais Royal à Tétouan. Bonjour Mounia Belarbi.
2: Bonjour Martin.
1: Alors le wali a présenté le rapport annuel de la Banque Centrale sur la situation économique, monétaire et financière de 2025.
2: Oui, avec tout d'abord une donnée positive, malgré un contexte international plus qu'incertain. L'économie nationale a poursuivi son amélioration en 2025. Avec une croissance de 4,9%, soutenue notamment par l'effort important en matière d'investissement. Même si l'inflation, elle, est restée modérée à 0,8% en moyenne. Le raffermissement de la croissance a bien permis d'augmenter les créations d'emplois, mais cela n'a pas suffi à fléchir la courbe du chômage, qui est restée à 13%. Et de fait, selon le wali de Banque Al-Maghrib, si l'élan que connaît l'économie nationale se poursuit, il faut une meilleure répartition de ses retombées. Le wali qui a souligné un décalage entre les performances économiques et le ressenti des citoyens. Un décalage qui, selon lui, s'explique principalement par le fait que l'emploi ne se soit pas encore suffisamment amélioré, par le fait également du niveau des inégalités sociales qui demeurent.
1: Merci beaucoup Mounia Belarbi. Sur notre continent, toujours, la CEDEAO a acté hier la signature de l'accord intergouvernemental encadrant le développement du gazoduc africain atlantique Nigeria-Maroc. La cérémonie de signature s'est déroulée en Sierra Leone. Ce projet de gazoduc est initié par le roi Mohamed VI. Il devrait permettre d'assurer l'approvisionnement stable et durable de l'Afrique atlantique et de l'Europe en gaz naturel. Dans le reste de l'actualité, 9e jour consécutif de bombardements entre l'Iran et les États-Unis. Un officier iranien est mort lors d'une frappe

0: américaine à Tabriz. De leur côté, les gardiens de la Révolution estiment avoir infligé des destructions à plusieurs installations américaines. Selon un communiqué, des hangars de maintenance et de réparation de drones ont été frappés au Bahreïn. Des bases américaines ont aussi été visées au Koweït. Le pays, par ailleurs, fait état de plusieurs attaques de missiles et de drones iraniens cet après-midi. Toujours dans la région, les rebelles Houthis au Yémen ont mis en place un blocus maritime contre l'Arabie Saoudite. Une opération réciproque, selon le communiqué du groupe rebelle. Cette annonce intervient après un échange de tirs entre les deux camps la semaine dernière. L'ONU met en garde contre un risque d'escalade régionale encore plus grande. C'est un nouveau départ pour le Royaume-Uni. Andy Burnham a été officialisé nouveau Premier ministre ce matin. Il a notamment reçu les félicitations de son homologue canadien Mark Carney, qui se réjouit d'une future collaboration. Andy Burnham a donc pris la parole ce matin et dit faire de la fin du sans-abrisme l'une de ses priorités. Il promet également un plan sur 10 ans pour redresser le pays et a affirmé son soutien à 100% pour le président ukrainien Volodymyr Zelensky. L'Ukraine, justement, qui aurait mené de nouveaux bombardements en Russie, selon le gouverneur de la région de Belgorod. 5 personnes sont mortes, dont un enfant, après une frappe sur un autocar. 23 blessés sont aussi recensés par cette même source. La région de Moscou a été massivement ciblée cette nuit. Les autorités font état de plus de 400 drones ukrainiens. Le bilan est lourd également en Ukraine. L'armée russe a fait au moins 8 morts à Odessa, Dnipropetrovsk et Donetsk. Et c'est dans ce contexte que le Botswana dénonce le recrutement de ses ressortissants par l'armée russe. Selon le gouvernement, plusieurs d'entre eux se font piéger par de fausses offres d'emploi avant d'être envoyés sur le front en Ukraine. Le ministère botswanais des Relations internationales dit recevoir des appels de détresse de citoyens déjà déployés sur le front. Écoutez à ce sujet Vera Grandseva, les politologues spécialistes de la Russie et professeurs à Sciences Po Paris.
1: On sait que le régime de Poutine vise les pays en développement en Asie et en Afrique. Ils cherchent de recruter là-bas les soldats parce qu'ils savent que là-bas les citoyens peuvent être attirés par les offres en Russie sans savoir qu'ils seront envoyés au front. Ce qui est nouveau dans cette situation en Botswana, que les gouvernements locaux commencent à prendre conscience aussi de l'échelle de ce problème. Ça veut dire que ce n'est pas des cas isolés, ce n'est pas une des personnes, ça peut être plusieurs dizaines de personnes. Et bien évidemment que leurs familles ne sont pas très contentes de cette situation. Ils veulent sauver leur fils, leur père. Ils s'adressent au gouvernement. Et le gouvernement commence à entreprendre des pas diplomatiques pour minimum attirer l'attention à ce problème et quand même demander des comptes au gouvernement russe qui utilise les citoyens des pays du sud global comme la chair à canon, finalement, pour mener une guerre impérialiste, coloniale, en fait, en Ukraine.
0: Des propos recueillis par Éline Roussel. Et on va désormais ouvrir une page sportive avec Moncef Zamrad qui vient de nous rejoindre en studio. Bonjour Moncef.
2: Eh bien bonjour Martin, bonjour à toutes et tous.
0: Et avant de vous laisser la parole Moncef, je tiens à préciser que le roi Mohamed VI félicite le roi Felipe VI pour le sacre de son équipe nationale en Coupe du Monde. Le souverain a exprimé ses félicitations au souverain d'Espagne et à travers lui au peuple espagnol ami. À la suite bien sûr de ce grand exploit sportif qui vient confirmer la forte présence du football espagnol à l'échelle mondiale, le roi Mohamed VI a notamment tenu à saluer, je cite, la forte détermination et le haut esprit de compétitivité dont ont fait preuve les composants de la jeune sélection nationale tout au long de ce championnat. Il y a une autre équipe qui a fait un très beau parcours en Coupe du Monde, ce sont bien sûr les Lions de l'Atlas, le Maroc qui continue de grimper dans le classement FIFA, Moncef.
2: Effectivement, la FIFA qui a publié, Martin, ce lundi, son dernier classement mondial des équipes nationales à l'issue de la Coupe du Monde 2026. Le Maroc conserve sa place parmi les meilleures sélections du monde en grimpant à la 6e place mondiale avec 1803,99 points. La Fédération Royale Marocaine de Football commente cette progression, expliquant, je cite, que c'est le fruit des excellentes performance des Lions d'Atlas lors de la phase finale de la Coupe du Monde, où ils ont réalisé un parcours remarquable et rivalisé avec les plus grandes nations du football, avant d'être éliminés en quart de finale. Fin de citation. Dans le précédent classement publié par la FIFA le 11 juin 2026, le Maroc occupait la 7e place mondiale avec 1755 points. En conclusion, le Maroc a gagné une place et ajouté 48,99 points à son actif. C'est l'Espagne désormais qui se hisse à la première place du classement général. Et puis, les Lions de l'Atlas intensifient leur préparation avant le début de la Coupe d'Afrique des Nations. Les joueuses de Jorge Vilda sont en ce moment même en train de s'entraîner sur la pelouse du stade Perjego, enceinte dans laquelle le Maroc affrontera demain le Cap-Vert en match amical. Cette séance est

0: est ouverte aux médias pour les 15 premières minutes.
1: Et autre annonce faite aujourd'hui, celle de la Confédération africaine de football. Après cette Coupe du Monde, l'heure est au bilan pour notre continent.
0: Le président de la Confédération africaine de football, Patrice Motsepe, qui tiendra une conférence de presse ce mercredi 22 juillet à 11h heure de Rabat, à Johannesburg, en Afrique du Sud. Docteur Patrice Motsepe s'adressera aux médias pour aborder plusieurs sujets d'actualité concernant la CAF et le football africain. C'est une annonce de la CAF dans son communiqué. Le dirigeant sud-africain reviendra notamment sur les performances des 10 sélections africaines engagées lors de cette Coupe du Monde 2026, tout en évoquant les derniers développements au sein de la Confédération. La meilleure performance des 10 représentants continentaux est à mettre au crédit des Lions d'Atlas qui ont atteint les quarts de finale de la compétition face à la France. Par ailleurs, Motsepe pourrait faire une annonce importante lors de cette conférence, notamment au sujet du changement de format de la Ligue des Champions et de la Coupe de la CAF, souhaité d'ailleurs par de nombreuses associations membres de la Confédération africaine de football.
1: Et on continue à parler de la Coupe du Monde puisque l'Espagne de retour à la maison est accueillie en héros à Madrid.
0: Les champions du monde sont de retour à la maison au lendemain de leur sacre face à l'Argentine. En finale de la Coupe du Monde, les joueurs de la Roja ont atterri ce lundi à l'aéroport Adolfo Suarez à Madrid où les attendait déjà une foule en effervescence. Leur avion abordant un drapeau espagnol au-dessus du cockpit s'est posé à la mi-journée sous haute sécurité. Les premières à descendre ont été le sélectionneur Luis de la Fuente, le capitaine Rodri, médaille autour du cou et trophée de la Coupe du Monde entre les mains, ainsi que le président de la Fédération espagnole, Rafael Luzan. Face aux joueurs, le souverain espagnol d'ailleurs, qui les a reçus au palier, a salué un succès qui dépasse le cadre du football. Quand notre sélection joue, nous jouons tous. Quand vous avez gagné, vous l'avez fait pour toute l'Espagne, a-t-il déclaré, remerciant la Roja pour ce deuxième sacre mondial. La fête devrait ensuite se poursuivre dans les rues à Madrid, à bord d'un bus à Imperial. Les champions du monde vont entamer une grande parade jusqu'à la place des Cibeles, où des dizaines de milliers de supporters seront réunis pour célébrer leur héros et écrire avec eux une nouvelle page de l'histoire du football espagnol. Et puis mondial toujours, clap de fin pour Rudy Garcia, comme Didier Deschamps, qui est resté 14 ans à la tête de l'équipe de France. L'entraîneur français qui dirigeait la Belgique à la Coupe du Monde va quitter son poste de sélectionneur. Son contrat, qui expire le 31 juillet, ne sera pas prolongé. A contrario, c'est un autre qui est en train de triompher. On parle bien sûr de Luis de la Fuente, le sélectionneur espagnol. Plusieurs louanges tombent depuis hier soir. Un commentaire de Nicolas Villas, notre consultant pour le football européen.
2: Il est arrivé dans un contexte qui était assez compliqué et il a tout gagné, quoi. Et comme il l'a dit avant la finale, il donnerait n'importe quoi pour atteindre une finale chaque année, même s'il la gagne pas. Parce que le plus important, c'est pas de gagner. Il y en a qu'un qui gagne. Et c'est pas forcé. Il y en a pas qu'un qui peut avoir raison, quoi. Donc moi, je dis bravo à nos frères espagnols. Et franchement, moi, je trouve ça cool parce que c'est le jeu qui a gagné. Surtout, c'est le collectif qui a gagné. Le jeu, on peut tous jouer, même défensif, ça reste un jeu. Mais quand le collectif gagne et gagne comme ça, il n'y a rien à dire, quoi.
1: Et dans le reste de l'actualité, les participants à Quest Dakar, un raid en véhicule hybride reliant Casablanca à Dakar, ont fait escale hier à Darla.
0: À Darla, où les participants ont rencontré les élèves de l'école de la deuxième chance dédiée au métier du sport, portée par Thibaut Africa, au programme Échange activités sportives et ateliers autour du sport automobile et de projets éducatifs. Pour Tribu Africa, cette étape à Darla met en avant le rôle du sport comme levier d'éducation, d'inclusion sociale et de développement des compétences, tout en véhiculant les valeurs de solidarité, de partage anime cette initiative. Et c'est une triste information avec laquelle nous venons clôturer ce journal. Le football anglais pleure une légende. Kevin Keegan est mort à l'âge de 75 ans. L'ancien joueur de Liverpool et sélectionneur de l'Angleterre est décédé d'un cancer de stade 4 après plusieurs mois de lutte contre la maladie.
1: Merci beaucoup Monsef Zamrat. C'est ainsi que s'achève ce carrefour d'informations. Merci de l'avoir suivi. Très bonne suite des programmes sur Média.

Et restez avec nous surtout sur les ondes de Média. Le carrefour de l'information revient dans quelques minutes avec notre story éco. Ce sera juste après ce son.

0: Le carrefour de l'information continue toujours sur les ondes de médias et tout de suite on va vous parler sport et économie avec notre story éco qui va revenir sur les retombées économiques de ce mondial 2026 en compagnie de Oumar Baldé.
1: On ne pouvait pas ne pas en parler, hein, Oumar.
2: C'est après l'actualité.
1: Après cette victoire de l'Espagne, on va revenir ce matin sur les retombées économiques de ce mondial 2026. C'est une Coupe du Monde, Oumar, qui a fait exploser pas mal de chiffres.
2: C'est le mondial de tous les records. 3,6 millions de spectateurs dans les stades.

0: C'est un record et c'est aussi un record de plus de 13 milliards de dollars de revenus pour la FIFA. La FIFA qui tire pleinement son épingle du jeu grâce justement à la billetterie, au sponsoring et aux droits télé, entre autres sources de business lors de ce mondial. Il reste à mesurer désormais l'impact réel pour les villes et les pays hôtes. En tout cas, l'administration Trump et la FIFA considèrent déjà ce mondial comme le plus grand événement sportif planétaire jamais organisé. Vous l'aurez bien compris, j'ai ouvert et fermé les guillemets, et bien tout ceci. Donc, l'autre enseignement à tirer de ce mondial et de ces 39 jours de compétition footballistique est que les fans, surtout la clientèle entreprise, eh bien les fans sont prêts à débourser des sommes astronomiques pour s'acheter des billets et assister aux grands événements. Quoi de plus normal dans un monde tellement tourmenté?
1: Au-delà de l'aspect sportif, Omar, quels sont les gains pour les sélections impliquées, y compris évidemment le Maroc?
0: Les équipes qualifiées se sont partagées une enveloppe record de 727 millions de dollars. Le vainqueur, l'Espagne, repart avec un jackpot de 50 millions contre 33 millions pour le finaliste malheureux, à savoir l'Argentine. S'agissant du Maroc, et bien qu'éliminé en quart de finale, l'équipe marocaine empoche 19 millions de dollars en plus de la prime de participation de 9 millions. Mais sur le plan économique, ici, dans le Royaume, certaines estimations parlent de près de 2 à 3,2 milliards de dirhams d'impact économique global qui auraient été générés par ce mondial, et ceci entre donc ces primes, mais aussi les ventes de maillots ou encore les activités dans les cafés et restaurants qui ont connu un certain boom durant ce mondial.
1: Oui, c'est sûr, hein, ça favorise la consommation. Alors, selon vous, Omar, le Maroc doit désormais mettre le cap sur 2030 en se préparant d'ores et déjà, et notamment à la bataille de la visibilité.
0: Oui. Au-delà de réussir une co-organisation parfaite, le pari de la visibilité est en effet le véritable défi pour le Royaume en 2030, car avec ce mondial 2026, eh bien, il s'est dégagé l'impression que l'événement s'est déroulé presque uniquement aux États-Unis. Le Canada et le Mexique sont restés quasi invisibles. C'est un fait à considérer donc dès à présent, afin d'éviter de jouer les seconds rôles en 2030. Face aux partenaires espagnols et portugais. Ce n'est pas un bras de fer, bien évidemment, mais une approche intelligente à dérouler dès à présent, il le faut pour joindre donc l'utile à l'agréable en 2030, surtout pour un pays aussi touristique que le Maroc.

0: Restez avec nous sur les ondes de Midi 1 dans quelques instants, le journal de 19h, mais avant cela, la météo. En Afrique de l'Ouest, il fera 28 degrés à Abidjan et Lagos, 31 degrés à Dakar et Bamako avec des orages dispersés attendus à Bamako, 29 degrés à Conakry avec des averses l'après-midi ou encore 33 degrés à Ouagadougou avec des orages l'après-midi. En Afrique centrale, des orages sont prévus l'après-midi à Libreville où il fera 33 degrés, 28 degrés à Yaoundé avec des orages dispersés, également à Douala avec des orages dispersés et 28 degrés. Il fera 36 degrés à Tchamena, 31 degrés à Bangui avec des orages dispersés et 32 degrés à Kinshasa. Et en Afrique australe et de l'Est, prévoir 22 degrés à Johannesburg et à Addis Abeba et 25 degrés à Nairobi.
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2: Bonsoir à tous. À la une ce lundi, le roi Mohamed VI a reçu aujourd'hui le Wali de la Banque Al-Maghrib. L'occasion de présenter le bilan de la Banque Centrale pour l'année 2025. On en parle dès le début de ce journal. Les bombardements s'intensifient encore entre l'Ukraine et la Russie. Le Botswana, de son côté, dénonce le recrutement forcé de ses ressortissants par l'armée russe. Et nous parlerons sport, bien sûr, avec le Maroc qui grimpe dans le classement FIFA. Les Lions de l'Atlas prennent la 6e place après un beau parcours en Coupe du Monde. On le disait, le roi Mohamed VI et le prince héritier Moulay Al-Hassan ont reçu aujourd'hui le Wali de la Banque Al-Maghrib, Abdelatif Jouari. La rencontre s'est déroulée au Palais Royal à Tétouan. Bonjour Mounia Belarbi.
3: Bonjour Martin.
2: Alors le Wali a présenté le rapport annuel de la Banque Centrale sur la situation économique, monétaire et financière de 2025.
3: Oui, avec tout d'abord une donnée positive, malgré un contexte international plus qu'incertain, l'économie nationale a poursuivi son amélioration en 2025 avec une croissance de 4,9%, soutenue notamment par l'effort important en matière d'investissement. Même si l'inflation, elle, est restée modérée à 0,8% en moyenne. Le raffermissement de la croissance a bien permis d'augmenter les créations d'emplois, mais cela n'a pas suffi à fléchir la courbe du chômage qui est restée à 13%. Et de fait, selon le Wali de Banque Al-Maghrib, si l'élan que connaît l'économie nationale se poursuit, il faut une meilleure répartition de ses retombées. Le Wali qui a souligné un décalage entre les performances économiques et le ressenti des citoyens. Un décalage qui, selon lui, s'explique principalement par le fait que l'emploi ne se soit pas encore suffisamment amélioré, par le fait également du niveau des inégalités sociales qui demeurent.
2: Merci beaucoup Mounia Belarbi. Sur notre continent toujours, la CEDEAO a acté hier la signature de l'accord intergouvernemental encadrant le développement du gazoduc africain Atlantique Nigeria-Maroc. La cérémonie de signature s'est déroulée en Sierra Leone. Ce projet de gazoduc est initié par le roi Mohamed VI. Il devrait permettre d'assurer l'approvisionnement stable et durable de l'Afrique Atlantique et de l'Europe en gaz naturel. Dans le reste de l'actualité, 9e jour consécutif de bombardements entre l'Iran et les États-Unis. Un officier iranien est mort lors d'une frappe américaine à Tabriz. De leur côté, les gardiens de la Révolution estiment avoir infligé des destructions à plusieurs installations américaines. Selon un communiqué, des hangars de maintenance et de réparation de drones ont été frappés au Bahreïn. Des bases américaines ont aussi été visées au Koweït. Le pays, par ailleurs, fait état de plusieurs attaques de missiles et de drones iraniens cet après-midi. Toujours dans la région, les rebelles houthis au Yémen ont mis en place un blocus maritime contre l'Arabie Saoudite. Une

0: Opération réciproque, selon le communiqué du groupe rebelle. Cette annonce intervient après un échange de tirs entre les deux camps la semaine dernière. L'ONU met en garde contre un risque d'escalade régionale encore plus grande. C'est un nouveau départ pour le Royaume-Uni. Andy Burnham a été officialisé nouveau Premier ministre ce matin. Il a notamment reçu les félicitations de son homologue canadien Mark Carney, qui se réjouit d'une future collaboration. Andy Burnham a donc pris la parole ce matin. Il dit faire de la fin du sans-abrisme l'une de ses priorités. Il promet également un plan sur 10 ans pour redresser le pays et a affirmé son soutien à 100% pour le président ukrainien Volodymyr Zelensky. L'Ukraine, justement, qui aurait mené de nouveaux bombardements en Russie, selon le gouverneur de la région de Belgorod. 5 personnes sont mortes, dont un enfant, après une frappe sur un autocar. 23 blessés sont aussi recensés par cette même source. La région de Moscou a été massivement ciblée. Cette nuit, les autorités font état de plus de 400 drones ukrainiens. Le bilan est lourd également en Ukraine. L'armée russe a fait au moins 8 morts à Odessa, Dnipropetrovsk et Donetsk. Et c'est dans ce contexte que le Botswana dénonce le recrutement de ses ressortissants par l'armée. Selon le gouvernement, plusieurs d'entre eux se font piéger par de fausses offres d'emploi avant d'être envoyés sur le front en Ukraine. Le ministère botswanais de la Défense des Relations internationales. Le ministère botswanais des Relations internationales dit recevoir des appels de détresse de citoyens déjà déployés sur le front. Écoutez à ce sujet Vera Grandseva, les politologues spécialistes de la Russie et professeur à Sciences Po Paris.
1: On sait que le régime de Poutine vise les pays en développement en Asie et en Afrique. Ils cherchent de recruter là-bas les soldats parce qu'ils savent que là-bas les citoyens peuvent être attirés par les offres en Russie sans savoir qu'ils sont envoyés au front. Ce qui est nouveau dans cette situation en Botswana, c'est que les gouvernements locaux commencent à prendre conscience aussi de l'échelle de ce problème. Ça veut dire que ce n'est pas des cas isolés, ce n'est pas une des personnes, ça peut être plusieurs dizaines de personnes. Et bien évidemment que leurs familles ne sont pas très contentes de cette situation. Ils veulent sauver leur fils, leur père. Ils s'adressent au gouvernement. Et le gouvernement commence à entreprendre des pas diplomatiques pour minimum attirer l'attention à ce problème et quand même demander des comptes au gouvernement russe qui utilise les citoyens des pays du sud global comme la chair à canon, finalement, pour mener une guerre impérialiste, coloniale, en fait, en Ukraine.
0: Des propos recueillis par Éline Roussel. Et on va désormais ouvrir une page sportive avec Moncef Zamrad qui vient de nous rejoindre en studio. Bonjour Moncef.
2: Eh bien bonjour Martin, bonjour à toutes et tous.
0: Mais avant de vous laisser la parole Moncef, je tiens à préciser que le roi Mohamed VI félicite le roi Felipe VI pour le sacre de son équipe nationale en Coupe du Monde. Le souverain a exprimé ses félicitations au souverain d'Espagne et à travers lui au peuple espagnol ami. À la suite, bien sûr, de ce grand exploit sportif qui vient confirmer la forte présence du football espagnol à l'échelle mondiale, le roi Mohamed VI a notamment tenu à saluer, je cite, la forte détermination et le haut esprit de compétitivité dont ont fait preuve les composants de la jeune sélection nationale tout au long de ce championnat. Il y a une autre équipe qui a fait un très beau parcours en Coupe du Monde, ce sont bien sûr les Lions de l'Atlas, le Maroc qui continue de grimper dans le classement FIFA, Moncef.
2: Effectivement, les FIFA qui a publié, Martin, ce lundi, son dernier classement mondial des équipes nationales à l'issue de la Coupe du Monde 2026. Le Maroc conserve sa place parmi les meilleures sélections du monde en grimpant à la 6e place mondiale avec 1803,99 points. La Fédération Royale Marocaine de Football commente cette progression, expliquant, je cite, que c'est le fruit des excellentes performance des Lions d'Atlas lors de la phase finale de la Coupe du Monde, où ils ont réalisé un parcours remarquable et rivalisé avec les plus grandes nations du football, avant d'être éliminés en quart de finale. Fin de citation. Dans le précédent classement publié par la FIFA le 11 juin 2026, le Maroc occupait la 7e place mondiale avec 1755 points. En conclusion, le Maroc a gagné une place et ajouté 48,99 points à son actif. C'est l'Espagne désormais qui se hisse à la première place du classement général. Et puis, les Lions de l'Atlas intensifient leur préparation avant le début de la Coupe d'Afrique des Nations. Les joueuses de Jorge Vilda sont en ce moment même en train de s'entraîner sur la pelouse du stade Perjego, enceinte dans laquelle le Maroc affrontera demain le Cap-Vert en match amical. Cette séance était ouverte aux médias pour les 15 premières minutes.
0: Et autre annonce faite aujourd'hui, celle de la Confédération africaine de football. Après cette Coupe du Monde, l'heure est au bilan pour notre continent.
2: Le président de la Confédération africaine de football, Patrice Motsepe, qui tiendra une conférence de presse ce mercredi 22 juillet à 11h de Rabat à Johannesburg en Afrique du Sud. Dr Patrice Motsepe s'adressera aux médias pour aborder plusieurs sujets d'actualité concernant la CAF et le football africain. C'est une annonce bien de la CAF dans

0: son communiqué, le dirigeant sud-africain reviendra notamment sur les performances des 10 sélections africaines engagées lors de cette Coupe du Monde 2026, tout en évoquant les derniers développements au sein de la Confédération. La meilleure performance des 10 représentants continentaux est à mettre au crédit des Lions d'Atlas qui ont atteint les quarts de finale de la compétition face à la France. Par ailleurs, Maud CP pourrait faire une annonce importante lors de cette conférence, notamment au sujet du changement de format de la Ligue des Champions et de la Coupe de la CAF, souhaité d'ailleurs par de nombreuses associations membres de la Confédération africaine de football.
1: Et on continue à parler de la Coupe du Monde puisque l'Espagne, de retour à la maison, est accueillie en héros à Madrid.
0: Les champions du monde sont de retour à la maison au lendemain de leur sacre face à l'Argentine. En finale de la Coupe du Monde, les joueurs de la Roja ont atterri ce lundi à l'aéroport Adolfo Suarez à Madrid, où les attendait déjà une foule en effervescence. Leur avion abordant un drapeau espagnol au-dessus du cockpit s'est posé à la mi-journée sous haute sécurité. Les premières à descendre ont été le sélectionneur Luis de la Fuente, le capitaine Rodri, médaille autour du cou et trophée de la Coupe du Monde entre les mains, ainsi que le président de la Fédération espagnole, Rafael Luzan. Face aux joueurs, le souverain espagnol d'ailleurs, qui les a reçus au palais, a salué un succès qui dépasse le cadre du football. Quand notre sélection joue, nous jouons tous. Quand vous avez gagné, vous l'avez fait pour toute l'Espagne, a-t-il déclaré, remerciant la Roja pour ce deuxième sacre mondial. La fête devrait ensuite se poursuivre dans les rues à Madrid, à bord d'un bus à Imperial. Les champions du monde vont entamer une grande parade jusqu'à la place des Cibeles, où des dizaines de milliers de supporters seront réunis pour célébrer leur héros et écrire avec eux une nouvelle page de l'histoire du football espagnol. Et puis mondial toujours, clap de fin pour Rudy Garcia comme Didier Deschamps, qui est resté 14 ans à la tête de l'équipe de France. L'entraîneur français qui dirigeait la Belgique à la Coupe du Monde va quitter son poste de sélectionneur. Son contrat, qui expire le 31 juillet, ne sera pas prolongé. A contrario, c'est un autre qui est en train de triompher. On parle bien sûr de Luis de la Fuente, le sélectionneur espagnol. Plusieurs louanges tombent depuis hier soir. Et bien, un commentaire de Nicolas Villas, notre consultant pour le football européen.
2: Il est arrivé dans un contexte qui était assez compliqué et il a tout gagné, quoi. Et comme il l'a dit avant la finale, il donnerait n'importe quoi pour atteindre une finale chaque année, même s'il la gagne pas. Parce que le plus important, c'est pas de gagner. Il y en a qu'un qui gagne. Et c'est pas forcé. Il y en a pas qu'un qui peut avoir raison, quoi. Donc moi, je dis bravo à nos frères espagnols. Et franchement, moi, je trouve ça cool parce que c'est le jeu qui a gagné. Surtout, c'est le collectif qui a gagné. Le jeu, on peut tous jouer, même défensif, ça reste un jeu. Mais quand le collectif gagne et gagne comme ça, y a rien à dire, quoi.
1: Et dans le reste de l'actualité, les participants à Quest Dakar, un raid en véhicule hybride reliant Casablanca à Dakar, ont fait escale hier à Darla.
0: À Darla, où les participants ont rencontré les élèves de l'école de la deuxième chance dédiée au métier du sport, portée par Thibaut Africa, au programme Échange activités sportives et ateliers autour du sport automobile et de projets éducatifs. Pour Tribu Africa, cette étape à Darla met en avant le rôle du sport comme levier d'éducation, d'inclusion sociale et de développement des compétences, tout en véhiculant les valeurs de solidarité, de partage qui anime cette initiative. Et c'est une triste information avec laquelle nous venons clôturer ce journal. Le football anglais pleure une légende. Kevin Keegan est mort à l'âge de 75 ans. L'ancien joueur de Liverpool et sélectionneur de l'Angleterre est décédé d'un cancer de stade 4 après plusieurs mois de lutte contre la maladie.
1: Merci beaucoup Monsef Zamrat. C'est ainsi que s'achève ce carrefour d'informations. Merci de l'avoir suivi. Très bonne suite des programmes sur Média.

0: Et comme tous les lundis, on retrouve Karim Al-Qaddaoui avec sa chronique Trend. Et aujourd'hui, elle nous parle d'une question qui envahit les réseaux sociaux. Accepteriez-vous de vivre dans une planète composée exclusivement de femmes ou exclusivement d'hommes?
1: Et qui dit lundi, dit aussi Karima. Bonjour Karima.
2: Bonjour Sophie.
1: Karima, depuis quelques jours, il y a une question qui envahit TikTok et Instagram. Une question toute simple, mais qui fait énormément réagir.
2: Effectivement, Sophie, vous avez peut-être déjà vu passer cette vidéo. On entend accepteriez-vous de vivre sur une planète composée uniquement de femmes ou uniquement d'hommes? Une question complètement fictive, bien sûr, mais qui est devenue virale sur les réseaux sociaux.
3: Would you live on a planet with only men?
4: No.
5: No. Like, I'm the only woman?
3: Mm-hmm.
5: No, that's a little bit spooky.
4: No, absolutely not.
6: No. No.
7: Absolutely not.
3: Would you live on a planet with only women?
5: Yeah, of course, love.
8: Yeah, go on then, yeah.
2: Alors, ce qui est intéressant, ce n'est pas tant la réponse, bien évidemment, Sophie, mais ce qu'elle révèle de notre façon de percevoir les relations entre les femmes et les hommes.
1: Et qu'est-ce qui ressort de cette tendance, Karima?
2: Alors, quand on demande aux internautes s'ils accepteraient de vivre sur une planète composée uniquement de femmes, beaucoup répondent oui. Pourquoi? Parce qu'ils associent souvent cet univers à un plus grand sentiment de sécurité, à davantage de calme et à une meilleure qualité de vie. Beaucoup imaginent aussi une société où l'entraide, l'écoute et la coopération prendraient davantage de place. Attention, cela ne veut pas dire qu'un monde composé uniquement de femmes serait forcément comme ça. On parle ici de représentation, d'idées que les internautes associent spontanément au féminin.
1: Et à l'inverse, pourquoi est-ce qu'un monde composé uniquement d'hommes séduit beaucoup moins, Karima?
2: Alors là aussi, Sophie, ce sont des perceptions qui ressortent. Beaucoup imaginent un environnement plus compétitif, plus conflictuel ou plus brutal. Certains pensent qu'il y aurait moins de solidarité ou moins d'attention portée aux autres. Et ce qui surprend, c'est que les hommes eux-mêmes sont nombreux à dire qu'ils ne souhaiteraient pas vivre dans un monde exclusivement masculin. Comme quoi, cette tendance ne se résume pas à une opposition entre

0: les sexes, elle met surtout en lumière les qualités que chacun associe spontanément à l'un ou à l'autre.
1: Et la trend est allée beaucoup plus loin, Karima.
0: Exactement, Sophie, elle a tellement fait parler d'elle qu'elle a même donné lieu à un véritable sondage réalisé par l'Institut américain YouGov. Les résultats vont dans le même sens que ce qu'on observe sur les réseaux sociaux. Les personnes interrogées étaient environ deux fois plus nombreuses à accepter l'idée de vivre sur une planète composée uniquement de femmes que sur une planète exclusivement masculine.
1: Et alors, encore une fois, le sondage ne dit pas qu'un tel monde serait réellement meilleur. Hein,
0: exact, Sophie. Il montre simplement comment nous percevons aujourd'hui les notions de sécurité, de confiance, de vivre ensemble et de cohésion sociale. Et finalement, derrière cette question un peu insolite, il y a un véritable sujet de société. Mmh. Cette tendance nous invite à réfléchir, peut-être aux stéréotypes que nous entretenons, mais aussi aux qualités que nous aimerions retrouver davantage dans notre quotidien, quel que soit le genre.

Ali Faleh El Zaidi doit se rendre à Ankara à la fin du mois de juillet, vient-on d'apprendre de sources officielles. Plusieurs dossiers doivent être examinés avec les autorités turques à cette occasion. La question de l'eau notamment occupera une place centrale dans les discussions. Le Tigre et l'Euphrate, dont dépend une large part de l'approvisionnement irakien.

0: Ce dossier de l'eau est certainement l'un des points les plus sensibles entre l'Irak et la Turquie, qui plus est en cette période d'été, qui plus est en cette période caniculaire. La géographie place la Turquie en position de force, puisque les fleuves Tigre et Euphrate naissent dans les montagnes turques avant de rejoindre le territoire irakien. Les barrages qui ont été construits en Turquie permettent de produire de l'électricité. Ils servent aussi à irriguer les terres agricoles turques, mais leur fonctionnement agit directement sur les volumes d'eau qui ensuite atteignent l'Irak. À Bagdad, cette dépendance est perçue comme une vulnérabilité stratégique. En 2026, la situation reste éminemment fragile, malgré des pluies assez importantes qui ont été enregistrées cet hiver en Turquie, ce qui est plutôt un signe positif pour les deux pays. Reste que les réserves irakiennes sont toujours extraordinairement fragiles. Elles demeurent à la merci de la Turquie. Les Nations Unies estiment que les débits du Tigre et de l'Euphrate ont déjà reculé de 30% par rapport aux années 80. C'est énorme. 30% moins d'eau par rapport à cette période où c'est vrai. Alors les années 70-80, il pleuvait beaucoup. Mais si on ajoute cet élément de réduction progressive du niveau d'eau, plus la chaleur estivale que l'on vit actuellement, qui accélère l'évaporation des barrages, donc qui accélère l'évaporation des eaux qui ensuite vont irriguer l'Irak, on comprend la grande inquiétude du premier ministre irakien qui a absolument besoin d'en parler. Sachant que la difficulté aussi pour la Turquie, c'est que elle ne peut pas donner toute l'eau, sinon c'est elle-même qui va être en souffrance hydrique. Donc il y a un point d'équilibre à trouver de telle façon à ce que les deux États réussissent à faire baisser la tension et la pression sur ce partage de la précieuse ressource hydrique, ô combien vitale en cette période estivale.
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0: Bonsoir à tous. Situation de l'emploi, des finances ou encore de l'avancée des grands chantiers, le roi Mohamed VI a reçu aujourd'hui le Wali de la Banque El Maghrib qui lui a présenté le bilan de la situation économique pour l'année 2025. Le projet gazoduc Maroc-Nigeria est entré dans une nouvelle phase avec le soutien des pays de la CEDEAO, une initiative pensée par le roi Mohamed VI pour le développement du continent. Le Hamas a un nouveau dirigeant plus d'un an et demi après l'élimination de Yahya Sinwar. C'est Khalil al-Ahya qui a été élu chef du mouvement palestinien. Le Royaume-Uni a aussi un nouveau leader en la personne d'Andy Burnham qui compose son premier gouvernement. Le point en direct depuis Londres en fin de journal. Je vous le disais en titre, le roi Mohamed VI, accompagné du prince héritier Moulay El Hassan, a reçu plutôt aujourd'hui le Wali de la Banque El Maghrib, la banque centrale du royaume. Une réception où a été remis au souverain le rapport annuel de l'institution sur la situation économique, monétaire et financière du Maroc au titre de l'exercice 2025. Quel bilan tiré d'ailleurs de cette année ? Eline Roussel a posé la question à Adil Hatimi, directeur de alphabourse.ma.
1: Globalement, l'économie marocaine s'en sort très bien en cette année 2026 et elle s'en est sortie très bien en 2025, malgré un contexte extrêmement volatile et nerveux à l'international. On a une polarisation de l'économie mondiale qui est en train de se mettre en place avec un pôle ouest tiré par les États-Unis, un pôle est tiré par la Chine et la Russie. Entre les deux, eh bien, la planète est tiraillée et le Maroc, dans ce contexte-là, a intelligemment placé ses pions, ce qui fait qu'aujourd'hui, malgré la succession des années de sécheresse, on arrive à créer de la croissance économique, certes tirée par la consommation interne, certes tirée par l'investissement public, mais globalement, on s'en sort très bien avec des équilibres macroéconomiques qui restent stables, malgré quelques faiblesses, le chômage et la perception du coût de la vie du citoyen, des éléments qui vont devoir prendre beaucoup plus de temps à s'améliorer, mais en tout cas, très bonne note dans le contexte actuel.
0: Adil Hrimi, c'est un chantier énergétique qui découle justement de la vision royale. Son coût est estimé à 25 milliards de dollars pour une longueur de près de 7000 km. Le projet de gazoduc Afrique-Atlantique, Maroc-Nigeria, un chantier qui a reçu ce dimanche l'approbation des pays membres de la CEDEAO. L'objectif ici est de faire transiter jusqu'à 30 milliards de mètres cubes de gaz nigérian par an à travers une dizaine de pays d'Afrique de l'Ouest avant de rejoindre en bout de course le Maroc et d'être raccordé au réseau européen. Ce projet a été pensé par le roi Mohamed VI et l'ancien président nigérian Muhammadu Buhari. Pour Mohamed Eshkundi, enseignant-chercheur spécialiste

0: Les listes de l'Afrique, il s'agit là d'un projet axé sur le renforcement du continent africain. On l'écoute.
1: Sa Majesté le Roi n'a cessé de mettre l'accent sur l'importance pour les pays africains de porter des projets collectifs. Et le fait aussi de commencer à entrevoir les relations commerciales, financières, par le biais d'échanges d'investissements, commencer à l'entrevoir dans une perspective, pourquoi pas, continentale ou régionale. C'est-à-dire, le Maroc, on arrive à la troisième étape de maturation du rapport entre le Maroc et les pays africains frères. Cette troisième étape est marquée par le fait que le Maroc commence à occuper une place importante en termes de prise d'initiative de portée à la fois régionale et continentale. Donc c'est le fruit d'une accumulation d'expérience et le fruit d'une vision qui consiste à dire que désormais, le modèle de développement des pays africains ne devrait plus être considéré ou perçu à l'échelle nationale. Mais il faut que le modèle national de développement des pays africains tient compte aussi de la portée régionale et de la portée continentale.
0: Mohamed Echkoundi au micro de Médien Radio. Dans le reste de l'actualité au Maghreb, cette visite du Premier ministre espagnol à Alger, une première en 4 ans. L'objectif là est d'approfondir les liens entre les deux pays, c'est ce que souhaite Pedro Sanchez. Abdelmadjid Tebboune parle lui d'un entretien fructueux et franc, une visite synonyme de nouveau souffle entre les deux pays après la brouille diplomatique en 2022 quand l'Espagne avait apporté son soutien au plan marocain sur son Sahara. À chaque fois que l'Iran tue un soldat américain, ils vont en payer le prix plusieurs fois. C'est la dernière menace en date brandie par Donald Trump qui menace Téhéran suite au décès de plusieurs militaires américains au Moyen-Orient où la guerre continue de faire rage. Aujourd'hui, les rebelles houthis du Yémen ont annoncé un blocus maritime sur l'Arabie Saoudite, le premier pays exportateur de pétrole brut au monde. À Gaza, 6 Palestiniens tués et plus de 20 blessés par des tirs israéliens depuis ce matin. C'est le dernier bilan actualisé que rapporte l'agence de presse palestinienne Wafa. Malgré ces opérations israéliennes en pleine trêve, le Hamas continue ses activités politiques. Le mouvement vient d'élire Khalil al-Haya en tant que chef du Hamas. Il succède à Yahya Sinwar plus d'un an et demi après son élimination. Ce Gazaoui d'origine était jusqu'alors le négociateur en chef du Hamas. Son portrait, dressé par notre correspondante en Palestine, Valérie Ferron.
2: Né en 1960 dans la ville de Gaza d'une famille conservatrice, il est l'un des fondateurs du Hamas en 1987. Khalil al-Haya est connu pour sa participation à la lutte armée, ce qui lui vaudra de passer plusieurs années dans les prisons israéliennes et d'être la cible de plusieurs tentatives d'assassinat. Beaucoup de membres de sa famille, dont son épouse, 5 de ses fils et plusieurs de ses petits-enfants ont été tués lors des différentes offensives israéliennes contre la bande de Gaza, dont un de ses fils en mai dernier. Ce Gazaoui est également connu pour sa participation à la vie politique palestinienne et a été élu député en 2006 lors des élections du Conseil législatif remportées par le Hamas mais non reconnues par les Occidentaux alliés de la puissance occupante israélienne. Khalil al-Haya est également le chef des négociateurs du Hamas pour mener à bien l'accord conclu en octobre l'an dernier sur un cessez-le-feu et la reconstruction de la bande de Gaza dans le cadre du plan Trump. Son parcours lui vaut le respect de beaucoup de Palestiniens ainsi que des pays médiateurs comme la Turquie et le Qatar où il vit en exil depuis 3 ans. En Palestine, Valérie Ferron pour Média.
0: Le Royaume-Uni a un nouveau Premier ministre en la personne du travailliste Andy Burnham qui succède à Keir Starmer, membre du même parti politique mais poussé vers la sortie depuis plusieurs semaines suite à la débâcle électorale de sa formation lors des dernières élections locales. Bonsoir Sidonie Gaucher.
3: Bonsoir.
0: Vous êtes notre correspondante en direct depuis Londres. Sidonie est tout juste nommée. Andy Burnham est en train de composer son premier gouvernement et les choses se précisent.
3: Et oui, la composition du gouvernement vient tout juste d'être annoncée avec John Healey aux finances, Ed Miliband aux affaires étrangères, Louise Hague comme première secrétaire d'État. Shabana Mahmoud reste ministre de l'Intérieur. À noter que plusieurs figures de l'équipe Starmer quittent le gouvernement, signe d'une volonté de rupture.
0: Et Sidonie, pour sa première déclaration en tant que locataire du 10 Downing Street, Andy Burnham a promis un plan national à 10 ans qu'il détaillera bientôt.
3: Oui, rupture et changement de ton à Downing Street, Andy Burnham, qui s'exprime directement et sans prompteur, a promis un nouveau modèle politique pour, je cite,

0: câbler le Royaume-Uni. Première urgence, eh bien, le coût de la vie. Il promet des mesures rapides pour offrir, selon ses mots, un peu d'air aux ménages britanniques avant de présenter, vous l'avez dit, avant la fin de l'année, un vaste plan de transformation sur 10 ans. Autre annonce très concrète, eh bien, la crise des SDF, et ce sera sa première instruction. Une enveloppe de 340 millions de livres sur 5 ans, c'est près de 400 millions d'euros pour accompagner les sans-abri de longue durée. Déjà, lorsqu'il était maire de Manchester, il reversait 15% de son salaire à cette cause. Enfin, Andy Burnham promet davantage de logements sociaux, une réforme de l'éducation, un renforcement de la prise en charge de la santé mentale et une décentralisation avec davantage de pouvoir aux communautés, puisque c'est son slogan. L'ambition de celui qu'on surnomme le roi du Nord est affichée, reste désormais à transformer ses promesses en résultats.
1: Les précisions en direct depuis Londres de Sidonie Gaucher. Autre déclaration aujourd'hui d'Andy Burnham. Il a dit son engagement en faveur de la défense et la sécurité lors de son premier appel avec le président américain Donald Trump. C'est ce que précise Downing Street. Outre-Manche, en Allemagne, c'est un nouveau chef au Parlement que les élus de la CDU recherchent. Jens Spahn a démissionné ce week-end, poussé vers la sortie pour avoir eu un enfant avec son mari né via GPA, gestation pour autrui. Une femme a accepté de porter leur enfant qu'ils ont ensuite adopté, une pratique interdite en Allemagne et dénoncée par son parti politique qui s'y oppose fermement. On termine ce journal avec du football. Le roi Mohamed VI a félicité le souverain espagnol Felipe VI d'Espagne à l'occasion du sacre de la Roja au Mondial. Gagner avec ton pays, c'est ce qu'il y a de plus beau, surtout une Coupe du Monde. C'est ce qu'a déclaré plus tard dans la journée le milieu de terrain Rodri, sacré lui meilleur joueur de la compétition. Voilà, c'est la fin de votre journal. Merci de l'avoir suivi. Vos programmes continuent sur Média. 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

0: Le carrefour de l'information continue et on prend maintenant la direction de la France avec notre chronique d'actualité. 2200 hectares partis en fumée. Depuis plus d'une semaine, un énorme incendie touche la forêt de Fontainebleau, la plus grande de la région parisienne. L'été 2026 s'annonce comme celui de tous les records. La facture flambe. Les détails avec notre correspondante en Hexagone, Camille Mathieu.
1: C'est l'un des pires incendies depuis le début de l'été. Les flammes menacent le poumon vert de la région parisienne, une zone stratégique pour les réseaux autoroutiers et ferroviaires. Signe que la situation alarme. Emmanuel Macron s'est rendu sur place auprès des pompiers.
2: On n'avait jamais vu un tel feu. Nous n'avions jamais été confrontés à un tel feu dans la région. Et d'ailleurs, le pays n'a jamais été confronté à autant d'épisodes de pression, de feu. Un peu partout sur le territoire. Jamais on n'avait connu ça depuis la fin de la Deuxième Guerre mondiale. Donc on est face à une pression qui est inédite.
1: 11 000 feux recensés, 35 000 hectares touchés. La surface brûlée cet été en France a d'ores et déjà dépassé le total de la saison passée. Il faut donc mobiliser des centaines de pompiers. Ils sont payés entre 8,70 euros et 13,11 euros de l'heure, l'indemnité qu'il faut multiplier par deux en intervention le jour, par trois la nuit. Paul-Édouard Laurin est le porte-parole des pompiers de la région parisienne. Il détaille par exemple le coût des produits qu'il faut ajouter dans l'eau utilisée contre les flammes.
3: Qu'on met dans l'eau. Un bidot comme ça, c'est quasiment 200 euros et on l'utilise dans les camions-citernes feux de forêt. On peut en utiliser plusieurs par jour en fonction de l'utilisation du véhicule. Donc finalement, c'est un produit qui coûte assez cher mais qui est nécessaire si on veut rendre efficace l'action de sapeurs-pompiers sur le terrain.
1: Il y a également le coût des véhicules engagés sur le terrain.
3: Un véhicule qui travaille pendant une journée, peut-être qu'il va faire 3 ou 4 fois le plein sur une journée de travail, 200 litres. Ça fait cher la facture, surtout que c'est pour un véhicule. Et sur le chantier, depuis lundi, on en a 90 comme ça.
1: La facture s'allonge aussi dans les airs. La France possède 8 avions bombardiers d'eau, 12 canadaires, dont l'heure de vol coûte près de 16 000 euros. Et encore, cela ne suffit pas. Il faut parfois faire appel au privé. Le président de la République juge le partenariat indispensable.
4: L'État loue du matériel quand on a des pics de crise. Et là, on mobilise 70 hélicos et avions. Ce qui veut dire qu'on n'a jamais eu dans notre histoire autant de moyens mobilisables.
1: Des locations d'appareils qui représentent un coût supplémentaire, plus 106 millions d'euros depuis 2020. Avec le réchauffement climatique, les incendies vont coûter encore plus cher dans les années à venir. Yaël Lecras, vice-président du syndicat des sapeurs-pompiers.
5: Les pompiers du Nord qui ne faisaient pas de feux de forêt vont devoir se former au feu d'espace naturel. Donc ce sont des coûts. On va devoir acheter du matériel spécifique parce qu'on n'avait pas ce matériel pour lutter contre les feux de forêt parce qu'on n'avait pas le risque. Donc il va falloir investir dans ce matériel-là.
1: La lutte contre les feux est financée en majorité par les départements. Ces derniers ont de plus en plus de mal à trouver des fonds. Certains élus proposent d'augmenter

Les taxes sur les compagnies d'assurance sans succès. En 2022, les feux historiques en Gironde ont coûté près de 11 millions d'euros au département. À Paris, Camille Mathieu pour Média.

0: Nous arrivons bientôt à la fin de ce carrefour de l'information, mais avant ça, on va conclure avec notre magazine Sport Hebdo, un magazine, vous l'aurez deviné, consacré aujourd'hui à la victoire de l'Espagne en finale de la Coupe du Monde face à l'Argentine. Retour sur ce duel avec Ali Salahdin.
1: Jours et 104 matchs plus tard, l'Espagne succède à la France au palmarès de la Coupe du Monde. Deuxième étoile pour la Roja au terme d'une finale longtemps verrouillée. Les Espagnols ont fini par faire craquer l'Argentine de Lionel Messi grâce à Ferran Torres. Entré en jeu, l'attaquant espagnol a repris de la tête. Une remise de la tête de Nico Williams pour inscrire l'unique but de la rencontre à la 106e minute. Une récompense logique pour une sélection espagnole largement dominatrice dans cette opposition. 20 tirs contre seulement 2 pour la Luis Celeste. Les hommes de Luis de la Fuente ont monopolisé le ballon et imposé leur rythme du début à la fin. L'Argentine réduite à 10 après l'expulsion d'Enzo Fernandez juste avant la prolongation n'a jamais trouvé les ressources pour inverser la tendance. Lionel Messi, pourtant auteur d'un tournoi exceptionnel avec 8 buts et 4 passes décisives, est passé à côté de cette finale et échoue à offrir une deuxième étoile consécutive à son pays, la quatrième depuis la création du tournoi. A l'inverse, la génération Rodri entre dans l'histoire. Le milieu terrain de Manchester City a été désigné meilleur joueur du tournoi, symbole d'une équipe espagnole qui confirme son retour au premier plan du football mondial. L'architecte de cette victoire se nomme Luis de la Fuente, le sélectionneur de cette équipe d'Espagne. Aux anges après cette victoire mémorable.
2: Je remercie avant tout mon staff technique et toutes les personnes qui ont travaillé avec nous. C'est un formidable groupe avec en tête le directeur sportif. Sans cela, il est impossible de réaliser quoi que ce soit. Les joueurs aussi, ce sont les véritables protagonistes de cette histoire. Nous avons tous travaillé dans le même sens afin de nous améliorer de jour en jour. C'est clairement un sentiment de fierté et de satisfaction. Nous avons des joueurs exceptionnels avec de grandes qualités humaines. Et j'insiste, c'est un honneur de travailler avec eux. Donc, merci beaucoup.
1: Très heureux, Luis de la Fuente, le sélectionneur de cette Roja, championne du monde. Les Espagnols s'offrent une deuxième étoile dans une Coupe du Monde réussie également pour le Maroc. Oui, l'équipe de Mohamed Ouabi qui a atteint les quarts de finale de cette Coupe du Monde américaine, il faut le rappeler, a confirmé une nouvelle fois sa place parmi les grandes nations du football, même s'il y a quelques regrets pour la dernière opposition face à l'équipe de France. Après une phase de groupe maîtrisée, les hommes de Mohamed Ouabi ont poursuivi leur parcours jusqu'au top 8 mondial avant de voir leur aventure s'arrêter aux portes du dernier carré face au tricolore. Mohamed Ouabi a évoqué le parcours marocain lors d'une conférence de presse. On l'écoute.
3: Bien entendu qu'on est satisfait sur le contenu, sur la performance. Ce qu'on voulait vraiment, c'était imprégner un nouveau souffle et on savait qu'on se devait, de par nos ambitions, être plus nous-mêmes et l'identité et surtout l'ADN marocain. Donc on voulait être plus dominant, je pense qu'on l'a été dans tous les matchs. Bien entendu, il y a des moments dans des matchs où on l'est moins, ce qui est normal. Donc je pense que les gens sont sortis dans les rues après chaque match. On en a joué 6, on a 5 matchs où on a fait vibrer, on a rendu heureux les gens. Donc on est très satisfait. Après, sur le dernier match, on n'est pas encore tout à fait à froid. C'est-à-dire qu'on peut faire un petit bilan maintenant, mais c'est clair que le vrai bilan, c'est dans quelques jours. Pourquoi ? Parce que je vous l'ai dit, ça ne s'arrête pas juste à un match. C'est pas juste se dire, est-ce que la tactique était bonne ? Est-ce que les joueurs étaient bons ? C'est vraiment surtout toute la manière dont on est arrivé à ce match-là. Comment est-ce qu'on est arrivé à ce match-là ? Est-ce qu'on a fait ce qu'il fallait faire ? Et ça, je l'aurais fait, croyez-moi, même si on avait passé la France et qu'on était en demi-finale.
1: Au-delà du résultat, cette campagne aura confirmé l'émergence d'une nouvelle génération capable de rivaliser avec les meilleures sélections. Le sélectionneur Mohamed Ouabi retient surtout l'état d'esprit affiché par son groupe et les enseignements à tirer en vue des prochaines échéances, notamment la Coupe d'Afrique des Nations en 2027 qui sera organisée au Kenya, en Ouganda et en Tanzanie.

0: Nous arrivons déjà à la fin de ce carrefour de l'information. Merci encore de nous avoir suivis sur les ondes de Médias. Dans quelques instants, notre prochain point sur l'actualité. Mais avant cela, jetons un dernier coup d'œil sur la météo de demain. En Afrique de l'Ouest, il fera 28 degrés à Abidjan et Lagos, 31 degrés à Dakar et Bamako avec des orages dispersés attendus à Bamako, 29 degrés à Conakry avec des averses l'après-midi ou encore 33 degrés à Ouagadougou avec des orages l'après-midi. En Afrique centrale, des orages sont prévus l'après-midi à Libreville où il fera 33 degrés, 28 degrés à Yaoundé avec des orages dispersés, également à Douala avec des orages dispersés et 28 degrés. Il fera 36 degrés à Tchamena, 31 degrés à Bangui avec des orages dispersés et 32 degrés à Kinshasa. Et en Afrique australe et de l'Est, prévoir 22 degrés à Johannesburg et à Addis Abeba et 25 degrés à Nairobi.
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2: Bonsoir à tous. Situation de l'emploi, des finances ou encore de l'avancée des grands chantiers. Le roi Mohamed VI a reçu aujourd'hui le Wali de la Banque El Maghrib qui lui a présenté le bilan de la situation économique pour l'année 2025. Le projet gazoduc Maroc-Nigeria est entré dans une nouvelle phase avec le soutien des pays de la CEDEAO, une initiative pensée par le roi Mohamed VI pour le développement du continent. Le Hamas a un nouveau dirigeant plus d'un an et demi après l'élimination de Yahya Sinwar. C'est Khalil al-Ahya qui a été élu chef du mouvement palestinien. Le Royaume-Uni a aussi un nouveau leader en la personne d'Andy Burnham qui compose son premier gouvernement. Le point en direct depuis Londres en fin de journal. Je vous le disais en titre, le roi Mohamed VI, accompagné du prince héritier Moulay El Hassan, a reçu plutôt aujourd'hui le Wali de la Banque El Maghrib, la banque centrale du royaume. Une réception où a été remis au souverain le rapport annuel de l'institution sur la situation économique, monétaire et financière du Maroc au titre de l'exercice 2025. Quel bilan tiré d'ailleurs de cette année ? Eline Roussel a posé la question à Adil Hatimi, directeur de alphabourse.ma.
3: Globalement, l'économie marocaine s'en sort très bien en cette année 2026 et elle s'en est sortie très bien en 2025, malgré un contexte extrêmement volatile et nerveux à l'international. On a une polarisation de l'économie mondiale qui est en train de se mettre en place avec un pôle ouest tiré par les États-Unis, un pôle est tiré par la Chine et la Russie. Entre les deux, eh bien, la planète est tiraillée et le Maroc, dans ce contexte-là, a intelligemment placé ses pions, ce qui fait qu'aujourd'hui, malgré la succession des années de sécheresse, on arrive à créer de la croissance économique, certes tirée par la consommation interne, certes tirée par l'investissement public, mais globalement, on s'en sort très bien avec des équilibres macroéconomiques qui restent stables, malgré quelques faiblesses, le chômage et la perception du coût de la vie du citoyen, des éléments qui vont devoir prendre beaucoup plus de temps à s'améliorer, mais en tout cas, très bonne note dans le contexte actuel.
2: Adil Hrimi, c'est un chantier énergétique qui découle justement de la vision royale. Son coût est estimé à 25 milliards de dollars pour une longueur de près de 7000 km. Le projet de gazoduc Afrique-Atlantique, Maroc-Nigeria, un chantier qui a reçu ce dimanche l'approbation des pays membres de la CEDEAO. L'objectif ici est de faire transiter jusqu'à 30 milliards de mètres cubes de gaz nigérian par an à travers une dizaine de pays d'Afrique de l'Ouest avant de rejoindre en bout de course le Maroc et d'être raccordé au réseau européen. Ce projet a été pensé par le roi Mohamed VI et l'ancien président nigérian Muhammadu Buhari. Pour Mohamed Eshkundi, enseignant-chercheur spécialiste de l'Afrique, il s'agit là d'un projet axé sur le renforcement du continent africain. On l'écoute.
4: Sa Majesté le roi n'a cessé de mettre l'accent sur l'importance pour les pays africains de porter des projets collectifs. Et le fait aussi de commencer à entrevoir les relations commerciales, financières, par le biais d'échanges d'investissements, commencer à l'entrevoir dans une perspective, pourquoi pas, continentale ou régionale. C'est-à-dire, le Maroc, on arrive à la troisième étape de maturation du rapport entre le Maroc et les pays africains frères. Cette troisième étape est marquée par le fait que le Maroc commence à occuper une place importante en termes de prise d'initiative de portée à la fois régionale et continentale.

0: occidentale. Donc c'est le fruit d'une accumulation d'expérience et le fruit d'une vision qui consiste à dire que désormais, le modèle de développement des pays africains ne devrait plus être considéré ou perçu à l'échelle nationale. Mais il faut que le modèle national de développement des pays africains tient compte aussi de la portée régionale et de la portée continentale.
1: Mohamed Echkoundi au micro de Médias Radio. Dans le reste de l'actualité au Maghreb, cette visite du Premier ministre espagnol à Alger, une première en 4 ans. L'objectif là est d'approfondir les liens entre les deux pays, c'est ce que souhaite Pedro Sanchez. Abdelmadjid Tebboune parle lui d'un entretien fructueux et franc, une visite synonyme de nouveau souffle entre les deux pays après la brouille diplomatique en 2022 quand l'Espagne avait apporté son soutien au plan marocain sur son Sahara. À chaque fois que l'Iran tue un soldat américain, ils vont en payer le prix plusieurs fois. C'est la dernière menace en date brandie par Donald Trump qui menace Téhéran suite au décès de plusieurs militaires américains au Moyen-Orient où la guerre continue de faire rage. Aujourd'hui, les rebelles houthis du Yémen ont annoncé un blocus maritime sur l'Arabie Saoudite, le premier pays exportateur de pétrole brut au monde. À Gaza, 6 Palestiniens tués et plus de 20 blessés par des tirs israéliens depuis ce matin. C'est le dernier bilan actualisé que rapporte l'agence de presse palestinienne Wafa. Malgré ces opérations israéliennes en pleine trêve, le Hamas continue ses activités politiques. Le mouvement vient d'élire Khalil al-Haya en tant que chef du Hamas. Il succède à Yahya Sinwar plus d'un an et demi après son élimination. Ce Gazaoui d'origine était jusqu'alors le négociateur en chef du Hamas. Son portrait, dressé par notre correspondante en Palestine, Valérie Ferron.
2: Né en 1960 dans la ville de Gaza d'une famille conservatrice, il est l'un des fondateurs du Hamas en 1987. Khalil al-Haya est connu pour sa participation à la lutte armée, ce qui lui vaudra de passer plusieurs années dans les prisons israéliennes et d'être la cible de plusieurs tentatives d'assassinat. Beaucoup de membres de sa famille, dont son épouse, 5 de ses fils et plusieurs de ses petits-enfants ont été tués lors des différentes offensives israéliennes contre la bande de Gaza, dont un de ses fils en mai dernier. Ce Gazaoui est également connu pour sa participation à la vie politique palestinienne et a été élu député en 2006 lors des élections du Conseil législatif remportées par le Hamas, mais non reconnues par les Occidentaux, alliés de la puissance occupante israélienne. Khalil al-Haya est également le chef des négociateurs du Hamas pour mener à bien l'accord conclu en octobre l'an dernier sur un cessez-le-feu et la reconstruction de la bande de Gaza dans le cadre du plan Trump. Son parcours lui vaut le respect de beaucoup de Palestiniens ainsi que des pays médiateurs comme la Turquie et le Qatar où il vit en exil depuis 3 ans. En Palestine, Valérie Ferron pour Médias.
1: Le Royaume-Uni a un nouveau Premier ministre en la personne du travailliste Andy Burnham qui succède à Keir Starmer, membre du même parti politique mais poussé vers la sortie depuis plusieurs semaines suite à la débâcle électorale de sa formation lors des dernières élections locales. Bonsoir Sidonie Gaucher.
3: Bonsoir.
1: Vous êtes notre correspondante en direct depuis Londres. Sidonie, tout juste nommée, Andy Burnham est en train de composer son premier gouvernement et les choses se précisent.
3: Et oui, la composition du gouvernement vient tout juste d'être annoncée avec John Healey aux finances, Ed Miliband aux affaires étrangères, Louise Hegg comme première secrétaire d'État. Shabana Mahmoud reste ministre de l'Intérieur. À noter que plusieurs figures de l'équipe Starmer quittent le gouvernement, signe d'une volonté de rupture.
1: Et Sidonie, pour sa première déclaration en tant que locataire du 10 Downing Street, Andy Burnham a promis un plan national à 10 ans qu'il détaillera bientôt.
3: Oui, rupture et changement de ton à Downing Street. Andy Burnham, qui s'exprime directement et sans prompteur, a promis un nouveau modèle politique pour, je cite, « recâbler le Royaume-Uni ». Première urgence, eh bien, le coût de la vie. Il promet des mesures rapides pour offrir, selon ses mots, un peu d'air aux ménages britanniques avant de présenter, vous l'avez dit, avant la fin de l'année, un vaste plan de transformation sur 10 ans. Autre annonce très concrète, eh bien, la crise des SDF et ce sera sa première instruction. Une enveloppe de 340 millions de livres sur 5 ans. C'est près de 400 millions d'euros pour accompagner les sans-abri de longue durée. Déjà, lorsqu'il était maire de Manchester, il reversait 15% de son salaire à cette cause. Enfin, Andy Burnham promet davantage de logements sociaux, une réforme de l'éducation, un renforcement de la prise en charge de la santé mentale et une

0: décentralisation avec davantage de pouvoir aux communautés, puisque c'est son slogan. L'ambition de celui qu'on surnomme le roi du Nord est affichée, reste désormais à transformer ses promesses en résultats.
1: Les précisions en direct depuis Londres de Sidonie Gaucher. Autre déclaration aujourd'hui d'Andy Burnham. Il a dit son engagement en faveur de la défense et la sécurité lors de son premier appel avec le président américain Donald Trump. C'est ce que précise Downing Street. Outre-Manche, en Allemagne, c'est un nouveau chef au Parlement que les élus de la CDU recherchent. Jens Spahn a démissionné ce week-end, poussé vers la sortie pour avoir eu un enfant avec son mari né via GPA, gestation pour autrui. Une femme a accepté de porter leur enfant qu'ils ont ensuite adopté, une pratique interdite en Allemagne et dénoncée par son parti politique qui s'y oppose fermement. On termine ce journal avec du football. Le roi Mohamed VI a félicité le souverain espagnol Felipe VI d'Espagne à l'occasion du sacre de la Roja au Mondial. Gagner avec ton pays, c'est ce qu'il y a de plus beau, surtout une Coupe du Monde, c'est ce qu'a déclaré plus tard dans la journée le milieu de terrain Rodri, sacré lui meilleur joueur de la compétition. Voilà, c'est la fin de votre journal. Merci de l'avoir suivi. Vos programmes continuent sur Média.

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1: Bonsoir à tous, Paul-Lionel Kivigère avec vous pour cette synthèse d'actualité. Le roi Mohamed VI, accompagné du prince héritier Moulay El Hassan, a reçu plutôt aujourd'hui le Wali de la Banque El Maghrib, la banque centrale du royaume. Une réception a été remise au souverain. Le rapport annuel de l'institution sur la situation économique, monétaire et financière du Maroc au titre de l'exercice 2025. Parmi les indicateurs, une croissance qui s'est établie à 4,9%, un taux d'inflation resté sous la barre des 0,8% et un taux de chômage qui s'est établi, lui, à 13%. Ça a été décidé aujourd'hui. Le Maroc et le Portugal vont relancer leur projet d'interconnexion électrique à l'arrêt depuis 2022. Rabat et Lisbonne comptent sur le soutien financier de l'Union européenne. Ce projet vise à mettre en place un câble sous-marin de 220 km entre le nord-ouest du Maroc et le sud du Portugal, avec une capacité de transport de 1000 MW. Il y a une volonté commune entre les deux pays. Le chantier reste à être mis en place maintenant. En Israël, la campagne électorale pour les prochaines législatives a commencé ce soir pour la formation de gauche, les démocrates. À part les organisations politiques arabes, il s'agit là du seul parti à soutenir la solution à deux États pour résoudre le conflit israélo-palestinien. Aujourd'hui, à Gaza, un Gazaoui a été tué dans la soirée suite à un bombardement israélien qui a ciblé un vélo électrique dans le centre de la bande de l'enclave palestinienne. Plus tôt aujourd'hui, 6 personnes ont été tuées et plus de 20 blessés, toujours dans des tirs israéliens, malgré le cessez-le-feu officiellement en vigueur. C'est dans ce contexte de guerre qu'a été élu le nouveau chef du Hamas, Khalil al-Haya, qui succède à Yahya Sinwar plus d'un an et demi après son élimination. Khalil al-Haya est Gazaoui et occupé jusqu'alors le poste de négociateur en chef du mouvement. La guerre fait aussi rage entre l'Ukraine et la Russie. Des frappes ukrainiennes ont fait au moins 6 morts aujourd'hui dans la région russe de Belgorod. Côté ukrainien, au moins 8 personnes ont été tuées dans une série de bombardements russes qui a blessé une quarantaine d'Ukrainiens, assurent les autorités locales. Des scènes de liesse à Madrid autour des nouveaux champions du monde. La préfecture de la capitale espagnole assure qu'un million de personnes ont assisté au retour des joueurs de la Roja après leur titre aux États-Unis. Une réunion pour célébrer cette deuxième étoile sur le maillot espagnol. Voilà, c'est la fin de votre synthèse. Restez à l'écoute de Média et de l'émission Soufi. C'est maintenant sur l'antenne Maghreb et les dossiers extraordinaires continuent sur l'antenne Afrique.
2: L'autoportrait d'un criminel. Ce n'est pas tous les jours qu'on trouve un document aussi intéressant. Surtout quand le criminel a du talent. Je ne veux pas dire du talent pour commettre des crimes. Bien qu'un écrivain célèbre, Thomas de Quincey ait écrit un essai intitulé « De l'assassinat considéré comme un des beaux-arts ». Non, non. Du talent tout court. Autrement dit, une manière de s'exprimer, sincère, qui nous apprend davantage sur les raisons profondes du crime que la meilleure des enquêtes policières. Remarquez, cela n'enlève rien à l'ignominie des actes commis par ce bandit, le chef des chauffeurs de la Drôme, David. Vous vous souvenez sans doute de cette affaire célèbre qui, au début des années 1900, la belle époque, a fait trembler de peur les habitants de la région de Valence. La nuit venue, une bande de malfaiteurs faisait irruption dans les fermes isolées. C'était l'heure de la veillée qui se passait non pas devant la télévision comme maintenant, mais autour de la cheminée. Les bandits brûlaient les pieds de leurs victimes pour que celles-ci leur indiquent l'endroit où elles cachaient leurs magots. Après s'être emparés de l'argent, les chauffeurs de la Drôme n'hésitaient pas à tuer. Il faut écouter la confession de David et lire son testament pour comprendre comment on peut...

arriver à commettre de pareils forfaits. Le document que je vous présente aujourd'hui est authentique. Je n'en changerai pas une ligne. Après en avoir pris connaissance, on ne peut plus parler de justice ou combattre le crime sans accuser aussi la société. Écoutez David, et quand vous l'aurez entendu, réfléchissez. Pour reprendre le titre d'un film de Kayat, vous vous direz peut-être inquiet, nous sommes tous des assassins.

17 fois. De 1905 à 1908, les chauffeurs de la Drôme ont torturé, volé et tué impunément. Jusqu'au jour où un policier, le brigadier Chauvin, réussit enfin à arrêter le chef de la bande, David. Vous avez dîné avec vos amis à l'auberge de Furan. Je ne connais pas cette auberge. Je vois pas où vous voulez en venir. Dommage, David. Dommage pour votre femme. Elle restera en prison. Je m'apprêtais à la faire sortir. Je croyais qu'elle était innocente. Mais vos amis l'accusent. Ils l'accusent ? Salaud. Ma femme n'est pour rien dans tout ça. Alors vous avouez. David aime profondément sa femme. Cet amour est la seule chose qui lui reste de beau, de pur. Non seulement il avoue être le chef des chauffeurs de la Drôme, mais il donne à la police tous les détails sur les attentats, les noms de ceux qui y ont participé. Il se venge parce que ses anciens amis ont touché à sa femme. Il se venge aussi de toutes les injustices dont il a été lui-même victime avant de devenir un bandit. Dans sa prison, il demande du papier, une plume, sur une table de bois blanc, patiemment. Il rédige sa confession. Je vais vous en lire l'essentiel, sans en changer le moindre mot. La voici. J'ai pris place au soleil le 14 mars 1873. Mes parents étaient ce qu'on appelle de bons citoyens, c'est-à-dire honnêtes et travailleurs, mais, pour bien parler, malheureux. Mon père, qui était ferblantier de profession, se trouvant sans travail, s'embaucha comme manœuvre pour pouvoir nourrir sa nombreuse famille, car, moi, je suis le dernier de 13 enfants. Chiffre fatidique, il paraît. L'on prétend que la France se dépeuple, quelle blague! Mais ceux qui prêchent cela feraient mieux, au lieu de prononcer des phrases ronflantes, de passer aux actes et de donner du pain à ceux qui en manquent. C'est si facile de faire le philanthrope quand on sort de faire un bon dîner, et surtout sans dénouer les cordons de sa bourse. Tas de farceurs, va. Au bout de quelque temps, mon père contracta un chaud et froid à son usine, tomba malade, et après avoir traîné quelques jours, mourut en juin 1876. J'avais à l'époque 3 ans. Voilà ma mère seule, avec encore 5 enfants à élever et pour toute fortune son travail. Elle était journalière et allait laver chez les blanchisseurs. Elle gagnait pour ce métier 4 francs par jour. Bien contente, la pauvre vieille, quand elle pouvait nous gonfler avec une assiette de soupe. Je la vois encore quand elle rentrait de sa journée, mouillée des pieds à la tête, commençait par nous faire manger et coucher, et bien souvent se contenter d'une croûte de pain. Parfois, d'un morceau de fromage, après une journée de 12 heures de travail. Bref, elle endura ce martyre pendant 7 ans, usée par les fatigues, la souffrance et la misère. Elle tomba malade et mourut à l'hôpital en 1883, au mois de mars, car après avoir travaillé toute sa vie comme une bête de somme pour élever sa nombreuse famille, elle n'a même pas eu la

consolation de mourir dans son lit au milieu de ses enfants. Voilà l'humanité. Me voilà donc sans père ni mère à l'âge de 10 ans. Belle position. Il me restait 4 sœurs et un frère. Ma sœur aînée fit des démarches pour me faire entrer dans un orphelinat, mais n'étant pistonnée par personne, l'on nous envoya à la balançoire. Voilà le premier bienfait dont je suis redevable à la société. Mes sœurs avaient déjà du mal à vivre, par conséquent, elles ne pouvaient pas m'élever et me surveiller d'une façon continue. J'étais donc, par le fait, livré complètement à moi-même, et il fallait pourtant que je mange comme tout le monde. Bref, me voilà devenu un enfant du pavé, grade premier par les bontés de cette société, la fleur de l'humanité, le flambeau de la civilisation. Ah que c'est chouette, ça! J'ai vécu comme cela jusqu'en 1885, époque où je fus arrêté pour un monstrueux délit, la mendicité. J'avais eu l'audace incroyable de sonner à une porte pour demander un morceau de pain. Bandit, va! Je fus conduit à la prison de Versailles, où je restais environ un mois, soumis au régime cellulaire, et avec le capuchon, s'il vous plaît. Je fus traduit devant le tribunal correctionnel et rendu très gracieusement à ma famille. Je revins à Boulogne, où je repris ma vie errante pendant quelques mois, et puis je fus de nouveau arrêté pour un crime plus monstrueux, vagabondage. Je fus trouvé par un brave gendarme couché sous un hangar. On m'emmena au commissariat de police. Comme j'étais un danger pour la société, l'on m'envoya en maison de correction jusqu'à l'âge de 18 ans. Aussitôt condamné, n'en déplaise à ces messieurs, les gros, je fus transféré à la petite roquette où je commençais mon apprentissage. Pendant ma détention, je reçus la visite d'un monsieur du patronage des jeunes détenus à Paris. Après m'avoir demandé certains renseignements sur ma situation et en avoir pris note, il me demanda si j'avais fait ma première communion. Sur ma réponse négative, il me proposa de la faire. Ayant toujours eu une aversion contre tous ces hypocrites, je refusai. Sur quoi il me tourna le dos, et je ne le revis plus. Voilà donc la liberté de conscience, c'est du propre. Si j'avais voulu faire leur grimace, ils jésuites, sûrement ces bonnes gens se seraient occupés de moi. Voilà ce que fut l'enfance de David.

David, le chef des chauffeurs de la Drôme, les bandits qui torturaient et tuaient les fermiers de la région pour voler leurs économies, continue sa confession. Après avoir passé son adolescence dans une maison de correction, où il a appris le métier de cordonnier, il est libéré. On lui donne 50 francs pour tout viatique. Il a 18 ans. Je retournais à Boulogne. Là, je revis quelques amis de mon âge, et ma foi, pour me venger de ces 5 ans et demi de prison, je pris d'abord la résolution de ne plus travailler et de vivre aux dépens de cette bonne société qui avait été si gentille pour moi. Pour me faire la main, je me mis à cambrioler et à me mettre au courant des diverses branches de la profession d'escarpe. Au bout de 8 mois, comme la police commençait à me renifler, je crus prudent de disparaître et ma foi, je m'engageai. Je m'engageai au 27e de ligne à Dijon. Environ 2 mois après, je fus désigné pour aller au Tonkin et je m'embarquai à Toulon sur le Shamrock et vogue la galère. Arrivé à Hanoï, bon, je ramassais des punitions à volonté aussi pour ma récompense. L'on m'expédia à la discipline, à Moncé, où il m'arriva ma première catastrophe. À la suite d'une dispute, j'ai arrangé 2 disciplinaires à coups de couteau. Pour cela, je suis passé au conseil à Hanoï, où j'ai été gratifié d'1 an de prison. Je suis rentré en France pour faire ma condamnation.

que j'ai purgée à la prison maritime de Toulon. Oh, je parle pas de la vie qui se mène dans les disciplines et prisons militaires. Les journaux en ont assez parlé et c'est toujours la même chose. Toujours est-il que celui qui a été pensionnaire dans ces endroits-là, s'il n'est pas patriote à sa sortie, c'est qu'il a la tête joliment dure. Voilà ce qu'écrit David, sa vie militaire n'est pas terminée. À sa sortie de la maritime de Toulon, il est envoyé en Algérie, puis à Madagascar. Il en revient malade. Mais c'était pour la patrie, il n'y a rien à dire, reconnaît-il lui-même. Guéri, il commet un vol, est arrêté, envoyé à la pension Vallière. Entendez la célèbre prison de Clairvaux. Libéré, David juge plus prudent de ne pas revenir dans la région parisienne. Il est décidé à refaire sa vie, à travailler. Malheureusement, il va s'installer dans la Drôme parce qu'un de ses anciens compagnons de cellule habite Romans. Curieuse destinée. C'est l'endroit que David choisit, pour être honnête, qui va devenir le lieu de ses crimes. Écoutez-le encore. C'est à Romans que je fis connaissance de ma gosse. En arrivant, j'ai essayé de faire des souliers, mais c'est rasoir, il faut s'esquinter toute la journée pour gagner une pièce de 3 francs, c'est maigre. Et puis ça n'est pas logique. Car je comprends que l'on travaille pour vivre, et non que l'on vive pour travailler, ce qui n'est pas la même chose. Une autre petite différence entre l'ouvrier et le bourgeois, que je n'ai jamais pu digérer. L'ouvrier gagne juste de quoi manger du pain et du fromage. Le matin, il fait ses comptes. Et en voyant ses finances, il dit à sa ménagère « Est-ce qu'on va manger aujourd'hui ?» Le bourgeois, qui n'a pas le souci des finances, dit à sa moitié « Qu'est-ce qu'on pourrait bien manger aujourd'hui ?» Car pour eux, il y a une sacrée différence. S'ils sont embarrassés, ce n'est que sur le choix. Tas de vénarves. Puis réflexion faite, comme j'avais travaillé régulièrement pendant 3 ans consécutifs, j'étais très fatigué, il me fallait du repos. Car avant tout, respect aux abattis. À la suite d'un vol de pantalon et pour menace de mort, je vendis mon mobilier et décampai sans tambour ni trompette. Je vais me fixer à Tournon pour me marier et je me mis au travail. J'ai travaillé pendant 1 mois. Et le jour où je devais me présenter devant le maire avec ma conjointe, on me sert un plat de gendarme. Décidément, le travail n'était pas fait pour moi. Pour une fois que j'ai voulu faire comme les braves ouvriers, l'on vient m'arrêter. C'était pas de veine. À ma sortie, je revins à Romans avec la ferme intention de leur payer ce qu'ils venaient de me faire. Puisque je travaillais et qu'ils sont venus m'arrêter, c'est que cela ne leur plaisait pas. J'abandonnais les souliers pour reprendre mon travail de poisse, qui, entre nous, est plus agréable et lucratif en même temps, et ma foi, on peut voir que je n'ai pas boudé à l'ouvrage. J'ai fait tout ce que j'ai pu. Et je suis content de moi. Signé David. Voilà. Voilà comment David va devenir le chef des chauffeurs de la Drôme, commettre un premier crime, et 17 autres crimes ensuite. Évidemment, sa confession, si elle explique son attitude, ne la justifie pas. David sera condamné à mort et exécuté. Avant de mourir, il a rédigé son testament. Écoutez cette petite pièce d'anthologie. Je lègue au ministère des Finances le montant des frais de justice afin qu'il l'ajoute au barbotage de la marine. Je lègue ma vieille paire de chaussettes à l'entrepreneur général des prisons qui s'engraisse avec la sueur des prisonniers. Je lègue la peau de mes genoux au brigadier Chauvin pour qu'il s'en fasse une blague à tabac. Je propose qu'on mette sur les routes, au lieu de croix, de petites guillotines. Comme ça, la criminalité diminuera dans notre beau pays de France. David, quand on vient le réveiller pour le conduire à l'échafaud,
entame le grand air de Faust.

salue au mon dernier matin. Il meurt courageusement, après avoir crié au bourreau « Mille tonnerres, je vais m'enrhumer! Allons-y, les enfants !» J'ai devant les yeux une photo de David. C'est un petit homme, à l'œil vif, l'air intelligent. Cette photo est dédicacée. De la main de David, on peut lire. Le cœur est comme les plantes mal soignées. Faute de soins, il devient sec.

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1: Bonsoir à tous, Paul Lionel Kivigère avec vous pour cette synthèse d'actualité. Le roi Mohamed VI, accompagné du prince héritier Moulay El Hassan, a reçu plus tôt aujourd'hui le wali de la Banque El Maghrib, la banque centrale du royaume. Une réception a été remise au souverain, le rapport annuel de l'institution sur la situation économique, monétaire et financière du Maroc au titre de l'exercice 2025. Parmi les indicateurs, une croissance qui s'est établie à 4,9%, un taux d'inflation resté sous la barre des 0,8% et un taux de chômage qui s'est établi, lui, à 13%. Ça a été décidé aujourd'hui. Le Maroc et le Portugal vont relancer leur projet d'interconnexion électrique à l'arrêt depuis 2022. Rabat et Lisbonne comptent sur le soutien financier de l'Union européenne. Ce projet vise à mettre en place un câble sous-marin de 220 km entre le nord-ouest du Maroc et le sud du Portugal, avec une capacité de transport de 1000 MW. Il y a une volonté commune entre les deux pays. Le chantier reste à être mis en place maintenant. En Israël, la campagne électorale pour les prochaines législatives a commencé ce soir pour la formation de gauche, les démocrates. À part les organisations politiques arabes, il s'agit là du seul parti à soutenir la solution à deux États pour résoudre le conflit israélo-palestinien. Aujourd'hui, à Gaza, un Gazaoui a été tué dans la soirée suite à un bombardement israélien qui a ciblé un vélo électrique dans le centre de la bande de l'enclave palestinienne. Plus tôt aujourd'hui, 6 personnes ont été tuées et plus de 20 blessés, toujours dans des tirs israéliens, malgré le cessez-le-feu officiellement en vigueur. C'est dans ce contexte de guerre qu'a été élu le nouveau chef du Hamas, Khalil al-Haya, qui succède à Yahya Sinwar plus d'un an et demi après son élimination. Khalil al-Haya est Gazaoui et occupé jusqu'alors le poste de négociateur en chef du mouvement. La guerre fait aussi rage entre l'Ukraine et la Russie. Des frappes ukrainiennes ont fait au moins 6 morts aujourd'hui dans la région russe de Belgorod. Côté ukrainien, au moins 8 personnes ont été tuées dans une série de bombardements russes qui a blessé une quarantaine d'Ukrainiens, assurent les autorités locales. Des scènes de liesse à Madrid autour des nouveaux champions du monde. La préfecture de la capitale espagnole assure qu'un million de personnes ont assisté au retour des joueurs de la Roja après leur titre aux États-Unis. Une réunion pour célébrer cette deuxième étoile sur le maillot espagnol. Voilà, c'est la fin de votre synthèse. Restez à l'écoute de Médien.

Eh, chers amis, on se retrouve avec beaucoup de plaisir sur Zone Médien avec cette nouveauté de style électro dance. Et vous avez bien reconnu le sample de Billie Jean de Michael Jackson. Avec ce titre intitulé Jackin' Billie, bien évidemment, enfin c'est un jeu de mots très très intelligent, parce que Jackin', ça nous rapproche de Jackson, Michael Jackson, et Billie, eh bien ça nous rappelle et ça se rapproche de Billie Jean. C'est incroyable comme juste 3 ou 4 notes ou même pas, parce que dans le thème, le motif de cette chanson, il n'y a que 3 notes. Et

Pourtant, ces trois notes, lorsqu'elles sont bien agencées, eh bien, elles sont arrivées à retenir l'attention du public à l'échelle du monde entier. Et quand je dis le monde entier, eh bien, le monde entier des quatre coins de la planète, le nord, le sud, l'est et l'ouest, tout le monde écoute Médien en direct de nos studios à Tanger, au Maroc. Vous êtes les bienvenus. Avec d'autres nouveautés de style été 2026, de style vacances, de style mois de juillet, avec ces chansons géniales que j'aurai le grand plaisir de désannoncer dans un instant. En attendant, je vous laisse apprécier le programme et je vous souhaite à toutes et à tous, chers amis auditrices, chers amis auditeurs, une excellente soirée. À l'écoute de mes

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chers amis, ils ont dit, je parle des chanteuses et des chanteurs, you understand, c'est-à-dire vous comprenez, eh bien on comprend très bien qu'on se comprend très bien ensemble, et on comprend très bien que nous sommes en train de passer une très très belle émission, une très belle soirée, avec ces nouveautés du mois de juillet de cette année 2026, bien évidemment sur les ondes de Média. Et pour l'heure, c'est Peggy Goo, bien évidemment, avec le string de Aira Star, avec ce que nous avons écouté juste avant, avec Glenn Campbell pour le style, country rock, Lonnie Cartwright également de la partie, et dans un style beaucoup plus différent et beaucoup plus récent de cet été 2026, bien évidemment, il y avait entre autres artistes programmés What Safari. Ah, la redire. You understand, vous comprenez. Yes, yes, of course, we understand very much, we understand very well. On comprend beaucoup, on comprend très bien que nous sommes en train de passer une très belle soirée à l'écoute de Média. Et le groupe légendaire californien de rock Toto, le groupe du célèbre guitariste Steve Lukather, des chanteurs, batteurs, guitaristes, etc., les frères Porcaro qui ont mené loin, haut et fort, ce groupe légendaire. On the line, qui en toute beauté nous mène directement aux infos et aux soirs après la suite des Nocturnes sur Média. Merci de rester avec nous, chers amis auditrices, chers amis auditeurs. Je vous souhaite à toutes et à tous une excellente soirée. À l'écoute de nos programmes.

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1: Bonsoir à tous, Paul-Lionel Kivigère avec vous pour cette synthèse d'actualité. Le roi Mohamed VI, accompagné du prince héritier Moulay Al-Hassan, a reçu plutôt aujourd'hui le wali de la Banque Al-Maghrib, la banque centrale du royaume. Une réception a été transmise au souverain. Le rapport annuel de l'institution sur la situation économique, monétaire et financière du Maroc au titre de l'exercice 2025, ce qui en ressort, une croissance qui s'est établie à 4,9%, la nécessité de poursuivre la transition énergétique ou encore, malgré les moyens alloués au soutien social, mettre en place un ciblage plus fin au profit des plus vulnérables. Maroc toujours, le ministre des Affaires étrangères Nasser Bourita a reçu aujourd'hui à Rabat le conseiller du président de la République de Roumanie, Dacian Ciolos, porteur d'un message adressé au roi Mohamed VI, écrit par le président roumain. Dans une déclaration à la presse après cette rencontre, Dacian Ciolos a affirmé que le Royaume du Maroc constitue le principal partenaire de la Roumanie dans la région Afrique du Nord et du Moyen-Orient, saluant aussi l'excellence des relations de coopération et de partenariat d'égal à égal qui unit les deux pays et ce depuis plusieurs décennies. Médecins sans frontières tire la sonnette d'alarme au sujet des soignants palestiniens détenus par Israël. L'ONG demande leur libération immédiate, notamment celle de Houssam Abou Safia, pédiatre et directeur de l'hôpital Kamal Adwan à Gaza, détenu depuis décembre 2024. À Gaza, justement, un habitant de l'enclave a été tué dans la soirée dans un bombardement israélien qui a ciblé un vélo électrique dans le centre du territoire palestinien. Plus tôt aujourd'hui, ce sont 6 autres personnes qui ont été tuées à Gaza et plus de 20 autres blessées, toujours dans des tirs israéliens, malgré le cessez-le-feu officiellement en vigueur. En Israël, c'est dans ce contexte de guerre que la campagne électorale pour les prochaines législatives a commencé ce soir. Pour la formation de gauche, les démocrates, à part les organisations politiques arabe, il s'agit là du seul parti à soutenir la solution à deux États pour résoudre le conflit israélo-palestinien. Un mot de football avant de refermer cette édition. On connaît le dernier classement FIFA des nations. Le Maroc se positionne à la 6e place. Les Lions de l'Atlas, la sélection arabe et africaine la mieux classée. Après elle, le Sénégal à la 18e place. L'Égypte à la 24e, talonnée de près par le Nigeria qui reste 26e au classement. L'Algérie perd elle une place et occupe la 29e position. Dynamique différente pour la Côte d'Ivoire qui gagne 2 places et se classe maintenant à la 31e position. La prochaine mise à jour officielle de ce classement aura lieu le 7 octobre. C'est la fin de votre synthèse. Merci de l'avoir suivi. Restez à l'écoute de Média et des Nocturnes avec Jawad.

Eh oui, chers amis, la célèbre chanteuse suédoise Zara Larsson à l'instant avec la chanson qui l'a rendue mondialement célèbre en 2021 qui s'intitule « Lush Life ». Et c'est bien, la dit « Summer ». Summer, tout le monde sait que c'est l'été et « Summer », ça nous rappelle de... Ça nous rappelle Summer Track, ça. Hier, il faut dire la vérité, on a passé une superbe après-midi, avant-hier également, avec Summer Track, avec Vamos a Playa, avec cette ambiance très conviviale, très, très version estivale. Et pour les estivants, c'est très, très sympathique de savoir que vous écoutez Média. Tout le monde sait, c'est-à-dire les vacancières et les vacanciers. Et c'est vrai que lorsqu'on est en vacances, on aime bien écouter ce style de musique, notamment celle que l'on vous propose à travers nos émissions et la grille d'été pour cet été, pour justement passer de très bons moments au cours de la journée. Et c'est vrai, mes chers amis, que la chanteuse Zara Larsson s'est faite connaître très très jeune avec ce genre de chanson. Maintenant, elle est très célèbre, hein, Zara Larsson. C'est un petit peu comme Sarah James. Sarah James, une jeune chanteuse polonaise qui elle aussi est devenue célèbre très jeune, tout comme Zara Larsson, en se faisant connaître avec des chansons qui caracolent au top des hit-parades internationaux. Chers amis auditrices, chers amis auditeurs, merci infiniment pour votre fidélité à Midi 1. On poursuit en toute beauté le programme en attendant le journal de 22h et les informations. En attendant, je vous souhaite à toutes et à tous une excellente soirée à l'écoute de nos programmes.

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1: Et avec vous, chers amis, chers amis auditeurs, et dans un instant, vous avez rendez-vous avec le journal de 22h et les informations. En attendant, place à la musique avec Cavana. Merci pour votre fidélité à Médien. On se retrouve après les informations. En attendant, je vous souhaite à toutes et à tous une excellente soirée. À l'écoute de nos programmes.

0: Bonsoir à tous, Paul-Lionel Kivigère avec vous pour cette synthèse d'actualité africaine qui commence en Ukraine. Et oui, c'est sur ce front de guerre entre Kiev et Moscou que se retrouvent de nombreux soldats du continent. La plateforme Stop Russian Recruiters, liée au ministère de la Défense ukrainien, en compte près de 3000. Un soldat sur 6 aurait déjà été tué dans ce conflit. Alors, face à cette situation, le gouvernement du Botswana hausse le ton et affirme qu'un nombre croissant de ses ressortissants serait attiré par de fausses offres d'emploi et se retrouve en bout de course sur le front ukrainien. Une stratégie russe qu'analyse Vera Grantseva, politologue spécialiste de la Russie et professeur à Sciences Po Paris.
1: On sait que le régime de Poutine vise les pays en développement en Asie et en Afrique. Ils cherchent de recruter là-bas les soldats parce qu'ils savent que là-bas les citoyens peuvent être attirés par les offres en Russie sans savoir qu'ils sont envoyés au front. Ce qui est nouveau dans cette situation en Botswana, que les gouvernements locaux commencent à prendre conscience aussi de l'échelle de ce problème. Ça veut dire que ce n'est pas des cas isolés, ce n'est pas une ou deux personnes, ça peut être plusieurs dizaines de personnes. Et bien évidemment que leurs familles ne sont pas très contentes de cette situation. Ils veulent sauver leur fils, leur père. Ils s'adressent au gouvernement. Et le gouvernement commence à entreprendre des pas diplomatiques pour minimum attirer l'attention à ce problème et quand même demander des comptes au gouvernement russe qui utilise les citoyens des pays du sud global comme la chair à canon, finalement, pour mener une guerre impérialiste, coloniale, en fait, en Ukraine.
0: Vera Grantseva. C'est officiel, le Sénégal va soutenir la candidature au poste de secrétaire général des Nations Unies de l'ancien président Macky Sall. C'est le Burundi qui avait porté sa candidature et non Dakar, comme cela se fait d'habitude. Macky Sall est accusé de répression lors des manifestations pro-opposition de 2024. En campagne pour ce poste à l'ONU, il s'est rendu au pays il y a quelques jours où il a échangé avec Bassirou Diomaye Faye, l'actuel président, qui a donc décidé de le soutenir. Au Burundi, justement, c'est un drame qui endeuille le pays. Au moins 8 personnes sont mortes, 9 autres blessées au terme d'une croisade de prière qui a eu lieu samedi 18 juillet à Bujumbura, la capitale économique du Burundi. Après cette grande réunion de prière, cette grande manifestation religieuse, une bousculade entre les fidèles a dégénéré. La police a d'ailleurs confirmé les faits après avoir fait le tour dans des structures médicales du pays. Les précisions avec notre correspondant sur place, Léonce Bitario.
2: La croisade qui avait été organisée au terrain de l'école technique secondaire de Kamenge, au nord de Bujumbura, a mal tourné. Il y avait des milliers de chrétiens venus de différents coins du Burundi et des pays étrangers pour entendre le prédicateur Chris Ndikumana, jugé très populaire en Afrique francophone. Tous tentaient de sortir en même temps au terme du prêche et la bousculade a finalement tourné au drame, faisant 8 personnes tuées et 9 blessées selon la police. Un responsable politique de l'opposition qui avait participer à la croisade, indique dans l'anonymat que l'organisation était pourtant impeccable. Le drame s'expliquerait par la rareté des bus et autres moyens de transport causés par le manque de carburant dans le pays, ce qui constitue une véritable source de psychose et des réactions effrénées quand il se fait tard dans la nuit et qu'il faut marcher plusieurs kilomètres à pied.
3: Il y avait tellement de monde et l'organisation était impeccable. La repentance et l'espérance étaient au centre de la prédication. C'est dommage qu'il y ait eu cette bousculade dont on a du mal à identifier le premier responsable, mais j'ai peur que le stress lié au déplacement n'en soit la majeure cause.
2: Les organisateurs ne se sont pas exprimés sur les faits. Les croisades de prière de Chris Ndikumana, baptisées Kanguka en langue nationale, pour dire « réveillez-vous », sont souvent organisées au Cameroun, au Gabon, en Côte d'Ivoire et au Rwanda. Sa chaîne YouTube est suivie de plus d'un million de personnes en Afrique et au monde. Léon Sebitalio, Bujumbura, Médine.
0: Et on termine cette synthèse d'actualité africaine avec du football. Aujourd'hui a été publié le dernier classement FIFA des nations. Le Maroc se positionne à la 6e place, Lion de l'Atlas, la sélection arabe et africaine la mieux classée. Après elle, on retrouve le Sénégal à la 18e place, l'Égypte à la 24e, talonnée de très près par le Niger. Nigeria qui reste 26e au classement. L'Algérie perd elle une place et occupe maintenant la 29e position. C'est une dynamique opposée pour la Côte d'Ivoire qui elle gagne deux places et se classe maintenant à la 31e position. La prochaine mise à jour officielle de ce classement FIFA, ce ranking FIFA, aura lieu le 7 octobre. Voilà, c'est la fin de votre synthèse. Merci à Nagi pour la réalisation. Merci à vous de l'avoir suivi. Tout de suite, les Nocturnes avec Jawad, ça continue sur Média.

Bonsoir, chers amis. Superbe chanson de l'année 2024, signée Conan Gray à l'instant pour En toute beauté. Nous retrouver sur les ondes médias pour la suite de cette émission avec d'autres chansons que vous allez certainement adorer au fur et à mesure du programme. Et on se retrouve dans un instant pour apprécier toutes les superbes chansons qui arrivent. Chers amis auditrices, chers amis auditeurs, merci infiniment pour votre fidélité à Midi 1. Je vous souhaite à toutes et à tous une excellente soirée à l'écoute de nos programmes.

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Ah oui, chers amis, on se retrouve avec notre cher Abdennour à la réalisation et vous, toujours fidèles à Média, pour cette nouvelle édition des Nocturnes. En fait, c'est la suite parce qu'on a déjà commencé tout à l'heure, mais bien évidemment, à cette heure-ci, c'est-à-dire 22h passées de 19 minutes et 20 secondes. Ah, plus précis que ça, c'est impossible. 22h, 19 minutes passées de 25 secondes, parce que pendant que je vous disais être précis comme cela, il y a eu 5 secondes qui sont passées. Eh bien, mes chers amis, il y a plein de chansons qui vont passer dans le bon sens. Avec Paul McCartney et Michael Jackson et leur méga hit Say, Say, Say. On se retrouve aussitôt après ce titre. En attendant, je vous laisse apprécier ce beau souvenir des années 90.

Chers amis, c'est vrai que pendant les années 90, cette chanson a eu un gros succès, bien évidemment, et en fait, c'est un peu également le style des années 80 de ce titre, n'est-ce pas, c'est par Paul McCartney et Michael Jackson. Et en fait, c'était à l'époque deux superstars de la musique, tout le monde les connaît, l'ex-Beatles et Michael Jackson, que tout le monde connaît bien évidemment. Et il se trouve que lorsque Michael Jackson avait enregistré l'album Thriller, il y a une chanson qui a fait partie de l'album, une ballade avec Paul McCartney. Mais cette chanson qui, à l'époque, n'avait obtenu absolument aucun succès, mais franchement, elle n'a pas du tout retenu l'attention du public, parce que bon, elle est très différente par rapport à CCC, c'est plutôt une chanson un petit peu de type pop dance, etc. Alors qu'en fait, l'autre chanson, c'est plutôt une ballade, mais on va dire très très différente et par rapport à la chanson que nous venons d'écouter à l'instant, ce qui fait qu'en fin de compte, elle n'avait pas tellement retenu l'attention du public. À telle enceinte que Michael Jackson n'a jamais interprété cette chanson en live. En live, sur les ondes de Midi 1, avec Moderato et le titre Caballero, un featuring de Karol G. On se retrouve dans un instant. En attendant, je vous laisse apprécier le programme et je vous souhaite à toutes et à tous, chers amis auditrices, chers amis auditeurs, une excellente soirée. Allez!

Et oui, aujourd'hui, ça c'est la musique vacances. C'est vrai que les vacances, on peut prendre des vacances plusieurs fois par an, bien évidemment. Il y a les vacances d'hiver, il y a les vacances de printemps, il y a plusieurs saisons, je veux dire plusieurs époques pendant la saison, on prend des vacances. Mais les vacances d'été, elles ont quelque chose de spécial parce qu'en fait, ce sont les grandes vacances. Et très souvent, lorsqu'on prend des vacances en hiver, ce sont des vacances d'une semaine, deux semaines maximum. Mais ce qui est extraordinaire, c'est que pendant l'été, on peut prendre, par exemple, très souvent, dans de nombreuses configurations, on peut prendre des vacances de un mois. Et il y a même des personnes, notamment dans le monde de l'enseignement, etc., qui peuvent prendre des vacances de deux mois, vous voyez. Donc, ce qui fait que ce sont les grandes vacances, parce que c'est corrélé, bien évidemment, aux vacances scolaires. Et comme pratiquement tout le monde est en vacances, donc c'est le moment des voyages. Et lorsque on fait un voyage, ce sont les retrouvailles, vous voyez. Donc c'est pourquoi les vacances d'été, elles ont un sens tout à fait particulier. En plus, c'est l'été, c'est-à-dire qu'il fait chaud, il fait beau, etc. Donc la décontraction est automatiquement au rendez-vous. Les vacances d'été, c'est carrément bien évidemment les plages, les glaces, les piscines, les promenades, les retrouvailles, les restaurants, les cafés, etc., etc. Et les avions, les cars, les trains, les bateaux, les voitures, etc., etc. Les valises, les sacs de voyage, le shopping, etc., etc. Les chapeaux, les casquettes, etc., etc. Donc tout ceci, ça crée cette effervescence estivale que vous pouvez retrouver sur les ondes de médias à travers la grille d'été de cette année 2026. Avec notre cher ami Abdennour à la réalisation et vous, chers auditrices, chers auditeurs, toujours fidèles à médias et les plus belles chansons sont toujours pour vous, pour vous faire passer de très beaux moments à l'écoute de nos programmes. Je vous rappelle, à 23h précisément, rendez-vous avec le journal et le retour de l'information. En attendant, place à la musique.

Et bien, chers amis, c'est un des précurseurs de la musique celtique, monsieur Old Stewart, à l'instant, avec ce style qui mêle d'une manière très intelligente la musique folk avec la musique celtique, avec la musique pop-rock. Et même Rod Stewart s'était essayé à ce genre de musique, Rod Stewart que nous avons écouté juste avant, et Michel Branch en ouverture de séquence qui avait connu un succès phénoménal il y a de cela un petit peu plus de 25 ans avec la chanson Everywhere. Cool for the Summer, superbe chanson signée d'Emile Lovato qui en toute beauté nous mène directement au journal 23h. Et aussitôt après la suite des Nocturnes.

Chers amis auditrices, chers amis auditeurs, merci infiniment pour votre fidélité à Mehdi 1 et merci à notre cher ami Abdelnour pour la réalisation de l'émission. Je vous souhaite à toutes et à tous une excellente soirée à l'écoute de nos programmes.

0: Bienvenue à vous, saison de Médias. Sans plus tarder, voici vos prévisions météo.
1: Au Maroc, le temps sera le matin partiellement nuageux sur l'oriental, au nord de la ligne Taizé Safi et au sud de la Youn, puis clair ailleurs. Pour les températures, il fera 27 degrés à Rabat et Casablanca, prévoir 30 degrés à Tanger et la Youn, il fera 40 degrés à Marrakech, 31 degrés à Agadir, prévoir 38 degrés à Fès, il fera 45 degrés à Oujda ou encore 27 degrés à Essaouira. En Algérie, le temps sera le matin partiellement nuageux à souvent ensoleillé sur les wilayas du Nord et clair sur le reste du pays. Le mercure, de son côté, affichera 36 degrés à Alger et Tamanrasset. Il fera 47 degrés à Chlef, prévoir 48 degrés à Biskra, 48 degrés également à Adrar. Il fera 34 degrés à Oran, 44 degrés à Constantine ou encore 41 degrés à Annaba. Du côté de la Tunisie, le temps sera le matin partiellement nuageux à souvent ensoleillé sur les reliefs du nord-ouest du pays et clair ailleurs. Le thermomètre de son côté affichera 43 degrés à Tunis, il fera 42 degrés à Médénine, 48 degrés à Tozeur, prévoir 43 degrés à Kasserine, 41 degrés à Sfax et Gabès ou encore 41 degrés à Bizerte.
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3: Bonsoir à tous. Paul-Lionel Kivigère avec vous pour cette édition. Situation de l'emploi, des finances ou encore de l'avancée des grands chantiers. Le roi Mohamed VI a reçu aujourd'hui le Wali de la Banque Al-Maghreb qui lui a présenté le bilan de la situation économique pour l'année 2025. Le chômage toujours élevé au Maroc. Les pays membres de la communauté économique des États de l'Afrique de l'Ouest ont

0: ont approuvé hier le projet de gazoduc Maroc-Nigeria. Vous entendrez une des figures de ce chantier. Andy Burnham est le nouveau Premier ministre du Royaume-Uni. Son premier gouvernement a été formé. L'élu de Manchester a commencé à préciser ses propositions politiques. Le Maroc se positionne à la 6e place du classement FIFA des sélections nationales, première nation arabe et africaine. Les Lions de l'Atlas sont maintenant devant les Portugais et les Belges. Je vous le disais en titre, le roi Mohamed VI, accompagné du prince héritier Moulay El Hassan, a reçu plus tôt aujourd'hui le wali de la Banque El Maghrib. Une réception a été remise au souverain le rapport annuel de l'institution sur la situation économique, monétaire et financière du Maroc au titre de l'exercice 2025, ce qui en ressort une croissance qui s'est établie à 4,9%, une inflation restée modérée, ne dépassant pas 0,8%, des bons indicateurs dans la grande majorité des cas, mais pas que. Il y a le chômage, son taux s'est établi à 13%. Alors comment l'expliquer dans ce contexte où il y a de bons résultats? Explication d'Adil Hrimi, directeur de alphabourse.ma.
1: La croissance ne crée pas assez d'emplois au Maroc. C'est un problème structurel au Maroc. Alors il y a le chômage des femmes et des jeunes qui continuent à être très persistants, surtout en milieu urbain, à régler. Nous avons aussi une très grande dépendance à l'agriculture. Donc les années où l'agriculture est bonne, eh bien ce chômage a tendance à baisser. Et là aussi, on le voit, ça reste quelque chose qui est très conjoncturel et pas du tout stable. Il y a aussi la formation professionnelle qui fait qu'aujourd'hui, on crée beaucoup de profils qui ne sont pas adaptés aux besoins du monde du travail avec des formations lourdes. D'ailleurs, les chiffres le montrent, au Maroc, plus on a des diplômes, plus on a de risques d'être au chômage plus longtemps.
0: Adil Hrimi, interviewé par Éline Roussel. Le projet de gazoduc Afrique-Atlantique a été approuvé ce dimanche au Sierra Leone par les membres de la CEDEAO, la Communauté économique des États d'Afrique de l'Ouest. Long de près de 7000 km, ce projet estimé à 25 milliards de dollars a pour objectif de faire transiter 30 milliards de mètres cubes de gaz par an depuis le Nigeria pour fournir de nombreux pays d'Afrique de l'Ouest et terminer au Maroc qui compte raccorder ce réseau à l'Europe. Maintenant que le texte a été approuvé, quelles sont les prochaines étapes? On écoute Amina Ben Khadra, directrice générale de l'Office national des hydrocarbures et des mines, figure de ce projet.
2: Après cette étape de Freetown, viendra l'étape au Maroc de la signature de l'accord par Sa Majesté et par le président mauritanien, qui ne sont pas partis de la CEDEAO. Et après cette signature, ce sera la phase suivante d'annonce de la création de la société de projet, qui sera le véhicule de développement et qui aura pour mission de structurer, financer, développer, construire et exploiter le gazoduc africain Atlantique. Et le deuxième élément important de la gouvernance du projet, c'est la haute autorité du gazoduc qui sera installée au Nigeria et qui exercera un rôle de gouvernance interétatique. Le consensus de Freetown est le résultat d'un engagement de tous les États. Il témoigne de la qualité du dialogue instauré entre les États partenaires, de leur capacité à construire ensemble une gouvernance commune autour d'un projet d'une ampleur inédite sur le continent africain, un véritable corridor de développement énergétique et industriel au bénéfice des populations de la région.
0: Amina Ben Khadra au micro de Wafa Taouzrim. La Roumanie considère qu'une autonomie véritable sous souveraineté marocaine peut constituer une solution viable aux différends liés au Sahara marocain. C'est ce qu'on retrouve dans le message adressé par le président roumain au roi Mohamed VI. C'est le conseiller du président de ce pays qui a remis ce document plus tôt aujourd'hui au ministre marocain des Affaires étrangères, Nasser Bourita, lors d'une visite à Rabat. C'est officiel, le Sénégal va soutenir la candidature au poste de secrétaire général des Nations Unies de l'ancien président Macky Sall. C'est le Burundi qui avait porté sa candidature et non Dakar, comme cela se fait d'habitude. Macky Sall est accusé de répression lors des manifestations pro-opposition de 2024. En campagne pour ce poste à l'ONU, il s'est rendu au pays il y a quelques jours. Il a échangé là-bas avec Bassirou Diomaye Faye, l'actuel président, qui a donc décidé de le soutenir. Dans la guerre entre l'Iran et les États-Unis, l'armée américaine a annoncé avoir lancé une nouvelle série de frappes dans le but, je cite, d'empêcher Téhéran d'attaquer des navires dans le détroit d'Ormuz. Du côté de la mer Rouge, les rebelles Houthis, alliés de Téhéran, ont eux annoncé un blocus maritime dirigé contre l'Arabie Saoudite, premier exportateur mondial de pétrole brut.

0: La CDU est à la recherche d'un nouveau chef au Parlement. L'ancien leader de cette formation politique allemande, Jens Spahn, a démissionné ce week-end, poussé vers la sortie pour avoir eu recours à la GPA avec son mari, la gestation pour autrui. Concrètement, une femme a accepté de porter leur enfant qu'ils ont ensuite adopté, une pratique interdite en Allemagne et dénoncée par son parti politique qui s'y oppose fermement. Au Royaume-Uni, ce n'est pas un nouveau leader d'une formation politique au Parlement qui a pris fonction, mais bien le nouveau Premier ministre Andy Burnham. L'élu de Manchester succède à Keir Starmer, membre du même parti politique, le Labour. Il veut lui symboliser la rupture et a commencé à préciser son projet politique. Depuis Londres, les précisions de notre correspondante Sidonie Gaucher.
1: I am the sixth person.
2: Je suis la sixième personne à marcher dans cette rue et le septième Premier ministre depuis 2016. C'est donc le moment de prendre acte et faire de nouvelles résolutions.
3: Fraîchement nommé, Andy Burnham a annoncé directement et sans prompteur qu'il préparait un grand plan décennal pour redresser le pays au programme réindustrialisation et décentralisation. Il a également nommé son gouvernement, John Healey aux finances, Ed Miliband aux affaires étrangères et Louise Hay comme première secrétaire d'État. Shabana Mahmoud, elle, reste ministre de l'Intérieur. A noter que plusieurs figures de l'équipe Starmer quittent le gouvernement, signe d'une scission au sein du Labour. Andy Burnham, qui a choisi la politique régionale de terrain après avoir été ministre sous Blair, revient pour recâbler, comme il dit, le Royaume-Uni et alléger Londres de ses pleins pouvoirs. Première urgence, le coût de la vie. Il promet des mesures rapides pour offrir, selon ses mots, un peu d'air aux ménages britanniques. Enfin, Andy Burnham promet davantage de logements sociaux, une réforme de l'éducation, un renforcement de la prise en charge de la santé mentale et bien sûr une décentralisation accrue avec davantage de pouvoir aux communautés. C'est d'ailleurs son slogan. L'ambition du roi du Nord est affichée. Désormais, reste à transformer ses promesses en résultats.
0: Les précisions depuis Londres de Sidonie Gaucher. On reste en Angleterre. Elle n'aura pas démérité cette équipe dans ce mondial de football. Les Three Lions ont terminé 3e du tournoi après leur victoire 6-4 lors de la petite finale contre les Bleus de Didier Deschamps. Les joueurs de Thomas Tuchel conservent leur 4e place dans le classement FIFA des meilleures sélections nationales. Suite à ce mondial, le Maroc lui monte d'un cran, se positionne maintenant à la 6e place, juste derrière le Brésil. Les précisions de Monsef Zamarat.
4: Les Lions d'Atlas poursuivent leur ascension et gagnent une place pour atteindre le 6e rang mondial avec un total de 1803,99 points, confirmant leur statut parmi les meilleures nations de la planète. Une progression saluée par la Fédération royale marocaine de football qui attribue ce résultat aux performances réalisées par sa sélection lors du mondial. Ce nouveau classement confirme la dynamique positive du football marocain. Lors de la précédente publication de la FIFA, le 11 juin 2026, le Maroc occupait la 7e place avec 1755 points. En un peu plus d'un mois, les Lions d'Atlas engrangent près de 49 points supplémentaires et franchissent un nouveau palier sur l'échiquier mondial. Au sommet de ce classement, l'Espagne, sacrée championne du monde, s'empare de la première place mondiale devant l'Argentine, tandis que le Maroc s'installe durablement dans le cercle très fermé des grandes puissances du football international.
0: Monsef Zamrat. Et derrière le Maroc au classement, le Sénégal qui se positionne à la 18e place, l'Égypte à la 24e, talonné de près par le Nigeria qui reste 26e. L'Algérie perd elle une place et occupe la 29e position. Dynamique différente, dynamique même inverse pour la Côte d'Ivoire qui, elle, gagne deux places après ce mondial. Elle se classe maintenant à la 31e position. La prochaine mise à jour officielle de ce classement FIFA des meilleures sélections nationales aura lieu le 7 octobre. C'est la fin de votre journal. Merci de l'avoir suivi. Merci Abdennour à la réalisation. Bonne suite des programmes à l'écoute de Médias.
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Et oui, chers amis, une superbe nouveauté de style down tempo à l'instant, signée Céline, le titre c'est Human. Pour en toute beauté, nous retrouver avec, bien évidemment, la suite du programme et notre cher ami également Abdelnour à la réalisation de cette émission. Et c'est vrai qu'à cette heure-ci de la nuit, on aime bien se décompresser en écoutant du down tempo, en écoutant des power ballades, etc., etc. Et ce qui est formidable, c'est que ce style, eh bien, on le retrouve dans tous les genres de musique. Prenez la musique rhythm and blues, la musique soul, vous prenez le jazz, vous prenez... Et même dans la musique dance, c'est incroyable, mais c'est vrai, même dans la musique dance, il y a également l'option down tempo, comme on peut s'en rendre compte à travers les productions signées London Grammar, signées The Avener, etc., etc. Beaucoup d'artistes se sont révélés excellents, comme le duo féminin de DJ Eliane Fur, etc. Donc ce sont des artistes qui se sont révélés très, très... très remarquable dans tous les styles de musique. Donc même dans la musique électro-dance, il y a le down-tempo qui est la version, on va dire, tranquille de cette musique qui est faite en fait pour faire danser. Eh bien, chers amis, il est tout juste 23h15, vous écoutez Médias, ça nous fait un grand plaisir et on poursuit le programme avec Post Malone et le featuring de 21 Savage avec Rockstar. C'est une chanson légendaire l'année 2017 qui va rappeler de beaux souvenirs certainement à beaucoup d'entre vous. Chers amis autrices, chers amis auditeurs, merci infiniment pour votre fidélité à Midi 1. Merci à notre cher ami également Abdelnour qui réalise l'émission. On se retrouve dans un instant. En attendant, je vous laisse apprécier le programme et je vous souhaite à toutes et à tous une excellente soirée. À l'écoute

Eh oui, chers amis, magnifique séquence de musique country avec George Jones à l'instant. Il y avait Hat, c'était un groupe féminin de rock très célèbre, originaire de Seattle, qui a été fondé pendant les années 90, de la partie également Murrayhead, qui a été un des plus célèbres artistes des années 70-80. Voilà, écoutez, avec une chanson géniale qui s'intitule Mademoiselle, dans le style, on va dire, pop-rock acoustique, et de la partie également, toutes ces chansons qui ont inauguré cette séquence, bien évidemment, avec un bon style de musique urbaine, avec Post Malone, Pop Smoke et Lumidi également de la partie.

Et sans plus tarder, eh bien, chers amis autrices, chers amis auditeurs, on va poursuivre en toute beauté le programme avec la chanteuse Nathalie Jane et cette superbe ballade qui s'intitule « Somebody to Someone » qui a vu le jour en 2024, et d'autres chansons verront le jour au fur et à mesure de cette séquence avec à la réalisation notre cher ami Abdelnour. Chers amis auditrices, chers amis auditeurs, merci infiniment pour votre fidélité à midi 1. Je vous rappelle, à minuit précisément, vous avez rendez-vous avec le retour de l'information. En attendant, je vous laisse apprécier toutes ces belles chansons pour une très très belle soirée d'été ensemble. On se retrouve dans un instant. Je vous souhaite à toutes et à tous une très bonne soirée et merci d'être toujours fidèles à Média. Très bonne écoute à toutes et à tous.

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Et ouais, chers amis, pour celles et ceux qui aiment bien le blues, eh bien, c'était le célèbre bluesman, monsieur Tino Gonzalez, à l'instant, avec la chanson qui s'intitule Blues for Mary, sans oublier juste avant, toujours dans le monde de la musique blues, la célèbre chanteuse Betty Lovett. Et bien, dans le style pop rock, eh bien, il y avait Natalie Jake, Wilson Phillips, qui a été un très célèbre groupe féminin des années 90 et qui ont connu un succès phénoménal à travers un album compilation, ce qu'on appelle un album tribute, c'est-à-dire un album hommage de chansons qu'ils avaient rendues en temps réel au célèbre Elton John. La célèbre chanteuse du groupe Pretenders, le groupe lui-même, avec une de leurs plus célèbres chansons qui s'intitule « I'll Stand By You ». Et pour clore le programme, en toute beauté, voici le groupe « Blue For You » avec cette superbe ballade qui s'intitule « I Swear » et qui nous mène directement et en toute beauté, bien évidemment, aux informations de minuit.

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1: Bonsoir à tous, Paul-Lionel Kivigère avec vous pour cette synthèse d'actualité africaine qui commence au Maroc. Le roi Mohamed VI, accompagné du prince héritier Moulay El Hassan, a reçu dans la journée le wali de la banque Al Maghrib. Une réception où a été remis au souverain le rapport annuel de l'institution sur la situation économique, monétaire mais aussi financière du Maroc pour l'année 2025, ce qui en ressort une croissance qui s'est établie à 4,9%, une inflation modéré, qui n'a pas dépassé les 0,8%, point faible, un taux de chômage qui s'est établi, lui, à 13%. Au Maroc toujours, la Roumanie considère qu'une autonomie véritable sous souveraineté marocaine ne peut constituer une solution viable aux différends liés au Sahara. C'est ce qu'on retrouve dans le message adressé par le président roumain au roi Mohamed VI. C'est le conseiller du président roumain qui a remis ce message au ministre marocain des Affaires étrangères Nasser Bourita lors d'une visite à Rabat. Aujourd'hui, le Maroc et le Portugal souhaitent relancer leur projet d'interconnexion électrique, un projet à l'arrêt depuis 2022. C'est ce qui ressort ce lundi suite à une réunion à Lisbonne entre les deux ministres chargés du portefeuille de l'énergie. Les deux parties comptent d'ailleurs sur le soutien financier de l'Union européenne. Ce chantier consiste à mettre en place un câble sous-marin long de 220 km entre le nord-ouest du Maroc et le sud du Portugal, avec une capacité de transport de 1000 mégawatts. Au Sénégal, maintenant, le Dakar soutient la candidature au poste de secrétaire général des Nations Unies de l'ancien président Macky Sall. C'est le Burundi qui avait porté sa candidature et non le Sénégal, comme cela se fait d'habitude. Pourquoi ? Eh bien, Macky Sall est accusé de répression lors des manifestations pro-opposition entre 2021 et 2024. En campagne pour le poste à l'ONU, il s'est rendu au pays il y a quelques jours où il a échangé avec Bassirou Diomaye Faye qui a décidé donc de le soutenir. Pour refermer cette synthèse d'actualité africaine, un mot de football. Le dernier classement FIFA des nations a été rendu public aujourd'hui. Le Maroc se positionne à la 6e place. Les Lions de l'Atlas sont la sélection arabe et africaine la mieux classée. Après, on retrouve le Sénégal à la 18e position, l'Égypte à la 24e. Suivi de près par le Nigeria qui reste 26e au classement. L'Algérie perd elle une place et occupe la 29e position. Dynamique inverse pour la Côte d'Ivoire qui gagne deux places. La sélection ivoirienne se classe maintenant à la 31e place. La prochaine mise à jour officielle de ce classement aura lieu le 7 octobre. C'est la fin de votre synthèse. Merci de l'avoir suivi. Merci à Nagy à la réalisation. Bonne suite des programmes sur Médias.

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1: Et c'est un plaisir de vous retrouver pour On en parle en ce début de journée, début de semaine, en espérant que tout se passe à merveille pour vous. Notre ami Jamel à la réalisation, restez avec nous. Je vous donne le petit programme du jour juste après une petite pause musicale qu'on démarre sans plus tarder avec Redouane, We Love Africa. Très belle écoute.

We Love Africa sur Médien au programme. Aujourd'hui, on en parle, on parlera tout d'abord bien-être avec ses moyens, ses astuces pour booster nos hormones du bonheur. On parlera également un peu plus tard de ses habitudes à mettre en place, des habitudes anti-inflammatoires toutes simples à adopter, pourquoi pas, en vacances. Sinon, pour la troisième et dernière partie d'On en parle, on parlera complément alimentaire avec Nouhaïla Kharat, nutritionniste diététicienne, une habituée d'ailleurs de l'émission. On fera le tour des compléments alimentaires qui font un petit peu le buzz, qui sont tendance. On va essayer ensemble, on va dire, de démêler le vrai du faux. Bref, une bonne petite discussion à suivre donc à partir de 11h. Voilà donc pour le programme du jour. Restez avec nous. En attendant, je vous propose No Wahala. Très très belle écoute.

Balvin, Kepena sur Median. Comme prévu, on fait le tour de ces habitudes anti-inflammatoires toutes simples à adopter en vacances. Alors l'été, l'heure est aux découvertes gustatives, aux douceurs sucrées. Si ces réjouissances estivales vont de pair avec le lâcher-prise des vacances, elles peuvent aussi être source d'inconfort. Donc le but, c'est justement d'intégrer quelques réflexes nutrition très simples à instaurer qui peuvent sauver la mise. Alors déjà, pourquoi intégrer des réflexes anti-inflammatoires pendant l'été? L'inflammation chronique silencieuse.

silencieuse est aujourd'hui, on le sait, on en parle d'ailleurs très souvent, reconnue comme un facteur aggravant dans de nombreux déséquilibres. Troubles digestifs, inconfort hormonal, fatigue nerveuse, douleurs musculaires, problèmes de peau, immunité affaiblie, bref, et la liste est longue. L'été, les changements de rythme, d'alimentation aussi, plus on va dire désorganisés, peuvent accentuer ces déséquilibres, loin des discours culpabilisants ou restrictifs. Adopter quelques réflexes anti-inflammatoires pendant les vacances permet simplement de préserver l'équilibre du corps tout en profitant pleinement de la saison. Ce ne sont pas les écarts qui nuisent à l'équilibre, mais l'absence totale de structure. Le but est donc de rester cohérent, pas parfait. Côté bénéfice, conserver des réflexes de régulation permet déjà de limiter l'impact inflammatoire des repas festifs, de soutenir une bonne digestion, d'éviter une prise de poids et de stabiliser la glycémie. Cela aide à mieux dormir, à garder un niveau d'énergie satisfaisant, à éviter les inconforts digestifs ou circulatoires et à préserver la santé du microbiote intestinal, donc élément clé de l'immunité et de l'équilibre émotionnel. Alors on passe maintenant aux habitudes à adopter, à instaurer ou à continuer justement en vacances. Déjà, on commence chaque repas par des fibres végétales. Crudités, salades vertes, légumes, vapeurs ou rôtis, ça ralentit l'absorption des sucres, ça nourrit les bonnes bactéries intestinales et ça limite l'inflammation postprandiale. Mastiquer plutôt longuement, la digestion débute dans la bouche. Une bonne mastication favorise la production d'enzymes digestives, limite les fermentations et soulage le foie. C'est un geste simple mais puissant. Ajouter une huile de qualité à chaque repas, huile d'olive, de noix, une cuillère de purée de sésame. Ces corps gras soutiennent la muqueuse intestinale, réduisent l'index glycémique du repas et favorisent la régénération cellulaire. On opte aussi pour un dîner chaud et digeste. Une assiette tiède, pas trop copieuse et végétale, favorise la régulation glycémique, allège la digestion nocturne et améliore la qualité du sommeil. Vous pouvez aussi marcher 15 minutes après le repas, surtout le soir. Ce simple réflexe stimule le transit, soutient la sensibilité à l'insuline et contribue à une meilleure récupération métabolique. Et sinon, que faire en cas d'écart? Parce que oui, ça arrive. Si le repas a été trop riche, il n'est pas nécessaire de compenser de manière extrême après un repas copieux ou déséquilibré. Il suffit d'accompagner le corps dans sa régulation naturelle. Boire une infusion tiède à base de romarin, menthe poivrée, fenouil, bouger doucement pendant une quinzaine de minutes, faire un repas plus léger et végétal au repas suivant et surtout ne pas se punir. Le stress post-écart entretient davantage l'inflammation que l'écart lui-même. Ce qui construit donc l'équilibre, ce n'est pas la perfection, mais la régularité des bons réflexes. Voilà ce qu'on pouvait dire brièvement de ces 5 habitudes à mettre en place, des habitudes anti-inflammatoires à adopter, pourquoi pas en vacances. Restez avec nous, on se retrouve dans un tout petit moment. Je vous propose NASA pour On t'a dit. Très belle écoute.

Tempted to Touch, Rupi sur Midi 1. Si vous venez à peine de nous rejoindre, bienvenue à vous pour cette suite d'On en parle. Dans un tout petit moment, on parlera bien-être avec des petites habitudes à mettre en place qui permettront de booster vos hormones du bonheur. Restez avec nous pour ne rien rater de tout ça. En attendant, je vous propose un petit peu de musique. Allez, un petit Nelly pour la route. Just a Dream. Excellente écoute.

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1: Bienvenue à vous pour cette suite d'En en parle. Restez avec nous dans un tout petit moment. Je vous donnerai quelques petits tips pratiques à mettre en place qui vous permettront de booster vos hormones du bonheur. Voilà, rien que ça. Restez avec nous pour plus de détails. En attendant, je vous propose Gims, Bella. Très belle écoute.